0: What were the difficulties during the trip?
1: Quelles étaient les difficultés pendant le voyage?
2: The communication with the Sicilian was very hard.
3: La communication pour parler avec les Italiens était très dure.
0: What did you prefer during the trip?
1: Qu'avez-vous préféré durant ce voyage?
3: A night outing with our correspondents.
2: Les sorties la nuit avec nos correspondants.
0: How did it go? Did you enjoy the experience?
1: Comment ça s'est passé? Avez-vous apprécié cette expérience?
2: This travel was great. That was a good experience with new meeting. I could visit a new country that I didn't know.
3: Le voyage s'est bien passé. Cela nous a fait une bonne expérience, de nouvelles rencontres. J'ai pu visiter un nouveau pays que je ne connaissais pas.
2: C'était donc les élèves de la classe de LCE. Merci de nous avoir écoutés sur Info RC.

0: C'était le bilan des 9 élèves de 3e du collège Roca qui ont passé une semaine à Pacino pour leur projet Erasmus+, avec des élèves de l'école de Paolo Calieri. Un beau voyage et plein de bons souvenirs.
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4: Bonjour à tous et bienvenue sur la radio scolaire d'Aubenas. Le mardi 4 février, les élèves de l'atelier du collège de Vals-les-Bains ont joué un spectacle au théâtre des Quinconces.
5: Snapchat,
6: se parler,
5: SMS,
6: Instagram,
5: téléphone,
6: un vocal,
5: se parler.
6: Lettre, timbre,
5: communiquer,
3: communiquer,
5: être en lien. Ordinateur,
7: mail,
5: portable,
7: internet,
5: clavier,
7: visio,
5: souris.
4: La pièce s'appelait Correspondance au bout du fil.
8: Nous avons été accompagnés par une compagnie professionnelle appelée Tungsten.
9: Qui est la compagnie Tungsten ?
10: Le Tungsten Théâtre est une compagnie de théâtre qui s'est installée en Ardèche en 2016. La compagnie mène un travail autour de l'écriture contemporaine et d'une recherche chorégraphique.
9: Chloé Hervieux et Céline Riesen sont comédiennes et metteuses en scène. Muriel Laborde est créatrice sonore. Il s'agit d'un théâtre physique. Elles nous ont fait faire des déplacements sur scène dans une mise en scène visuelle et sonore.
11: En fait, ce projet, il s'inscrit dans un projet un petit peu plus large. Donc, on est artiste associé du Théâtre des Quinconces à Vals-les-Bains et ils nous ont proposé de faire une carte blanche pour le Festival des Insolites. Et donc, on va monter un spectacle éclair en 10 jours qui va s'appeler Lien sur le thème de la correspondance. Et en parallèle de cette création, l'idée, c'était de monter un projet de territoire. Et donc, toute cette année, depuis le mois de septembre, on a fait 3 volets de ce projet. On a d'abord fait un projet avec des adultes en situation de handicap de la troupe de l'insolite de Bethany à la chapelle sous Aubenas et des adultes amateurs. Et puis, on a fait un deuxième projet avec le Dirt Théâtre, avec des adultes amateurs. Et enfin, le troisième volet, toujours autour du même thème, auprès de collégiens et de lycéens de l'option théâtre du lycée Gimont. Et donc, les collégiens du collège Georges Gouy, dont on est intervenu une petite vingtaine d'heures pour monter ce projet.
12: On est arrivé, nous, c'était fin janvier, la semaine où on est intervenu. Ils avaient bossé déjà, ils avaient créé un groupe d'élèves volontaires, donc des 6e et 5e, mais volontaires. Donc on avait un peu plus d'une vingtaine d'élèves. Et 3 profs de français et une prof d'art plastique, super prof, avaient déjà travaillé sur des ateliers d'écriture et un atelier plastique. Donc nous, on est arrivés, il y avait déjà beaucoup de matière d'écrit des élèves.
13: Le spectacle avait pour thème la correspondance avec toutes sortes de communications, téléphone, post-it, SMS, carte postale, lettres.
14: Les élèves de l'atelier ont créé une boîte aux lettres placée au collège à côté de la vie scolaire pour que les élèves et les adultes y déposent des lettres.
13: Ce projet concernait aussi les lycéens de Gimont.
14: Également, une grande boîte aux lettres était placée devant le théâtre des Quinconces pour que la population puisse participer.
15: Des ateliers en français et en art plastique. Des élèves ont posté des lettres dans cet étrange objet qui se trouvait devant la vie scolaire de notre collège. Mais de quoi s'agissait-il exactement ?
14: Eh bien, en art plastique, on a fait un travail qui consistait à fabriquer une boîte aux lettres. À la base, c'était une ruche en bois décorée avec des réalisations comme des post-it, des ballons ou encore des pierres et des dessins. On a utilisé toutes sortes d'objets.
15: En français, nous avons fait des exercices qui consistaient à écrire des lettres, des réclamations, des avis de recherche, des lettres à 100 mois plus tard ou encore à des personnes d'un siècle passé sur le droit des femmes.
7: Comment se sont passées les répétitions ?
13: Pendant une semaine banalisée, Chloé, Céline et Muriel nous ont appris à parler fort, à articuler, à mémoriser plus facilement nos textes et à bouger notre corps correctement.
7: Elles nous ont aidés à nous détendre avant le spectacle avec des exercices de respiration.
12: Donc on est arrivé déjà, il y avait beaucoup de piliers posés, un groupe fait, un groupe volontaire, et puis après nous on est arrivé. Alors le début, les trois premières heures, c'est rencontre entre nous et eux, et puis eux aussi au plateau. Et puis on continue cette rencontre, mais là on injecte de notre thème, puisque c'est ça qui nous intéresse, et on a apporté un petit peu de matière littéraire, et on a récupéré aussi leurs écrits, on a travaillé sur leurs propres écrits.
11: Oui, il y a quand même 80% de leurs écrits,
12: ouais.
11: Donc on s'est vraiment inspiré de ce qu'ils ont écrit, et puis on l'a mélangé avec quelques œuvres littéraires pour...
12: Et puis un travail, puisqu'on est très branché, travail corporel. Donc il y a beaucoup de mouvements de groupe, c'est de la mise en scène, c'est dynamique. Et l'idée, c'est que chaque élève ait sa place, trouve sa place parce qu'il a sa place à un endroit donné. Et ça, c'est notre job, nous, de le mettre en valeur et de l'aider à trouver sa place. Et là, on a eu un super groupe de collégiens motivés, dynamiques, sympas. Avec les filles et les garçons qui se mélangent.
11: Ouais, c'était très chouette.
12: Alors c'était super.
13: Certains élèves sont allés avec Muriel pour enregistrer des lectures de lettres dans le but d'intégrer des voix dans le spectacle.
16: Bonjour mamie, on est bien arrivés. C'est super, il y a toute la famille qui est réunie. Je te fais des gros bisous.
17: Salut Marianne, papa m'a puni de Switch pendant toutes les vacances. Je suis dégoûtée. Je t'aime Louise.
18: Papy, ma lettre va sûrement te rendre très triste, mais notre chat, Cricri, est mort.
19: Malheureusement, maman ne sera pas là pour ton audition de piano.
20: Chère maman, pour ma rentrée en 5e, tonton m'a offert un vélo.
21: Gros bisous, Mathis.
22: Salut Léa, je me suis encore fâchée avec Sarah. Je te préviens, je veux plus la voir, elle fait plus partie de la bande.
23: Papa, tu es parti sans dire au revoir, et ça se fait pas.
24: Bonjour mamie, on est bien arrivés.
25: Trop bien, il y a une piscine.
16: Ma petite piloute, tata est morte la semaine dernière. Je passerai te voir aux vacances de Pâques.
26: Cher papa, la colo c'est trop cool. Et vendredi, il y a même une boum.
16: Pour ta rentrée en 5e, on t'offre 2 places de concert pour ton pack. Tu peux inviter une copine.
26: Tu peux inviter une copine ?
25: Ah ouais.
24: Papa, tu es parti sans dire au revoir et ça se fait pas.
20: Je suis très en colère.

0: À quoi ressemble le spectacle des collégiens? Les élèves de 6e et 5e jouaient des petites scènes à partir des textes qu'ils avaient eux-mêmes créés. Il y avait des effets sonores, des feuilles de papier qui tombaient, des accessoires tels que des cartes postales ou des téléphones étaient présents. Les scènes montraient avec humour que nous utilisons les écrans de façon pas toujours positive.
1: On a aussi travaillé la lettre, la correspondance et tout ça, mais il y a évidemment aussi tout ce qui sont les moyens actuels de communication, donc le téléphone, la messagerie rapide, on se répond, tac, tac, tac. Voilà, ils ont vraiment pu apporter aussi leur propre regard là-dessus, leur propre vocabulaire, et donc a pu se mélanger dans cette restitution qui s'est fait vraiment extrêmement rapidement, et on les remercie, ces jeunes, on les a un petit peu bousculés, mais dans le bon sens du terme, on va dire, mais vraiment, allez, on y va, on a peu de temps, et donc là, ils ont vraiment aussi pu apporter leur propre touche, on va dire, leur propre vocabulaire, leurs propres mots, et ça les a vraiment portés sur scène, quoi.
2: Et c'est un sacré challenge parce qu'ils répètent. Non, vraiment, on est intervenu le lundi matin, le mardi journée et le vendredi journée. Et donc, ils répètent dans une salle. Alors, c'est un peu plus grand qu'une salle de classe, c'est une salle de réunion, mais ça reste petit. Et ils arrivent quatre jours après sur le plateau du théâtre de Vals-les-Bains, qui est un plateau très, très grand et qui n'est pas facile acoustiquement. Il faut vraiment porter la voix. Et c'est techniquement, en théâtre, ça fait partie des choses assez difficiles. Et les gamins, là, ils ont eu 3 heures de répétition pour tester en vrai la projection de la voix, comment on prend un plateau qui fait 3 fois l'espace dans lequel on a répété déjà rapidement. Et ils ont relevé le challenge vraiment avec brio et c'était super.
3: Mail.
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1: On travaille beaucoup avec de la bande-son, donc ils ont aussi été enregistrés donc, dans la compagnie Muriel Laborde qui fait tout un travail sonore et donc qui est venue interviewer les enfants, prendre des sons, des paroles qu'ils ont dit. Et donc elle a créé une bande-son avec de la musique et leurs paroles à eux qu'on entend. Et ça fait 20 jeunes qui rentrent les uns après les autres sur un plateau, qui ont une circulation assez dynamique avec soit le fait de téléphoner, soit le fait d'écrire une lettre, soit le fait d'envoyer un mail. Et voilà une espèce de chorégraphie de différents moyens de communication.
25: Et le spectacle des lycéens, c'était comment?
26: Les lycéens se prenaient en photo et faisaient des selfies.
27: Mais cela a dégénéré quand une fille sans téléphone et qui ne voulait pas être prise en photo crie « Stop ! Éteignez vos téléphones !»
26: Elle a alors expliqué qu'à chaque fois qu'on utilisait nos téléphones, un endroit sur la planète se met à chauffer et les élèves ont crié
28: « Sauvons la planète ! Sauvons la planète ! Sauvons la planète !»
29: Le spectacle parle donc d'écologie, mais aussi d'amour avec les questions de communication plus ou moins réussies.
27: C'était à la fois émouvant et drôle.
29: Notre avis du côté des acteurs. Au début, avant que le rideau s'ouvre, on avait beaucoup de stress. Les comédiennes étaient très gentilles. Elles ne s'énervaient pas quand on se trompait.
30: J'ai bien aimé que les élèves soient tous ensemble sur scène.
27: J'ai bien aimé quand on était sur scène. Ça allait, le stress a disparu.
31: J'ai bien aimé jouer la scène des post-it, c'était marrant.
32: Les lycéens étaient très drôles et j'ai adoré la fin quand on était tous regroupés avec nos téléphones.
33: J'ai bien aimé quand la lycéenne faisait du rap ou encore quand les deux personnages jouent sur le balcon comme Roméo et Juliette. La scène du cinéma montrait bien le sans-gêne des gens quand ils sont au téléphone.
34: Quand la fille déprimait sur le bord de la scène, c'était triste. Et juste après, c'était marrant quand l'autre lycéenne vient tout casser.
35: On connaissait bien nos textes.
36: Et quand on pensait les spectateurs, c'était drôle, surtout quand les acteurs étaient en mode racaille.
37: Ils jouaient tous super bien.
38: J'ai reconnu des passages que mon papa a joué avec Tungsten.
39: Communiquer. Se taire.
40: Se parler. Communiquer.
41: Se taire.
42: Communiquer.
43: Se parler.
44: Se parler.
45: Communiquer.
46: Se parler.
47: Se taire.
48: Communiquer.
49: Communiquer.
50: Être en lien.
51: C'était les 6e bleus du collège de Vals-les-Bains. Merci de votre attention. À bientôt.
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1: Bonjour et bienvenue dans mon émission De la lumière au grenier. Au programme du rock, de la soul, un zeste de chansons françaises et de world music, des sons vintage, des nouveautés et les grandes et petites histoires qui font la rock culture. Cette semaine, nous passons en revue la collection musicale Printemps-Été 2026.

Cette semaine, je vous propose une petite séance de rattrapage avec une émission 100% consacrée à des nouveautés. En effet, lorsque la lumière au grenier fait relâche l'été, j'en profite pour me mettre à jour et écouter les disques récents que j'aurais ratés et vous en proposer aujourd'hui une petite sélection de rentrée. Et pour commencer, les plus anciens auront certainement reconnu la voix de Morrissey dans ce titre « Zoom Zoom Little Boy » extrait de « Make Up Is a Lie », son 14e album studio sorti au printemps dernier. C'est le premier album de Morrissey depuis 5 ans et à mes oreilles, c'est un bon cru. En tout cas, pour une fois, le chanteur ne va pas faire l'actualité pour ses propos racistes, islamophobes ou pro-Brexit, mais pour la qualité de ses chansons. À suivre, une de mes formations favorites de la scène française, La Maison Tellier. Un groupe qui explore un territoire à part dans nos contrées, entre folk, rock, americana et chansons françaises classiques, ce qui lui a valu le surnom de Calexico Normand. La timidité des arbres, sorti au printemps, est leur 8e album et ils marquent leurs 20 ans de carrière. On retrouve donc ces ambiances de western mélancoliques, ces textes poétiques portés par la voix grave et chaude d'Helmut, le chanteur du groupe, et souvent par des interventions de trompettes qui donnent une singularité au son de La Maison Tellier. On notera également sur ce disque un hommage à Jean-Louis Murat, une des inspirations de longue date du groupe et de nombreuses collaborations. On retrouve ainsi sur différentes chansons le tromboniste Ben Lance, collaborateur de The National, Louis-Jean Cornier du groupe montréalais Carquois ou le drômois H. Burns, autant de musiciens dont l'univers se fonde naturellement dans celui de La Maison Tellier. Dans la chanson-titre « La timidité des arbres », c'est la chanteuse Karen Lano qui dialogue avec Helmut Tellier dans ce qui est un des meilleurs titres de l'album.

Changement de registre à suivre avec un des albums importants de ce début 2026 et un des groupes qui fait le buzz, Kneecap. Un trio de hip-hop venu de Belfast, connu pour rapper en anglais et en irlandais, et remarqué pour son engagement politique très marqué, notamment au soutien de la cause palestinienne et à la langue irlandaise. Finian est leur troisième album, sorti le 1er mai, et il est produit par Dan Carey, déjà connu pour son travail avec Fontaines D.C. ou Wet Leg. Ce disque arrive après une année marquée par une intense controverse médiatique et judiciaire autour du groupe, notamment une tentative des autorités britanniques d'inculper un de ses membres, Mo Shara, pour terrorisme. Et la pression médiatique qui entoure ce nouveau disque n'a pas empêché le trio de livrer son œuvre la plus aboutie. Musicalement, le disque élargit leur son rave rap un peu sommaire et gagne de nouvelles sonorités entre acid house et trip-hop, tout en gardant leur énergie électrique et leur humour mordant. Une belle réussite qui démontre que dans notre environnement ultra policé, la musique peut encore être subversive.

Retour à un rock plus traditionnel avec le groupe Frico qui vient de nous chanter Still Around. Frico nous vient de Chicago et c'est un des chouchous de la presse spécialisée. Avec ce deuxième disque, ils embrassent un spectre plus large que sur leur précédent et naviguent entre rock tendu et passages orchestraux plus sophistiqués inspirés des années 70. Frico est sans conteste un groupe à suivre pour l'avenir. Et dans ce même registre, il faudra également suivre de près The Softs, qui eux aussi ont fait sensation avec un premier album sorti au printemps. Là aussi, l'énergie et la voix intense du chanteur accrochent l'oreille et la qualité du songwriting fait le reste. On pense parfois à la fraîcheur des premiers albums des Strokes, même si la facture musicale sonne parfois plus british, comme sur ce titre à suivre, Sweetie Pie, une sorte de skiffle frénétique emporté par une guimbarde et une guitare qui essaye de sonner comme un fiddle.

Nous calmons un peu le jeu pour démarrer une plage soul jazzy avec ce titre signé Mama's Gun. Ces cinq musiciens britanniques passionnés de soul et de son vintage ont enregistré ce disque en une seule prise, directement sur bande magnétique 16 pistes, ce qui leur donne cette sonorité chaude et très vibrante. Musicalement, l'album puise dans la soul et le rhythm and blues américain des années 60-70, entre Marvin Gaye et Al Green, sans jamais sombrer dans la simple imitation nostalgique. Dans ce même registre qui nous rappelle la douceur estivale, vous apprécierez certainement le retour surprise des Gnarls Barkley. Il y a 20 ans, ce duo formé par le producteur Danger Mouse et le chanteur CeeLo Green faisait irruption dans les charts pour le casse de l'année avec leur tube mondial Crazy. Après 3 albums en 2 ans, chacun est retourné à ses multiples activités et on pensait que le projet Gnarls Barkley était enterré. Mais le revoilà. L'album qu'ils viennent de sortir, Atlanta, reprend l'alchimie entre les productions peaufinées de Danger Mouse et la voix de fausset de CeeLo Green. Le titre à suivre, Let Me Be, inspiré du Why the Shade of Pale des Moody Blues, aurait pu être le slow de l'été, si cette catégorie existait encore.

Toujours une ambiance mid-tempo tout en douceur avec ce titre signé Thundercat. Une musique aux sonorités flottantes, mélange savant de jazz, de funk, de soul et de rock californien que concocte depuis quelques années ce musicien connu également pour être un virtuose de la basse. C'est d'ailleurs en tant que bassiste qu'il collabore régulièrement avec de prestigieux artistes comme Kendrick Lamar ou Eric Abadou et bien d'autres. Et sur ses albums solo, il se fait plaisir en piochant dans son volumineux carnet d'adresses pour organiser des collaborations variées. Nous restons dans cette ambiance cool, mais avec une touche d'exotisme en plus, avec le groupe à suivre, The Marlowes. The Marlowes est en effet un trio indonésien, originaire de Surabaya, une grande ville portuaire de l'île de Java. Leur musique mêle soul, jazz et pop à des influences de leur culture locale, teintées d'une couleur psychédélique. Et leur deuxième album, The Hotel Malibu, est sorti en mai dernier. On navigue dans une ambiance lounge élégante avec des chansons chantées en anglais ou en indonésien, comme le titre à suivre, Arab dan Ragu.

Nous revenons en France avec à suivre un exercice de style classique de la pop made in France, le duo homme-femme. Clara Luciani rejoint François and the Atlas Mountain Boys sur leur dernier album pour cette petite pop-song légère « Rappelle-toi », extrait de leur nouvel album « À l'âge ». François and the Atlas Mountain Boys est le projet du musicien François-Marie qu'il a imaginé il y a 20 ans. Et il a connu depuis plusieurs couleurs, plusieurs formations, et aujourd'hui il s'est recentré autour d'une vision de la musique plus électronique mais toujours collaborative. Clara Luciani apporte donc sa voix à ses confidences amoureuses de François-Marie dans un titre plein de charme, de nostalgie, de tendresse mais aussi de rêve. Un voyage à contre-courant du cynisme ambiant sur ces chemins de halage qui sont le fil rouge de ce nouveau disque signé François and the Atlas Mountain Boys.

Une fois n'est pas coutume, nous avons fait une petite incursion dans le monde du jazz avec ce titre River signé Momoko Jill, une artiste à l'univers et au parcours singulier. Cette jeune musicienne autodidacte est venue à la musique par la batterie et le chant, mais pratique aujourd'hui tous les instruments qui lui passent entre les mains. À part avoir grandi entre le Japon et les États-Unis, c'est à Londres qu'elle s'est basée et qu'elle s'est immergée sur la scène expérimentale locale. Son premier album solo, Momoko, a été salué par la critique pour sa variété, sa sensibilité et son sens du rythme très précis. Nous remettons les watts avec le titre à suivre et un autre disque important de l'été, le sixième du combo punk danois Ice Age, For Love of Grace and the Year After. C'est leur premier disque en 5 ans, une longue pause pendant laquelle leur chanteur Bender Ronnefeldt a mené une carrière solo et défriché de nouveaux univers sonores qui ont certainement influencé la nouvelle production de son groupe. En effet, ce disque montre une face plus lumineuse et plus mélodique, avec un son plus épuré qu'à l'accoutumée. Attention, ça reste du rock entre garage et punk, mais un peu plus accessible à des oreilles non habituées. Et j'espère que vous apprécierez ce titre Lifetime, signé Ice Age.

Et pourquoi pas un peu de blues alors que nous avançons vers la fin de notre émission. Du blues du Delta, bien sûr, signé des Stakhanovits Black Keys. Quelques mois après un album plutôt mainstream, le duo revient, comme il le fait régulièrement, à ses racines, d'un blues rugueux, minimaliste et accrocheur. Un disque né dans l'urgence et porté par l'envie de retourner en studio pour jouer fort et évacuer la pression d'un contexte parfois éprouvant pour le groupe. Peaches se nourrit de leur passion de collectionneur de vinyle et il traverse 6 décennies de blues et de rhythm and blues au travers des reprises sélectionnées avec soin et interprétées avec une manifeste sincérité. C'est le cas de ce titre qui m'a accroché l'oreille, When There's Smoke, There Is Fire, un obscur titre du bluesman texan Willie Griffin, dont le duo muscle la rythmique et sature les guitares d'effet. Un gain en densité qui donne une version plus accrocheuse pour les oreilles de 2026.

Et nous voilà à la fin de notre émission. Et si vous êtes un habitué de la lumière au grenier, vous savez que je poursuis à chaque saison un fil rouge pour programmer la dernière chanson du jour. Et cette année, mon thème sera le cinéma, ce qui me donne l'occasion d'évoquer un dernier album sorti au printemps. Ce disque est signé The Waterboys. Le nom derrière se cache depuis maintenant 40 ans l'Écossais Mike Scott. Les Waterboys ont connu au mi-temps des années 80 un grand succès dans une veine de rock héroïque aux inflexions celtiques, mais il faut bien le dire, nous avions un peu perdu leur trace ces dernières années. Ce retour est d'autant plus intriguant que le disque intitulé Life, Death and Dennis Hopper est une sorte de concept album dédié à la vie cinématographique de l'acteur Dennis Hopper, connu pour ses rôles dans Blue Velvet, Easy Rider ou Apocalypse Now, et figure mythique du nouvel Hollywood des années 60 et 70. Un disque somme qui contient pas moins de 25 chansons et le concours d'invités prestigieux comme Bruce Springsteen, Steve Earle ou Fiona Apple, et qui renoue parfois avec le souffle épique des premiers albums des Waterboys. C'est le cas notamment sur ce titre Dennis Hopper's On Top, dont le piano plein d'écho nous renvoie directement dans les années 80. Un bon disque de rock et un hommage à une forte personnalité de l'âge d'or du cinéma américain, c'est donc la formule idéale pour nous quitter aujourd'hui, en attendant de vous retrouver la semaine prochaine.

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0: 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Et Bernard Vénère lui dit: je te l'avais dit, faut pas que tu t'étonnes, t'achètes ton vin chez Champion. 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Il faut une fin à cette sombre histoire, une grande morale à cette petite chanson. Si t'es trop grognard, si t'es trop ronchon, tu passeras ta soirée avec des cons.
1: Avec des quoi?
0: Bah des ronchonchons, genre fâché, grincheux, puis ronchon.
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Bonjour et bienvenue dans ce nouveau numéro de Latin America présenté par El Nono. Aujourd'hui, on part au Mexique avec Vivir Quintana et on commence directement par écouter La Casa de la Esquina.

Viviana Montserrat Quintana Rodriguez est née à Francisco y Madero, état de Coahuila, en 1985. Ses parents sont Gloria Rodriguez, spécialisée en sciences sociales et géographie, et Thomas Quintana, professeur de mathématiques. Elle a deux frères. Sa grand-mère chantait aussi, mais ses parents ne l'ont pas autorisée à poursuivre une carrière musicale. Vivir a étudié la pédagogie et la musique, bien qu'elle ait d'abord enseigné l'espagnol à des lycéens pendant 3 ans. Dans le cadre de son enseignement, elle utilisait la musique comme méthode pédagogique. Parallèlement, elle jouait dans les bars. Voici Cuéntame Lento.

À 18 ans, Vivir Quintana s'installe à Saltillo, capitale de l'état de Coahuila, où elle s'inscrit à l'école supérieure de musique. Plus tard, elle part vivre à Mexico. Elle estime que, plus important que la question du genre, il est essentiel qu'une personne au sein du gouvernement mexicain s'intéresse véritablement aux problèmes tels que la violence sexiste, afin de ne pas reproduire les erreurs du passé. Elle a également exprimé son intérêt pour une éducation émotionnelle au Mexique, et pas seulement pour une éducation axée sur les connaissances. On écoute Enamorada.

La musique de Biel Quintana mêle musique régionale mexicaine et paroles populaires ou folklore régional. Elle a composé plus de 150 chansons, dont certaines sur commande. Une de ses particularités est qu'en plus des thèmes typiques de ces genres, comme l'amour, elle aborde également la question des féminicides, en particulier ceux restés impunis. Dans ce cadre, elle a créé le projet Rosita Alvarez Mate a Hipólito, soutenu par le programme de Coahuila pour la promotion de la création et du développement artistique. Ce projet est une série de corridos, balades mexicaines, relatant des cas où des femmes ont tué leur agresseur en état de légitime défense. Poursuivant sur cette lancée, elle a exploré le thème des femmes en prison et a sorti l'album Cosas que sorprenden a la audiencia. Voici Arbores bajo el mar, chanson de la bande originale du film Black Panthers, Wakanda Forever, avec la rappeuse zapotèque mexicaine Mare Advertencia Lyrica.

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1: En 2004, Vivir Quintana a été sélectionné pour représenter le Mexique au Festival international des arts en Europe, en Belgique, en Italie et aux Pays-Bas. Vivir Quintana est l'une des fondatrices du projet Las Hijas de Libertina Hernández, un collectif qui cherche à faire entendre les voix et les œuvres de chanteuses et d'artistes féminines. En 2020, pour son travail musical, elle a été choisie par Forbes Mexique pour la liste des 100 créatifs mexicains. Vivir Quintana a composé la chanson Te mereces un amor en 2023, qui a été reprise par la chanteuse espagnole Luz Casal et incluse dans son album de 2025, Me voy a permiso. Voici cette chanson.

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1: Vivir Quintana a composé Canción sin miedo sur commande de la chanteuse mexico-chilienne Mon Laferte pour sensibiliser sur le féminicide. Elle devait donner un concert sur la place de la Constitution de Mexico, le Zócalo, le 7 mars 2020, en commémoration de la Journée internationale de la femme, dans le cadre du Tiempo de Mujeres Festival por la Igualdad. Pour composer cette chanson, Vivir Quintana s'est replongée dans le souvenir d'une camarade de classe assassinée, alors qu'elle était étudiante. Après son interprétation au Zócalo, la chanson connut un succès immédiat, donnant lieu à de nombreuses versions et reprises à travers toute l'Amérique. À ce sujet, Vivir Quintana remarque « Je dis que cette chanson n'est plus la mienne, qu'elle appartient à tous les camarades qui ne sont plus parmi nous et à tous les camarades qui luttent pour ceux qui ne sont plus là. Je souhaite qu'elle ne soit plus jamais chantée, car la chanter, c'est dénoncer un problème. Aussi, je suis empli de joie quand j'entends qu'elle est reprise partout, mais aussi de colère et de tristesse quand j'entends que les noms se multiplient, qu'ils diffèrent d'une région à l'autre. » Voici Canción sin miedo avec Mon Laferte.

Le Mexique est l'un des pays qui comptabilise le plus de féminicides au monde. Chaque jour, 10 femmes y sont assassinées, avec une moyenne de 3000 féminicides par an. Selon les chiffres officiels, 28 977 femmes ont été assassinées au Mexique entre 2015 et 2024. Mais dans seulement 8 127 cas, soit 28% du total, une enquête pour féminicide a été ouverte. Aujourd'hui, 95% des poursuites pour féminicide n'aboutissent à aucune condamnation. Voici En las luces de la tarde.

Lors des dernières élections présidentielles mexicaines de 2024, opposant la candidate de droite Xochitl Gálvez à la candidate de gauche Claudia Sheinbaum, Vivir Quintana leur adresse une lettre leur demandant d'agir avec intégrité et justice. Au Mexique, on se mobilise plus pour la condition féminine que contre les féminicides sauvages. Mais imagine qu'un jour, tu arrives chez toi et qu'on te dise qu'on a retrouvé ta fille de 5 ans dans une valise. 40% des Mexicaines ont été victimes de violences sexuelles au cours de leur vie. Elles sont même 96% à Mexico, l'état le plus dangereux du pays. Et en effet, partout, l'impunité règne. En 2016, sur plus de 12 000 plaintes pour viol, seules 693 ont fait l'objet d'une condamnation. On écoute la casita de

d'autres chiffres de l'Institut national mexicain de la statistique, cités par le site de Terrienne, révèlent que 66% des 46,5 millions de Mexicaines de 15 ans et plus ont subi dans leur vie une forme de violence émotionnelle, physique, sexuelle, économique ou une quelconque forme de discrimination. Les standards culturels qui dévalorisent les femmes et les font percevoir comme jetables n'ont pas changé, analyse le rapport. En France, 107 femmes ont été victimes de féminicides conjugaux en 2024, 270 de tentatives de féminicides conjugaux et 906 d'un harcèlement de la part de leur conjoint ou ex-conjoint ayant conduit au suicide ou à une tentative. Parmi ces femmes victimes, 19% ont déclaré avoir déposé une plainte. Ces données ne concernent toutefois que le couple et elles ne reflètent pas le phénomène des féminicides dans son intégralité. Voici Mi Amarón Asesina.

Le Mexique, pays où le machisme prédomine, a pour la première fois de son histoire une femme à ses rênes. Mais pourtant, même l'actuelle présidente Claudia Sheinbaum n'est pas à l'abri des agressions sexuelles. Alors que la présidente mexicaine quittait le 4 novembre 2025 le palais national pour se rendre dans un autre bâtiment gouvernemental voisin, elle a accepté de discuter et de faire une photo avec des passants qui souhaitaient la saluer. Mais un homme en a alors profité pour passer son bras autour de son épaule. Il lui a touché la hanche et la poitrine, tout en tentant de l'embrasser dans le cou. Quelle femme au Mexique n'a pas été Sheinbaum ? Quelle femme au Mexique peut affirmer n'avoir jamais vécu une telle situation ? Demande sous forme de question rhétorique El País. De nombreux hommes croient encore avoir le droit de toucher le corps d'une femme sans son consentement et en toute impunité, accuse El País, conforté par ces chiffres de l'ONU. 7 Mexicaines sur 10 ont subi une forme d'agression au moins une fois dans leur vie, depuis leur adolescence. 45% des femmes disent avoir été victimes de harcèlement de rue, soit 23 millions de personnes. On écoute Mico Bira.

C'est pour toutes les femmes au Mexique que la présidente Claudia Sheinbaum a finalement décidé de porter plainte après son agression. J'ai décidé de porter plainte parce que c'est quelque chose que j'ai vécu en tant que femme, comme toutes les femmes de notre pays. J'en ai déjà fait l'expérience quand je n'étais pas présidente, mais lorsque j'étais étudiante ou plus jeune, a confié Claudia Sheinbaum. Je me suis dit, si je ne porte pas plainte, alors que c'était un crime, qu'adviendra-t-il des autres Mexicaines? Si c'est ce qui arrive à la présidente, que se passera-t-il pour toutes les femmes de notre pays? C'est quelque chose qui ne devrait pas se produire au Mexique. Et je ne dis pas cela en tant que présidente, mais en tant que femme. Personne ne peut violer notre espace personnel. Le harcèlement, l'agression sexuelle sont des crimes, a-t-elle réaffirmé, rapporta le País. Crimes passables de 4 à 5 ans de prison. Voici Pasaras.

Au Mexique, moins de 5% des femmes dénoncent leur agresseur, révèle El País. Car il est encore compliqué de porter plainte, de se présenter devant la police, la justice, d'être interrogé en tant que femme, comme si l'on était responsable de son agression, souligne le journal mexicain Proceso. Avec cette idée aussi tenace que rance, que des femmes ne devraient pas provoquer par leur tenue vestimentaire ou leur présence dans certains lieux, ce qui constitue une forme de double peine pour les victimes. C'est un changement de perspective déterminant qu'offrent aujourd'hui Claudia Sheinbaum et Simel País. Sa plainte a été déposée auprès du parquet de Mexico, qui poursuit pénalement les agressions sexuelles et le harcèlement de rue. Et la présidente du Mexique veut que ce type de poursuite pénale soit engagée pour les mêmes faits dans les 32 États que compose le Mexique. Claudia Sheinbaum annonce également le lancement d'une campagne de sensibilisation et d'éducation pour que les hommes et les garçons apprennent enfin à respecter les femmes. L'autonomie financière, politique, physique, pour moi, c'est ça le féminisme, a déclaré Claudia Sheinbaum. L'État doit aussi protéger les femmes, et chez moi on dit, pour le bien de toutes, commençons par les pauvres, car c'est là qu'il y a le plus d'inégalités. Voici Sorora.

Voilà, c'était Latin America avec Vivir Quintana du Mexique. Merci à toi, cher auditeur, auditrice. Merci à Toff à la réalisation et merci à toutes les radios qui diffusent mes émissions. Merci également au site Wikipédia, Amnesty, Axel Mag, Libé, Le Monde, Radio France, El País, El Proceso, qui m'ont permis de préparer cette émission. Je te laisse avec une autre version de Canción sin Miedo, avec la banda femenil regional Mujeres del Viento Florido, qui chante en Nahuyuk de Oaxaca, variante du Tlahuiltotepec ou Miche, gens qui parlent la langue de la montagne. Il existe plein d'autres versions de cette chanson, dont plusieurs extraordinaires que je t'invite à découvrir, comme la version avec la chorale El Palomar, une version avec le groupe mariachi féminine Mexicana Hermosa, ou encore une version à Paris. Pour terminer, voici un extrait de texte de la chanson. Nous nous voulons vivantes, que le féminicide s'effondre enfin. À ciao, bonsoir.

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parle du CIDFF, Centre d'information sur les droits des femmes et des familles, qui a bien sûr son antenne en Ardèche et plus précisément à Aubenas. La mission du CIDFF, c'est d'accueillir, d'informer et d'accompagner les femmes dans différents aspects de leur vie. Une mission d'intérêt général confiée par l'État. L'objectif annoncé est de favoriser l'autonomie sociale, professionnelle et personnelle et de promouvoir l'égalité. Parmi les missions du CIDFF, il y a donc accueillir, écouter, informer et orienter les personnes sur leurs droits. Vous pouvez donc demander des entretiens individuels d'information et d'orientation sur le droit de la personne et de la famille, sur ce qui concerne le mariage, le concubinage, le PACS, le divorce, la rupture, la pension alimentaire, l'autorité parentale, l'adoption, etc. Mais aussi sur des questions de violence, droits et recours possibles sur le plan civil et pénal, dans le cadre de violences conjugales et intrafamiliales, de violences au travail, ou encore de violences dans l'espace public. Mais vous pouvez aussi poser des questions au CIDFF concernant le droit du travail, contrat, licenciement, rupture conventionnelle, et puis sur le droit pénal, le droit de la consommation ou encore le droit au logement. Les juristes du CIDFF de l'Ardèche répondent confidentiellement et gratuitement à vos questions. Ces informations, elles sont délivrées soit avec un rendez-vous physique en vous rendant dans les locaux du CIDFF, soit lors de permanences téléphoniques. Pour en savoir plus, vous pouvez contacter le CIDFF via le secrétariat au 04 75 93 31 70. 04 75 93 31 70. Vous pouvez contacter les juristes du CIDFF pour poser des questions sans forcément entrer directement dans des logiques judiciaires.

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2: Dans cette nouvelle rubrique, vous trouverez une initiation à la cueillette, une invitation à découvrir et connaître ces voisines discrètes que sont les plantes sauvages, une incitation à vous balader à leur recherche. Toutes les plantes qui figureront dans cette rubrique sont des plantes sauvages, locales, de saison, comestibles et médicinales. Et en ce moment, c'est les derniers jours pour cueillir les fruits du sureau noir. Ce sont des grappes de baignoire qui pendent à maturité. Au printemps, les fleurs hermaphrodites de sureau sont des ombelles bien repérables quand elles sont bien développées. Le sureau est donc auto-fertile. Et en septembre, c'est le moment de cueillir les fruits, des baignoires donc. Elles contiennent des anthocyanosides, des flavonoïdes, des vitamines et des antioxydants. Elles sont donc très utiles pour soutenir les défenses immunitaires face à l'arrivée du froid. Elles sont également efficaces en cas de maladie infectieuse. Elles ont des propriétés antivirales et favorisent l'accompagnement de la fièvre en activant la sécrétion de la transpiration et l'élimination des toxines. Attention, elles ne sont comestibles qu'après cuisson. Et le mieux pour révéler toutes leurs propriétés, c'est de les consommer en sirop. Facile à réaliser, faites-les cuire dans l'eau à feu doux en ajoutant du sucre ou du miel. Concernant la cueillette sauvage en général, faites attention à cueillir vos plantes à plus de 50 cm du sol pour éviter toute contamination par les déjections des animaux. Ou dans le cas contraire, pensez à les faire cuire. On a compris que pour les fruits de sureau, la cuisson est nécessaire dans tous les cas. Et utilisez vos cinq sens pour identifier les plantes. Et si vous avez un doute, rendez-vous dans votre pharmacie où l'on pourra sûrement

0: Vous informer. Faites aussi attention à ne pas cueillir les plantes qui ne sont pas présentes en abondance. Laissez toujours les trois quarts d'une population. L'idée, c'est de préserver leur vie, tout comme la vôtre.
1: C'était votre rubrique Plantes sauvages.
0: Et on écoute le titre À la faveur de l'automne

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1: Bonjour à vous, bienvenue. RFI Matin commence tout de suite. Et aujourd'hui, lundi 21 septembre, c'est une enquête de grande ampleur que l'on vous révèle, réalisée par un consortium de 24 médias, dont RFI, et le tout coordonné par Forbidden Stories. Enquête sur l'un des instruments de la politique d'expulsion de masse telle qu'elle a été dessinée par l'administration Trump, le renvoi d'individus des États-Unis vers des pays tiers, pays dont ils ne sont pas ressortissants, en Amérique du Sud, mais aussi en Afrique, plus de 25 000 personnes expulsées. Cette enquête, c'est aussi leur histoire.
3: J'ai travaillé plus de 20 ans comme infirmière. J'ai payé mes impôts comme il se doit. Je respecte la loi. Tout ce que je demandais aux États-Unis, c'était le droit de rester.
1: Plusieurs volets de cette enquête sont à retrouver dès maintenant sur notre site et on en reparle dans une édition spéciale juste après votre journal. Victor Messistrano, bonjour.
4: Bonjour Andréane Mélard.
1: À la une, les élections législatives en Russie, les premières organisées depuis l'invasion à grande échelle de l'Ukraine.
4: Et sans surprise, la victoire de Vladimir Poutine, sans réelle opposition en lice. Son parti est assuré de conserver sa majorité absolue à la Chambre basse, au terme d'un scrutin perturbé par des piratages informatiques et des attaques de drones ukrainiens. Autre vote en Allemagne, deux nouvelles élections régionales, une humiliation pour le chancelier Friedrich Merz. Son parti, la CDU, passe sous le seuil éliminatoire des 5% dans le Mecklembourg, où l'extrême droite s'impose. À Berlin, les conservateurs sont battus par la gauche radicale. Nous reviendrons sur la victoire du parti Die Linke dans la capitale. Et puis nous évoquerons la fermeture d'un centre culturel lié à l'ambassade de France à Téhéran. Décision de la justice iranienne que Paris qualifie d'injusticiable et d'inacceptable.
1: Il n'y avait pas de suspense hein, dans ce pays où la dissidence est sévèrement réprimée. Le week-end d'élections législatives en Russie s'est achevé hier soir.
4: Hein. Il s'agissait des premières élections législatives organisées dans le pays depuis le début de l'invasion à grande échelle de l'Ukraine. Aucun parti opposé au conflit n'était autorisé à concourir. Sans surprise, donc, Vladimir Poutine remporte une victoire écrasante. On retrouve en direct de Moscou notre correspondant Jean-Didier Revoin. Le parti présidentiel, Jean-Didier, est en passe d'obtenir la majorité absolue alors que le dépouillement des bulletins de vote se poursuit.
5: Écoutez, oui, après 70% des bulletins de vote répertoriés, Russie Unie a recueilli près de 58% des voix. Il y a 6 ans, c'était 49, un peu plus de 49%. Ces chiffres devraient se confirmer et conférer donc au parti présidentiel la majorité absolue à la Douma, un résultat qui a valeur de soutien au conflit en Ukraine, hein, comme l'avait demandé Vladimir Poutine, et qui permettra au Kremlin d'avoir les mains totalement libres, qu'il s'agisse de politique intérieure ou de poursuivre le conflit comme il l'entend. Les communistes conservent leur deuxième place avec 14% des suffrages. Ils sont en recul avec 8,7%. On trouve ensuite les nationalistes du Parti libéral-démocrate. Et puis des gens nouveaux, le parti des entrepreneurs et des milieux économiques frôle les 8%, soit une hausse de 3%. Enfin, Russie Juste perd 2% pour se situer juste au-dessus du quorum des 5% qui garantit de pouvoir entrer dans la chambre basse du Parlement. À noter encore une participation en hausse, hein, malgré les attaques de drones ukrainiens record du week-end. 57% des Russes se sont déplacés pour aller voter contre 51% en 2021. Il est vrai qu'à l'époque, il y avait le Covid. Quant au résultat définitif, eh bien, il faudra attendre vendredi pour savoir les chiffres exacts du résultat de ces élections législatives.
4: Précision de Jean-Didier Revoin, en direct de Moscou.
1: Un autre dimanche de vote hier en Allemagne, deux nouvelles élections régionales marquées par la déroute de Friedrich Merz.
4: Un désastre a même concédé le chancelier qui affirme sa volonté de rester en poste. Son parti a subi une humiliation en Mecklembourg-Poméranie-Occidentale, où l'extrême droite a recueilli 38% des voix. Nouvelle victoire pour l'AFD deux semaines après celle obtenue en Saxe-Anhalt. La CDU passe sous le seuil éliminatoire des 5% nécessaires pour conserver des élus au Parlement du Land. Autre camouflet pour le parti conservateur battu à Berlin et devancé par la gauche radicale de Die Linke, 25% contre 20%. Nathalie Vercieux, c'est une victoire historique pour le parti néo-communiste dans la capitale.
6: Elie Ferhalp a de bonnes chances de devenir la prochaine mairesse de Berlin. À 45 ans, cette fille d'immigrés turcs est parvenue à mobiliser dans le camp des abstentionnistes et surtout chez les jeunes, où son parti Die Linke est arrivé largement en tête dans la capitale à l'issue d'une campagne centrée sur la vie chère et les loyers. Elie Ferhalp.
7: Les électeurs se sont clairement prononcés pour un changement de politique. Ils veulent une ville abordable et que, pour ce faire, on s'attaque enfin à la crise des loyers. Et c'est ce que je veux mettre en pratique. Et ça passe par un encadrement des loyers pour les logements appartenant à la ville, une meilleure protection des locataires face aux excès des propriétaires et enfin par la nationalisation des grandes sociétés immobilières privées comme les Berlinois l'avaient décidé par référendum.
6: Elie Ferhalp aura besoin du soutien des Verts et des sociaux-démocrates si elle veut obtenir le pouvoir à Berlin. Aucun des deux partis n'est prêt à soutenir la nationalisation des gros bailleurs privés que la capitale, très endettée, aurait le plus grand mal à financer. Enfin, les deux partenaires potentiels demandent à Ferhalp de se distancer clairement des accusations d'antisémitisme dans les rangs de Die Linke. Nathalie Versieux, Berlin, RFI.
4: Et après la défaite de son parti, Friedrich Merz a promis de maintenir le cap de ses réformes pour relancer une économie en pleine stagnation. 16 mois après l'arrivée au pouvoir du chancelier, son taux d'impopularité flirte avec les 90%. En République démocratique du Congo, Amnesty International documente de graves atteintes aux droits humains dans des mines contrôlées par l'AFC M23. L'ONG accuse les combattants du groupe armé d'exécutions sommaires, de torture, de travail forcé et de recrutement forcé de mineurs artisanaux. Elle affirme aussi que de l'or et du coltan sont acheminés illégalement vers le Rwanda. Selon Amnesty, ces faits pourraient constituer des crimes de guerre.
1: Paris dénonce une nouvelle attaque contre le dispositif culturel français en Iran.
4: Réaction à la décision de la justice iranienne de fermer le centre de langue française lié à l'ambassade de France à Téhéran. Injustifiable et inacceptable selon le Quai d'Orsay, qui annonce la convocation prochaine de l'ambassadeur iranien en France. Siavosh Ghazi, le parquet de Téhéran reproche au centre d'avoir mené des activités illégales.
8: Cette décision a été annoncée par la justice iranienne sous prétexte d'enseignement de la langue. Ce centre menait des activités contre la culture irano-islamique, a affirmé la justice. Le centre est aussi accusé de mener des activités pour identifier et créer des réseaux afin d'envoyer les élites intellectuelles du pays à l'étranger, a ajouté le site d'information Mizan, qui dépend de la justice iranienne. Cela intervient après l'interpellation en juillet dernier de deux diplomates français qui se trouvaient dans la maison de deux graphistes. Ils ont été arrêtés. L'un d'eux a été libéré au bout de plusieurs semaines d'emprisonnement. La France a réagi en expulsant deux diplomates iraniens. La tension s'accroît entre l'Iran et la France depuis plusieurs mois. Téhéran a dénoncé à plusieurs reprises les prises de position du chef de la diplomatie française à propos de l'Iran, en qualifiant ses déclarations d'ingérence dans les affaires intérieures de l'Iran. Siavosh Ghazi, Téhéran RFI.
4: Et toujours sur le volet diplomatique, Donald Trump déclare sur la chaîne Fox News être ouvert à une rencontre avec le président iranien Massoud Pezeshkian en marge de l'Assemblée générale de l'ONU prévue cette semaine. Le président américain doit rencontrer son homologue français Emmanuel Macron ce lundi à New York.
1: En France, environ 50 000 personnes ont défilé à Paris, Marseille, Lyon ou Toulouse, selon les chiffres du ministère de l'Intérieur.
4: Une manifestation pour protester contre la proposition de loi sur la présomption d'usage légitime des armes par les forces de l'ordre. Votée cet été par les députés, le texte prévoit que lorsque les policiers et gendarmes font usage de leurs armes, ils soient présumés avoir agi dans le cadre de la loi. Les manifestants dénoncent un permis de tuer et veulent empêcher son examen au Sénat. Reportage de Laurence Théo dans les rues de Paris.
9: Sur sa pancarte, écrit en rouge sang, « Non au permis de tuer », Elias est venu de Bondy, en région parisienne, pour faire entendre sa voix et s'opposer à la loi.
10: Aujourd'hui, nous, ce qui nous inquiète en tant qu'individus racisés pour la plupart des quartiers ou des banlieues populaires, c'est que cette loi, elle va juste servir à légitimer, légaliser aujourd'hui la mort de nos compatriotes des banlieues, qui on n'accorde pas forcément l'espace médiatique et qui tombent comme des mouches sous les coups des policiers.
9: Raphaël Kampf est avocat. Il explique que si la loi passait, les policiers n'auraient pas de compte à rendre de leurs actes.
11: Cette loi, ça renverse la charge de la preuve. Et on sait que depuis des années, dans les quartiers populaires, mais aussi dans les manifestations, les policiers font un usage disproportionné de leurs armes, avec parfois des blessures très graves, mais également certaines personnes qui ont été tuées par la police. Et donc avec cette nouvelle loi, ce ne sera plus à la police, ce ne sera plus à l'État de prouver qu'elle avait le droit de tirer, ce sera aux familles de victimes, aux familles des jeunes des quartiers populaires qui ont été tués par la police, de prouver que le policier n'avait pas le droit de tirer.
9: Pour la magistrate Justine Props, cette loi pose une question de choix de société.
12: Aujourd'hui, on est vraiment en train de nous dire, est-ce que vous voulez qu'on affaiblisse le cadre dans lequel l'État est obligé de rendre des comptes dès lors qu'il autorise ses gendarmes et ses polices à tirer sur sa population ?
9: Voté le 7 juillet dernier par les députés, le texte de loi doit désormais être examiné par le Sénat.
4: Reportage à Paris signé Laurence Théo. La hiérarchie a été respectée dans le classique du football français. Le PSG est allé s'imposer 2-1 hier soir à Marseille. En Espagne, le derby madrilène a été remporté par l'Atlético sur le même score de 1 contre le Real Madrid.
1: Victor Missistrano, RFI Matin, c'est jusqu'à 10h et tout de suite édition spéciale. Il avait promis la plus grande opération d'expulsion de l'histoire américaine et il s'y est employé, Donald Trump, dès janvier 2025. Et son retour à la Maison-Blanche avec une politique migratoire ultra répressive et une enquête à lire, à écouter. À partir d'aujourd'hui, coordonnée par Forbidden Stories et menée par 24 médias dont RFI propose une plongée dans l'un des rouages principaux de cette politique américaine, à savoir le recours à des pays tiers. Plus de 25 000 personnes ont été expulsées dans d'autres États que ceux dont elles sont originaires. Le Mexique principalement, mais aussi 12 pays du continent africain, des pays tiers qui bien souvent ne sont que des étapes via des accords secrets, opaques et en dehors de tout cadre légal. Cette enquête répertorie ces expulsions, les nationalités, les fameux pays tiers, et raconte surtout les vies derrière ces chiffres, donne un visage, une histoire à ces personnes expulsées. Bonjour Florence Maurice.
13: Bonjour.
1: Du service Afrique d'RFI, vous avez participé à cette enquête avec Angelica Pérez de la rédaction d'RFI en espagnol et puis également dans notre studio ce matin, Léa Perruchon, coordinatrice pour l'enquête chez Forbidden Stories. Bonjour à vous.
13: Bonjour.
1: Et bonjour et bienvenue à vous deux. Merci d'être avec nous ce matin.
14: J'ai dit que je n'irai pas en Sierra Leone, que j'avais peur d'y aller. Puis je leur ai demandé si on pouvait attendre le temps de faire venir quelqu'un de mon ambassade. Ils ont commencé à s'agiter, ils étaient furieux. Ils m'ont dit « Tu ne vas pas traîner, tu pars maintenant ». Ils m'ont attrapé par les bras, mes jambes, des deux côtés, et ils m'ont traîné au sol, dans le hall de l'hôtel.
1: Le témoignage de Rabiatou Kouyaté, expulsé vers le Ghana, puis renvoyé de force quelques jours plus tard vers son pays d'origine, la Sierra Leone, qu'elle avait fui pour sa sécurité. Des récits comme celui-là, il y en a plein d'autres dans cette vaste enquête. On aura l'occasion d'en reparler. Mais d'abord, Léa Perruchon, expliquez-nous un peu quel est le point de départ de tout ce travail. Pourquoi Forbidden Stories s'empare du sujet ?
13: Alors, tout d'abord, on s'est intéressé à ce sujet parce que nous, à Forbidden Stories, on poursuit le travail des journalistes menacés, empêchés de faire leurs enquêtes. Et en l'occurrence, aux États-Unis, il y a une vraie problématique vis-à-vis de la situation de la liberté de la presse aujourd'hui. Je ne sais pas si vous avez vu, il y a quelques jours, Donald Trump a voulu interdire à CNN et Politico, entre autres, d'accéder à la Maison-Blanche. En l'occurrence, sur ce projet précisément, on avait un journaliste, Mario Guevara, qui avait été arrêté par ICE et expulsé dans son pays d'origine, le Salvador. On a décidé de commencer à travailler sur ce sujet parce qu'il était arrivé ça à Mario Guevara. Et derrière, on s'est rendu compte que d'autres journalistes, notamment au Cameroun, avaient enquêté sur ce sujet-là et avaient eux aussi été empêchés et menacés pour avoir fait ce sujet. On a, avec 24 médias, vous l'avez dit, 72 journalistes, conduit plus de 30 interviews avec des personnes expulsées, 100 interviews en tout avec des experts, des avocats, et ça donne ce projet aujourd'hui.
1: Et qui raconte donc ce projet, qui raconte cet instrument hein, de la politique d'expulsion massive des États-Unis. C'est un véritable système que vous décrivez dans tous ces articles dans cette enquête. Un système avec un bureau au sein même du bureau d'État dédié qui est créé, donc l'Office de Remigration.
13: Oui, tout à fait. En fait, à partir du retour de Donald Trump à la Maison-Blanche en janvier 2025, on voit vraiment un shift de la politique migratoire américaine et en l'occurrence la création de ce bureau de remigration en mai 2025, qui sera chargé finalement de mettre en application les décisions de Donald Trump, mais aussi de Stephen Miller et d'autres. Et l'une de ces décisions phares, c'est de renvoyer les personnes qui ne peuvent pas être envoyées dans leur pays d'origine pour des questions de risque, de persécution dans ces pays-là, de les renvoyer dans d'autres pays. Dans des pays dits tiers, on les appelle comme ça dans notre enquête. Et ce qu'on voit, c'est qu'il y a aujourd'hui plus de 25 000 personnes qui ont été envoyées dans ces pays-là depuis janvier 2025. Ce n'est pas rien. Et ça a aussi un deuxième effet qui est de montrer à toutes les personnes qui sont aujourd'hui encore aux États-Unis dans une situation plus ou moins irrégulière que c'est possible. Avant, ces personnes-là pouvaient rester dans le pays. Aujourd'hui, elles sont renvoyées dans des pays tiers.
12: Alors Florence Maurice, cette femme que l'on entendait en début d'émission, Rabiatou Kouyaté, vous avez recueilli son témoignage avec nos confrères de France 24. C'était l'un de vos objectifs en participant à cette enquête, donner des visages, des histoires aux chiffres et à une politique américaine ultra répressive.
15: Oui, parce que c'est vraiment en écoutant ces histoires dans le détail, en fait, qu'on comprend ce qui se passe et le degré de déshumanisation de ces personnes, des personnes qu'on enchaîne pendant leur vol d'expulsion, y compris lorsqu'elles tentent de se nourrir, des personnes que l'on piège en les convoquant à l'ICE sous de faux prétextes, parfois pour les arrêter, des personnes à qui on retire leur téléphone en les empêchant de prévenir leurs avocats, des personnes qu'on laisse parfois des jours entiers dans des dortoirs rudimentaires. En retraçant ces parcours, on espère qu'on prend la mesure donc de ce qui se passe. Et puis, il y a un deuxième objectif, c'est de rétablir les faits face au récit très caricatural que fait l'administration américaine de ces personnes en les présentant comme les pires des pires, des monstres, nous dit un des témoins. Or, quand on regarde ces parcours individuellement, eh bien, l'image elle est vraiment plus nuancée. Nous avons rencontré ou interviewé des personnes, parmi elles très peu avaient un casier judiciaire, celles qui en avaient souvent avaient purgé leur peine, d'autres travaillaient aux États-Unis depuis 10 ou 15 ans. Et la majorité d'entre eux, on l'a dit, bénéficiaient d'une protection accordée par un juge américain, qu'on peut appeler un sursis à l'éloignement. Ça veut dire un juge avait dit cette personne ne peut pas être renvoyée chez elle parce qu'elle n'y est pas en sécurité.
12: Voilà, de nombreuses personnes concernées, de nombreuses nationalités concernées. Écoutez, Maria, sud-américaine expulsée des États-Unis vers la République démocratique du Congo. Je précise que les prochains noms qu'on utilisera sont des pseudos.
16: Je n'avais jamais entendu parler de ce pays. J'ai demandé, mais c'est où ? On m'a répondu, c'est en Afrique. J'ai dit que j'avais peur d'y aller. Au moment de monter dans l'avion, je leur ai encore dit que je ne voulais pas y aller. Ils m'ont répondu, on ne vous demande pas si vous voulez y aller ou pas. Vous êtes obligés. Ici, notre quotidien ressemble à la vie en prison. Nous avons essayé de sortir, mais on nous l'a interdit. J'imagine que c'est pour des raisons de sécurité, mais ça nous donne l'impression d'être en détention, sauf que nous sommes dans un hôtel.
12: Florence Maurice, des histoires comme celle-ci, il y en a encore des dizaines et des dizaines.
15: Oui, plus de 400 expulsions vers le continent africain, c'est ce qu'on a documenté. Si on devait résumer, il y a en gros deux types de profils. Il y a d'abord des ressortissants africains qui sont envoyés vers un autre pays du continent, parce que certains pays, le Ghana par exemple, ont choisi de n'accueillir que des ressortissants de pays de la CEDEAO. Et puis il y a des personnes qui viennent de beaucoup plus loin. Il y a des Iraniens, des Afghans, des Syriens, des Vietnamiens qui se retrouvent en Afrique, souvent coincées alors qu'elles n'ont absolument aucun lien avec ce continent.
12: Et que quand vous parvenez à les contacter, dans quel état d'esprit se trouvent ces personnes ? Qu'est-ce qui domine chez elles ? La peur, la colère ?
15: Évidemment, ça dépend, mais je dirais beaucoup de sidération, en fait, du fait de la rapidité parfois avec laquelle ils sont expulsés. Certains nous ont dit avoir eu le sentiment d'être des jouets, des animaux, on l'a entendu, d'autres d'avoir été kidnappés. Il y a aussi beaucoup de colère, ils avaient cru, pour beaucoup, en l'idéal de la démocratie américaine, et puis de la peur, parce qu'une partie des témoins qu'on a contactés se retrouvent aujourd'hui en danger, une fois renvoyés. Certains se cachent, confrontés à précisément à ce qu'ils avaient fui.
7: La colère, la peur qui touche aussi bien sûr les proches de ces personnes expulsées qui littéralement disparaissent un peu du jour au lendemain. Écoutez, cette femme, son frère a été expulsé vers son pays d'origine. Le Salvador, c'était au printemps 2025.
17: C'est comme si mon frère avait disparu. J'en ai reçu ni un coup de fil, ni même une photo me prouvant qu'il va bien. Cela fait plus d'un an qu'il est en prison et il n'y a aucune procédure légale ouverte contre lui.
7: Alors, on parlait beaucoup du continent africain et des différents pays africains qui accueillent ces personnes expulsées. Léa Perruchon, le pays qui accueille les trois quarts des personnes expulsées des États-Unis, c'est le Mexique. Pourquoi le Mexique? Comment ça se passe là-bas?
13: En l'occurrence, au Mexique, on a documenté plus de 20 000 personnes envoyées là-bas. J'ai une collègue, Sofia Alvarez-Rurado, qui est partie sur place au printemps dernier. Là-bas, la majorité des personnes expulsées sont des Cubains. Et contrairement à ce qu'on a vu pour l'Afrique, au Mexique, les personnes sont expulsées par bus. C'est-à-dire qu'elles découvrent, elles sont mises dans un bus aux États-Unis. Elles font ensuite 30 heures de bus. Et au bout de 30 heures, elles arrivent dans le sud du Mexique. Et là, elles sont actuellement, en tout cas, dans deux villes différentes. Et ce que ma collègue a découvert, c'est que ces personnes-là, qui sont cubains, qui sont parfois vénézuéliens, qui n'ont rien à voir avec le Mexique, se retrouvent dans la rue, sans papier, sans argent, et essayent tant bien que mal de vivre. Et quand on a questionné le Mexique, il ne nous a pas répondu en tant que tel, parce qu'en fait, ils nous ont dit « on n'a pas d'accord avec les États-Unis ». Donc aujourd'hui, on est sur cette zone grise où ces gens-là se retrouvent dans la rue, et on ne sait pas vraiment ce qui va se passer pour eux.
7: On va y revenir, hein, bien sûr, dans quelques secondes. Voilà, le Mexique accueille la plupart des personnes expulsées des États-Unis. En Amérique du Sud, il y a aussi le Salvador, il y a le Guatemala, le Costa Rica, le Honduras ou encore le Panama. Alors, et après ces expulsions vers un pays tiers? Écoutez, Mohamed, il raconte ce qu'il s'est passé une fois renvoyé des États-Unis vers le Ghana.
18: Ils nous ont dit non, tout a été négocié avant que vous ne veniez ici. Vous serez gardé ici.
7: Petit problème avec le son de Mohamed. Est-ce qu'on peut le retrouver? Est-ce que on va réussir à entendre complètement ce témoignage, Mohamed, voilà, qui nous raconte ce qu'il s'est passé une fois renvoyé vers le Ghana?
18: Ils nous ont dit non, tout a été négocié avant que vous ne veniez ici. Vous serez gardé ici 24 heures sur 24 jusqu'à ce que vous quittiez le territoire ghanéen. Votre destination finale sera votre pays d'origine. On a commencé à poser des questions, mais comment vous comptez faire? Si on est venu ici, c'est parce qu'on a des problèmes. Moi, personnellement, j'ai des problèmes dans mon pays. Ils ont dit non, non, non, il n'y a rien à discuter. C'est ça notre contrat avec les Américains. Là, on a compris le problème, on ne pouvait rien faire avec des militaires qui ne rient pas et qui sont bien armés. Vraiment, c'est un piège que les Américains nous ont tendu avec les Ghanéens, à travers les Ghanéens.
7: Florence Morisquier, cet homme.
15: Eh bien, Mohamed est un étudiant guinéen de 23 ans, un opposant politique qui avait fui la Guinée pour avoir subi des tortures. Il vivait aux États-Unis chez son oncle où il apprenait l'anglais. Il est arrêté lors d'une perquisition et un jour il est conduit à l'aéroport de Louisiana. Là, un avion l'attend. Il ne connaît pas sa destination. Finalement, il atterrit à Accra, au Ghana. Et d'emblée, on vient de l'entendre, on lui annonce qu'il sera renvoyé en Guinée, son pays qu'il avait fui. Et à son retour, Mohamed est de nouveau arrêté, donc confronté exactement à ce qu'il avait fui.
7: Voilà, des parcours, vous en racontez des dizaines dans cette enquête. On aurait aussi pu évoquer le cas de cette Iranienne de 32 ans expulsée des États-Unis vers la Centrafrique. Vous y reviendrez, Florence, dans notre dossier du 9h tout à l'heure. Alors, une fois arrivé dans ces pays tiers, concrètement, quel scénario se dessine pour ces personnes expulsées?
15: C'est très variable, hein, et c'est justement ce que montre notre enquête. Il n'y a pas qu'un seul scénario. Certaines personnes sont simplement laissées dans une situation très précaire, sans statut, sans droit de travailler, sans famille, sans attache. La jeune iranienne dont vous parliez à l'instant en Centrafrique, elle est aidée et hébergée temporairement par l'OIM, mais elle ne peut pas travailler, elle ne parle pas la langue, elle ne sait pas combien de temps va durer l'assistance l'agence de l'OIM et il y a vraiment, il faut comprendre qu'il n'y a pas de perspective. Ces personnes-là ne savent pas quelle sera la prochaine étape. Partout dans le monde, il y a un réseau d'avocats qui s'est tissé aux États-Unis, dans les pays d'accueil, pour essayer de déposer des recours, soit d'obtenir des statuts de réfugiés. Mais on parle de pays où l'asile est dysfonctionnel, si on prend le cas de la Centrafrique. Et puis l'autre situation, c'est ces gens qui sont très rapidement renvoyés vers leur pays d'origine.
19: Léa Perruchon, vous évoquiez tout à l'heure la zone grise. Il y a vraiment un flou juridique total qui encadre ces opérations. Par ce système qu'on décrit depuis tout à l'heure, en fait, les États-Unis contournent totalement le droit international.
13: Oui, et en l'occurrence, la bonne nouvelle ce matin, c'est que vendredi, il y a eu une décision de la Cour d'appel fédérale aux États-Unis qui juge cette pratique illégale. Notamment parce que les personnes expulsées ne sont pas alertées à temps du fait qu'elles vont être renvoyées dans un pays tiers, et aussi elles n'ont pas la possibilité de le contester. Et ça, on l'a vraiment vu dans l'enquête.
19: L'administration américaine pourra peut-être faire appel devant la Cour suprême cette décision, mais effectivement, il y a eu cette annonce.
13: Exactement, et on s'attend à ce qu'elle fasse appel. Pour ce qui est du côté légal et contournement du droit international, effectivement, il y a vraiment ce principe de non-refoulement. Et là, en l'occurrence, avec les personnes qu'on a interviewées, on se rend compte que, à partir du moment où elles sont renvoyées dans un pays tiers, très souvent, ces personnes-là sont ensuite refoulées dans leur pays d'origine, là où elles risquent la persécution et la torture, et là où ce pourquoi elles avaient obtenu une protection aux États-Unis. Et ça, en l'occurrence, c'est vraiment un contournement du droit international. C'est ce sur quoi se battent les avocats qu'on a eus au téléphone, et c'est ce qu'on essaye de faire valoir dans cette enquête, c'est de montrer en fait la réalité sur le terrain de ces gens-là.
19: Et le dernier point très important de cette enquête, Florence Maurice, c'est bien sûr de tenter d'expliquer pourquoi des pays tiers participent, hein. Comment ce système peut se mettre en place. Florence, vous appelez ça la diplomatie du donnant-donnant.
15: Alors déjà, ce qu'il faut dire, c'est que c'est très opaque, hein. Ces accords, il est rarement écrit les contreparties. Il n'y a pas de documents. Voilà, il y a quelques conditions qui sont posées dans les documents qu'on a consultés. Mais ce que notre enquête, l'enquête du consortium montre, c'est que Washington négocie véritablement avec les États africains et a tout un arsenal de leviers pour les convaincre de participer au système. Ces leviers, c'est l'argent, c'est les visas, c'est le commerce, c'est l'aide humanitaire, le soutien diplomatique, et tout ça n'est pas improvisé. Léa Perruchon le disait au début, hein, au département d'État, une équipe d'une quinzaine de personnes est dédiée à négocier ces accords et à faire pression aussi parfois pour obtenir qu'ils les accueillent.
19: Et l'argent, c'est vraiment un des leviers principaux dans cette politique.
15: En tout cas, c'est un des leviers majeurs. Des documents internes à ce bureau de remigration qu'ont consulté nos collègues du Washington Post montrent que l'administration américaine avait prévu de mobiliser au moins 410 millions de dollars pour ces accords, dont 81 millions directement versés au gouvernement.
19: Et tout ça, Léa Perruchon, dans un contexte, on a régulièrement l'occasion de l'évoquer sur RFI, bien sûr, mais dans un contexte de baisse généralisée des aides internationales, du démantèlement de l'USAID. On a des organisations humanitaires qui sont impliquées dans ce système mis en place par l'administration américaine.
13: Oui, tout à fait. Alors, impliquées, elles disent que non et qu'elles font pas partie des négociations. Mais en tout cas, ce qui est sûr, c'est que dans le plan auquel nous avons eu accès de l'Office de remigration, il y a 179 millions d'euros qui sont prévus pour aller au sein de l'OIM, l'Organisation internationale pour les migrations. Il y a 124 millions qui sont prévus d'aller pour l'UNHCR, le Haut Commissariat aux réfugiés des Nations Unies. Donc, on est vraiment, et on l'a vu sur le terrain, c'est-à-dire que ce sont des organisations, au Cameroun par exemple, en Centrafrique, on le disait, qui vont aider, qui vont assister ces personnes-là, mais qui vont peut-être parfois contraindre aussi ces personnes-là à retourner dans leur pays d'origine. En tout cas, c'est ce que nous, on nous a rapporté sur le terrain. Et il y a aussi, à côté de ces deux organisations-là, effectivement, toutes les aides à côté, les quid pro quo, comme on dit, c'est-à-dire en Eswatini ou au Cameroun encore, vous allez avoir des millions d'aides qui vont être débloquées de la part des États-Unis dans le domaine de la santé. Et tout ça arrive peu de temps, quelques jours, quelques mois, voire quelques jours après la signature de l'accord migratoire avec les États-Unis.
19: Eh bien, merci beaucoup à toutes les deux d'avoir été avec nous ce matin pour dévoiler tous les pans de cette enquête très très rapidement, mais vous aurez l'occasion de retrouver tout cela dans le détail sur notre site RFI.fr de Deportation Project, révélation sur la machine à expulser de l'administration Trump, enquête en plusieurs volets à retrouver toute cette semaine. Rendez-vous aussi dans notre grand reportage du jour.
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19: 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L'heure du journal, l'information africaine avec vous, Édouard Dupénoit, bonjour.
22: Bonjour Andréane, bonjour à tous. Vous en parliez largement dans votre édition spéciale, cette vaste enquête encore à la une de cette édition. The Deportation Project, plus de 6 mois pendant lesquels une grosse vingtaine de médias, dont RFI et le collectif Forbidden Stories, ont mené leurs investigations. Analyse, dissection, plongée dans la machine à expulser de l'administration américaine. 25 000 personnes impossibles à renvoyer dans leur pays d'origine et donc dispersées de par le monde dans les pays qui l'ont négocié au cas par cas avec Washington, le Mexique essentiellement, l'Afrique aussi, 12 pays du continent prennent part à cette mécanique. De nombreux reportages à suivre dans ce journal. Au Cameroun, la pression de Boko Haram dans la région de l'extrême nord, mais le système sanitaire sous tension. À Ceuta, enclave espagnole dans le nord du Maroc, des milliers de Marocains survivent au jour le jour dans des conditions particulièrement rudes. Et puis à Kinshasa, biclou et coup de sonnette, les cyclistes rendent hommage aux plus endurants d'entre eux. Miguel Massaïsaï est mort au milieu de sa route pour la paix entre Goma et Rabat. Radio France Internationale contribue donc ce matin à vous raconter 6 mois d'enquête. Avec plus d'une vingtaine de médias et le collectif Forbidden Stories, voici The Deportation Project, ou comment, depuis plus d'un an et demi, l'administration Trump a expulsé des États-Unis plus de 25 000 personnes vers des pays dits tiers avec lesquels il et elle n'ont bien souvent pas le moindre lien. Comment fonctionne cette mécanique d'expulsion? Quelle est son ampleur? Qui sont ces hommes et ces femmes derrière ce chiffre parfois abstrait de 25 000 expulsés? Il y a Nika, par exemple, iranienne de 32 ans. Impossible pour les États-Unis de la renvoyer en Iran. La justice a reconnu qu'elle risquait d'y être persécutée. Au mois de juin, la voilà donc menottée, entravée aux mains et aux pieds, pendant les 20 heures de vol qui vont l'emmener jusqu'en Centrafrique, un pays parmi les 12 du continent qui ont déjà accepté des expulsés sur leur sol. Un pays qu'elle n'aurait pas su placer sur une carte du monde.
23: Je ne comprenais rien à ce qui m'arrivait. Je me suis demandé si j'allais être encore envoyée en prison. Personne ne parlait anglais. Ils ont utilisé des gestes pour nous faire sortir de l'avion et nous montrer où nous asseoir. C'est une fois dans l'avion que j'ai découvert où j'allais, grâce aux écrans. On a d'abord compris qu'on partait au Ghana. Et une fois au Ghana, on a compris qu'on repartait vers la Centrafrique. C'est à ce moment-là que j'ai compris que j'étais expulsée. Je ne sais pas où se trouve ce pays sur une carte. Je ne connais absolument rien de l'Afrique. J'ai vraiment eu l'impression que l'administration a joué avec moi.
22: The Deportation Project est le récit de cette mécanique d'expulsion. C'est à retrouver notamment en carte sur notre site internet, le www.rfi.fr, mais aussi sur tous nos réseaux sociaux, à l'antenne bien sûr toute la journée, et ce soir notamment dans notre grand reportage, la machine à expulser de Donald Trump. Rendez-vous à 17h10 en temps universel.
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22: À 2 jours des élections législatives marocaines, la rumeur
3: enfle d'une nouvelle traversée vers Ceuta. Près de deux mois après le drame qui a conduit 70 000 personnes à tenter cette traversée particulièrement dangereuse et qui a fait 141 morts, selon l'Association marocaine des droits de l'homme. Les réseaux sociaux bruissent donc d'une nouvelle tentative, des appels à retenter cette traversée vers l'enclave espagnole après-demain, jour du scrutin. Une enclave où la situation reste dramatique pour les milliers de Marocains qui ne sont pas repartis. Ils demeurent livrés à eux-mêmes dans des conditions donc particulièrement difficiles. Reportage RFI, Mathias Reynal.
5: Une odeur pestilentielle alourdit l'air à l'entrée de la zone industrielle de Tarajal.
6: Nous vivons ici dans la souffrance. Cette situation ne peut plus durer.
5: Ici, ni toilettes, ni douches. Ils sont des centaines de jeunes, en majorité des Marocains, à vivre sous des tentes de fortune faites de bâches et de cartons. Des femmes aussi et quelques familles avec des enfants en bas âge.
8: Il n'y a pas de distribution de repas. Les gens préparent leur nourriture et achètent tout eux-mêmes. Avant, au Maroc, on mangeait trois fois par jour. Ici, il faut être patient et avoir de la chance si tu veux faire un seul repas.
5: À ces conditions de vie indignes s'ajoutent les violences des policiers et des militaires espagnols. Les témoignages s'accumulent.
24: Je dormais quand j'ai aperçu un militaire devant moi. Il m'a donné un coup de matraque sur le haut du front et sur le nez. J'ai eu d'autres blessures. Bref, ils m'ont agressé et m'ont laissé en sang, par terre.
5: Certains brandissent leur demande d'asile en cours d'examen. Ils devront néanmoins attendre plusieurs semaines avant leur prochain rendez-vous. La lenteur de la bureaucratie face à une situation d'urgence où jusqu'à 8000 personnes seraient toujours à la rue. La crise migratoire a exacerbé le nationalisme de ce côté de la frontière. Environ 400 Espagnols ont marché hier à Ceuta pour réaffirmer la souveraineté de Madrid sur ce petit territoire implanté dans le nord du Maroc. Mathias Reynal, de retour de Ceuta, RFI.
3: Dans l'extrême nord du Cameroun maintenant, la menace et les attaques de Boko Haram mettent le système sanitaire sous pression. La semaine dernière encore, dans la nuit de mercredi à jeudi, 15 personnes ont été tuées dans une attaque à Makari. Plusieurs centaines de personnes ont donc quitté le village. Plus loin, la ville de Mora, près de la frontière avec le Nigeria, connaît, elle, fréquemment des arrivées de populations qui fuient ces violences. Les professionnels de santé font donc ce qu'ils peuvent dans la limite des places qui ne sont pas extensibles. Emmanuel Jultapi était pour RFI.
25: Ce matin, sous des moustiquaires, plusieurs enfants sont sous traitement contre le paludisme. La salle du bloc pédiatrique affiche complet. Docteur Abali Maloum, directeur de l'hôpital du district de Mora.
26: Capacité 18 lits, nombre de malades 31. On envoie les 13 autres patients. Ici c'est plein, là c'est plein. Oui, mais là on fait comment ?
25: La fréquence des consultations est en hausse dans tous les services, y compris dans les urgences. L'imam Adam Dibrela, infirmier-major, chef du bloc opératoire.
27: Par jour, nous avons des accidents des voies publiques. Il y a des cas qui viennent dans des états où il faut une urgence. Le cas de césarienne, par exemple, ça c'est des cas qu'il faut intervenir rapidement.
25: Parmi ces patients, il y a des déplacés qui n'ont pas d'argent. Nous sommes partis du village sans rien prendre, affirme la plupart. Ils reçoivent des soins gratuitement ainsi que leurs enfants âgés de 0 à 15 ans pendant la période du pic paludisme. Papoua Yerima, chef du district de santé de Mora.
28: Les centres de santé qui sont implantés au niveau des villages ne peuvent pas travailler parce que c'est des zones d'insécurité.
25: Il y a deux ans, le plateau technique de l'hôpital de Mora a été renforcé. Un nouveau bloc opératoire et un bâtiment post-opératoire ont été construits par Médecins Sans Frontières. Mais cela reste encore insuffisant dans une ville où la population est estimée à plus de 309 000 habitants. Emmanuel Jultap, de retour de Mora, RFI.
3: Notre envoyé spécial qui signe à compter de ce matin une série de trois reportages plus en longueur sur cette situation dans l'extrême nord du Cameroun. Vous pourrez les retrouver sur notre application dédiée RFI Pure Radio. Il est 6h bientôt 38 à Maroua, 7h38 à Goma, dans l'est de la République démocratique du Congo maintenant. Des combats et de lourdes conséquences agricoles. La FCM 23, soutenue par le Rwanda, s'oppose de nouveau violemment à l'armée congolaise et au Wazalendo depuis plusieurs jours dans la province du Nord Kivu, plus précisément dans le territoire de Massissi. Plusieurs dizaines de milliers de personnes sont obligées de fuir leur domicile. Et la société civile de ce territoire alerte ce matin sur des violences d'un genre relativement nouveau. La destruction volontaire des cultures. Les groupes armés s'en prennent délibérément aux moyens de subsistance des populations, en l'occurrence essentiellement des plantations de bananes. Télésphore Mitondeke est le président de la société civile du Massissi.
28: certains villages qui ont déjà été touchés, qui a des grandes étendues, des bananeraies qui déjà ont été détruites. Et les conséquences des mers vraiment catastrophiques à l'encontre de populations. Parce que les populations de Massissi vivent principalement de l'agriculture. Et la culture principale dans cette partie du territoire reste celle des bananiers. Et donc aussitôt détruit, l'économie locale s'effondre. Et donc les populations devront mourir de faim. On est en train de contraindre une population à détruire ses moyens de subsistance. Il y aura des conséquences aussi climatiques parce qu'il s'agit de la destruction du système écologique, parce que l'écosystème local est détruit.
3: Télésphore Mitondeke de la Société civile du territoire de Massissi, propos recueillis par Alexandra Branjon. La RDC et ses rassemblements d'hommages hier à Goma, à Kinshasa aussi pour Miguel Massaïsaï, ce cycliste de 23 ans qui voulait avaler 14 000 km entre Goma et Rabat en pédalant pour la paix. Il est mort avant-hier à Wesso, dans le nord du Congo-Brazzaville, tout près de la frontière avec le Cameroun. Cela faisait bientôt 6 mois qu'il était parti de Goma. Des dizaines de cyclistes ont donc enfourché leur vélo pour lui rendre hommage, en appelant aussi à entretenir sa mémoire et le message qu'il portait. Reportage Pascal Moulégois.
1: L'itinéraire, nous allons du boulevard Triomphal jusqu'à...
4: Quelques coups de fil et des messages ont suffi pour réunir ces dizaines de cyclistes sur l'esplanade du Palais du Peuple, siège du Parlement congolais. Casques, gants, lunettes, tous sont venus avec leur vélo. Certains ont connu Miguel Massaïsaï comme Aolo, entraîneur.
9: Miguel n'est plus physiquement, mais moralement, il restera toujours gravé dans nos cœurs. Quand il a pris la route pour Brazzaville, nous avons soutenu Miguel jusqu'à Oubissimobila.
4: Pour ces deux cyclistes, la disparition du jeune sportif laisse un grand vide.
10: J'ai été très choqué, très estomaqué, vraiment jusqu'à présent, je n'arrive pas à croire que c'est Miguel vraiment qui est parti.
11: C'était vraiment quelqu'un de très ambitieux, très engagé, très jeune. Il avait une très grande passion pour cette paix que nous réclamons tant d'années dans ce pays.
4: Abraham Lwakabonga, un des dirigeants de l'entente du cyclisme pour Kinshasa, pointe une mort qui aurait pu être évitée.
12: Quand Miguel a commencé sa deuxième croisade, il était sans moyens. Miguel avait du matériel qui était devenu vétuste. Miguel n'avait pas cet accompagnement sécuritaire. Je crois que s'il y avait peut-être une moto ou un véhicule qui le suivait, comme on le voit peut-être sous d'autres cieux, avec un engagement plus proche, on aurait pu éviter cette catastrophe-là.
4: Il demande de décorer Miguel Massaïsaï à titre posthume. Le président du Conseil national de la jeunesse souhaite également que son vélo, son casque et sa vareuse soient conservés au musée national comme, je cite, « des symboles vivants de l'engagement de la jeunesse congolaise ». Pascal Moulégois, Kinshasa, RFI.
3: Direction enfin le Gabon, où la prise de parole d'Ali Bongo suscite déjà bien des réactions. L'ancien président publiait ces derniers jours une vidéo d'une dizaine de minutes dans laquelle il s'offusque, entre autres, que l'État gabonais soutienne le renvoi en procès de plusieurs anciens responsables dans l'affaire des biens mal acquis. On rappelle que la justice française demande un procès pour une vingtaine de personnes, plusieurs enfants d'Omar Bongo, mais aussi des membres de la famille de Denis Sassou Nguesso, le président congolais. Marcona a été longtemps une figure de la société civile gabonaise, aujourd'hui il est l'un des vice-présidents du Sénat, et il estime donc pour le moins malheureuse cette prise de parole et cette prise de position d'Ali Bongo.
14: Je voudrais d'abord m'étonner de cette prise de parole d'Ali Bongo par rapport à un dossier qu'il maîtrise parfaitement. Soit c'est de l'amnésie, soit c'est une tentative maladroite de manipuler l'opinion. Le dossier est entre les mains de la justice française. C'est Omar Bongo qui a été poursuivi dans ce dossier. Omar Bongo et tous ses enfants. Aujourd'hui, il s'interroge sur le fait que l'État gabonais puisse avoir un œil sur ce dossier. Parce que c'est un héritage qu'il a laissé. Dans le dossier Gabon, il y a aussi des intérêts des Congolais, parce qu'il y a aussi une répercussion au niveau de la famille du chef d'État du Congo. Les petits-enfants de Sassou Nguesso sont les enfants d'Omar Bongo qui est impliqué dans ce dossier. C'est la justice française de trancher. Il appartient aux deux pays de se retrouver et puis de régler s'il y a des aspects diplomatiques qui sont en jeu. Il appartient à la diplomatie des deux pays de se retrouver, mais au niveau de la justice, c'est les faits. Rien que les faits qui sont jugés.
3: Voilà pour Marc Ona, 5e vice-président du Sénat gabonais, propos recueillis par Guillaume Thibault. À Libreville, Andréane Mellard, il est 6h43.
16: Et 7h43 à Paris, la suite d'RFI Matin. C'est dans 40 minutes, notre grand invité international, Majed Bamia, observateur permanent adjoint de l'État de Palestine auprès des Nations Unies. Il va répondre à vos questions, Arnaud Pontus.
17: Oui, on va l'entendre alors que le débat général de l'Assemblée générale de l'ONU s'ouvre demain à New York. Les chefs d'État et de gouvernement vont se succéder à la tribune. tribune, mais comme l'année dernière, Mahmoud Abbas ne sera pas là. Les États-Unis n'ont pas délivré de visa au président de l'autorité palestinienne ni à sa délégation. On écoutera aussi Majed Bamia un an après la reconnaissance de l'État de Palestine, par la France notamment. Cette reconnaissance a-t-elle changé quoi que ce soit? Les réponses du diplomate palestinien dès 6h20 en universel.
16: A tout à l'heure Arnaud, et tout de suite le sport. Bonjour Babacar Diarra.
0: Bonjour Andréane.
16: On parle de l'infosport avec vous donc ce matin. Place, dites-vous, à une longue coupure pour les footballeurs des championnats du monde entier après, avec près de 3 semaines sans match de club.
0: Pour les footballeurs internationaux, ça ne signifie pas qu'il y aura du répit. Ils pourraient avoir jusqu'à 4 matchs à disputer avec leur équipe nationale. En Afrique, cette trêve va lancer les éliminatoires de la CAN 2027. L'attaquant sénégalais Illiman Diaye va retrouver les Lions de la Teranga au Mozambique. Avec du feu dans les jambes, hier, l'ancien de l'OM a contribué au festival de Manchester City, vainqueur 5-3 de Sunderland. Pour le moment, les Citizens ne regrettent pas les 75 millions d'euros dépensés pour le débauché d'Everton. Ce n'est pas son entraîneur Maresca qui dira le contraire.
7: Je pense qu'il a déjà eu un impact fantastique contre Manchester United la semaine dernière et encore là contre Sunderland. Il a été très bon, selon moi. En première mi-temps, il aurait pu tenter sa chance pour marquer, mais il a préféré être altruiste et donner le ballon à Haaland. Il a provoqué un carton jaune adverse. Il fait vraiment des choses dont on a besoin en tant qu'ailier. Et en même temps, il vient d'arriver. Il lui faut encore du temps pour s'adapter parfaitement sur ce que l'on veut avec et sans ballon. Mais actuellement, on est très, très content de lui.
13: But in this moment we are very, very, very happy with him.
0: L'entraîneur de Manchester City, Enzo Maresca, élogieux concernant le Sénégalais Illiman Diaye. A noter que le Ghanéen Antoine Semenyo a inscrit un doublé lors de ce succès de Man City.
16: Les Black Stars qui affronteront la Côte d'Ivoire ce jeudi à Bouaké. Chez les éléphants, le sélectionneur Hervé Renard a dû procéder, Babacar, à des ajustements dans sa défense.
0: Le technicien français doit faire face au forfait de dernière minute d'Odilon Kosunou de l'Atalanta Bergame, mais de Guéladoué du Bayer Leverkusen. Pour compenser leurs absences, Renard a convoqué le défenseur de Troyes, Junior Diaz, et celui de Brest, Luc Zogbé, après le Ghana.

0: écouter le joueur algérien Mohamed Walid Abiayad au micro d'Eddy Gbeniani.
1: Premièrement, bravo pour notre équipe. Ils ont fait le job. C'était pas facile devant une équipe très forte, mais avec la solidarité des joueurs, on a pu gagner ce match. Et là, on s'est qualifié pour le quart de finale, qui va pas être facile contre une équipe de Égypte, l'ex-champion de 2023. Mais on va faire le job, Inch'Allah. On va bien récupérer pour se battre demain, Inch'Allah.
0: Les autres affiches des quarts de finale de cette CAN de volley opposeront la Tunisie au Rwanda, le Nigeria au Maroc et le Cameroun au Ghana.
2: Babacar Diarra pour l'Infosport. Les prix du riz sont au plus haut depuis un an et demi et pour cause, la production est mauvaise chez le géant du secteur, l'Inde, le premier exportateur mondial. Bonjour Marie-Pierre Olfan.
3: Bonjour Andréane.
2: Marie-Pierre, la récolte de l'Inde devrait atteindre son plus bas niveau depuis 20 ans.
3: Effectivement, et pour la première fois en 10 ans, la récolte va baisser d'une année sur l'autre. Ce recul est estimé à 10 millions de tonnes. Pour retrouver une baisse aussi forte, il faut remonter à 2009-2010, une saison marquée par une forte sécheresse liée à El Niño. Cette année encore, c'est la perturbation climatique qui est montrée du doigt. Depuis le début de la mousson en juin, l'Inde a enregistré une diminution de 15% des précipitations. C'est une moyenne. Dans certaines régions rizicoles, le déficit hydrique a atteint plus de 40%. Or, moins d'eau pendant la période de maturation, cela veut dire des rendements qui baissent.
2: Bon, l'Inde devrait tout de même produire plus de 144 millions de tonnes de riz, hein.
3: Oui, selon des estimations toujours, l'Inde reste donc un géant. Ce qui compte et ce qui rassure aussi, c'est que le pays a des stocks considérables qui dépassent les objectifs fixés par l'État. Les réserves indiennes sont donc suffisantes pour que les exportations se maintiennent. Le Pakistan, le Vietnam et la Thaïlande ont eux aussi de quoi approvisionner le marché mondial.
2: Marie-Pierre, il n'y a donc pas de risque de pénurie à première vue ?
3: Exactement, mais les besoins sont importants en Asie, donc si risque qu'il y a, il concerne plutôt les prix qui sont effectivement en train de grimper. Parmi les pays qui sont en demande, il y a les Philippines qui pourraient importer cette année 50% de plus que l'année dernière, et notamment du riz brisé, une qualité moins chère que celle composée de grains entiers. La Chine est également très présente sur le marché des brisures qu'elle utilise pour l'alimentation animale. Cela pourrait donc devenir un peu plus compliqué pour le Sénégal, le premier pays consommateur de riz brisé en Afrique. Compliqué car la brisure est la qualité qui connaît la plus forte hausse des prix. Pas d'inquiétude cependant, si le Sénégal trouve moins de riz en Inde ou au Pakistan, il pourra se fournir chez d'autres producteurs d'Amérique latine. Les prix détermineront le choix de l'origine.
2: Marie-Pierre Olfan pour la chronique Matières Premières sur RFI. On passe à notre grand invité Afrique. Une invitée ce matin, Caroline Roussy, est historienne et elle vient de publier « La mauvaise réputation, essai sur les frontières africaines », livre dans lequel elle déconstruit eh bien justement les frontières africaines, des lignes négociées, transformées et finalement entérinées par les populations qui vivent de part et d'autre, dit-elle. Elle répond aux questions de Clotilde Hazard.
4: Caroline Roussy, bonjour.
5: Bonjour.
4: Dans votre livre « La mauvaise réputation, essai sur les frontières africaines », vous rappelez que les frontières du continent n'ont pas été tracées à la conférence de Berlin. Pourquoi cette idée reçue est-elle restée aussi ancrée selon vous ?
5: Nous avons appris dans les manuels scolaires, à l'école, que les frontières africaines avaient été tracées lors de la dite conférence de Berlin. Donc même des générations qui sont un peu plus âgées en France, eh bien, restent persuadées de la véracité de cette histoire. Cette histoire qui, bien évidemment, a été écrite par le dominant, le colonisateur.
4: Alors qu'est-ce que la colonisation a changé dans la manière de délimiter et de contrôler les frontières ?
5: Avant la colonisation, il y avait une grande variété de frontières. On peut absolument pas se les représenter comme des traits, des lignes bien délimitées, telles que cela justement a été imposé par la colonisation. Ces frontières entre royaumes, entre empires ou autres formations politiques, elles sont plus ou moins épaisses, toujours en suspens et aussi toujours renégociables. En fait, la colonisation a empêché le continent de respirer par lui-même, suivant des logiques endogènes. Parce que, effectivement, la ligne, le trait vont progressivement s'imposer. Ils ne s'imposent pas du jour au lendemain non plus, hein. Il faut bien comprendre que les frontières sont des processus longs et lents qui s'installent dans la longue durée. Néanmoins, en effet, les colonisateurs ont imposé aux Africains la ligne de type westphalienne.
4: Vous parlez dans votre livre de coproduction.

0: entre les colonisateurs et les pays africains pour le tracé des frontières. Est-ce que vous pouvez expliquer ce concept ?
1: Il y a eu une coproduction entre des colonisateurs et des acteurs africains suivant des contextes précis. Les Africains ne sont pas totalement victimes de cette situation, mais ils ne sont pas non plus totalement libres. Ils évoluent dans un cadre qui est contraint et dont les règles sont imposées par les colonisateurs. En plus, quand il y a des négociations sur le terrain, notamment au moment de la démarcation, les colonisateurs et les acteurs africains n'étaient pas du tout inscrits dans les mêmes logiques. Il y a une véritable dissymétrie dans les projets, mais néanmoins, ponctuellement, il peut y avoir des collaborations pour des intérêts, des motivations diverses et variées qu'il convient bien évidemment de restituer. En réalité, ce sont les populations aussi au quotidien, en utilisant la frontière soit comme ressource, soit comme refuge, qui vont donner un sens à cette frontière et l'entériner dans l'espace, tout autant que la frontière va permettre de produire ces nouvelles pratiques.
0: Pour avoir un exemple concret de ce que vous êtes en train de dire, est-ce qu'on pourrait prendre le cas de la frontière gambienne sur laquelle vous avez travaillé, une frontière qui paraît arbitraire ?
1: Quand j'ai commencé ma thèse de doctorat, je me suis posé une question simple. Je me suis dit, mais qu'est-ce que fait cette Gambie au milieu du Sénégal? C'est vraiment ce qui a motivé l'ensemble de mon travail de doctorat. Souvent, on dit que la Gambie est à l'intérieur du Sénégal. Or, il s'avère que la ratification de la frontière de Gambie date du 10 août 1889, tandis que les frontières du Sénégal seront plus ou moins arrêtées en 1895. Donc, première découverte, ce n'est pas la Gambie qui est dans le Sénégal, c'est le Sénégal qui encercle la Gambie, en tout cas au moment des tracés par les colonisateurs. Pourquoi la Gambie, malgré tout, est une frontière qui est aberrante? Parce que on retient, enfin en tout cas juridiquement, certains l'appellent la frontière des 10 km de part et d'autre des deux rives du fleuve Gambie. Donc 10 km, un chiffre qui est arithmétique. Est-ce que ça correspondait à quelque chose sur le terrain? Je vais vous dire que non, absolument pas.
0: Et finalement, ce sont les populations qui l'ont fait exister.
1: Exactement. C'est pour ça que je parle de coproduction de la frontière. Parce que la frontière, c'est pas seulement une ligne, c'est une manière de l'habiter, de la contourner, de la vivre.
0: Est-ce que les frontières qui existent aujourd'hui peuvent être remises en cause sous prétexte qu'elles sont l'héritage de la colonisation ?
1: Sur le plan légal, c'est un petit peu plus complexe. Puisqu'en 1964, dans la charte de l'OUA, la conférence des chefs d'État a consacré le principe de l'intangibilité des frontières héritées de la colonisation. Donc, quelque part, on ne les touche pas. Ce qui est assez paradoxal, c'est que dans les textes, on ne les touche pas, mais dans les discours, quelque part, on les remet en question telles qu'elles sont tracées aujourd'hui, mais on n'interroge jamais comment elles fonctionnent, pourquoi elles ont été tracées à tel endroit plutôt qu'à un autre endroit. En vrai, on ne les interroge pas suffisamment, à mon sens. D'où la mauvaise réputation. En fait, j'ai souhaité ouvrir le débat. Dans cet essai, je soutiens la thèse qui est très contestée en affirmant que la fin des frontières africaines n'aura pas lieu. Donc c'est intéressant de regarder à différents niveaux pour essayer de comprendre comment ces frontières tiennent en dépit du fait qu'elles aient été tracées par la colonisation.
0: Merci Caroline Roussy.
2: Avec Clotilde Hazard, l'historienne Caroline Roussy, son livre « La mauvaise réputation, essai sur les frontières africaines » s'est publié chez Rive-Neuve. Dans 100 minutes, le journal international sur RFI, mais d'abord c'est la Fabrique du Monde. Bonjour Guillaume Nodin.
3: Bonjour Andréane.
2: On revient ensemble ce matin sur cet accord sur le Groenland annoncé dans la nuit de vendredi à samedi dernier après des mois de tensions entre États-Unis d'un côté, Groenland donc Danemark et Européens de l'autre, et OTAN au milieu. Guillaume, tout le monde se dit satisfait de cet accord dont on ne sait en fait pas grand-chose. Hein.
3: Oui, d'ailleurs il reste à signer formellement, en principe demain, en marge de l'Assemblée Générale des Nations Unies à New York. Ce que l'on peut déjà constater, c'est que la partie danoise et groenlandaise se félicite prudemment de l'absence de changement sur la souveraineté de l'île arctique. Donald Trump est beaucoup plus dithyrambique, il parle d'un rêve devenu réalité. Son secrétaire d'État Marco Rubio, qui a négocié plus discrètement que son patron depuis des mois, confirme que l'accord répond de manière permanente et complète aux préoccupations de sécurité nationale de Washington concernant le Groenland.
2: Ça veut dire quoi en fait ?
3: Cela signifie en creux que le président américain n'a pas obtenu ce qu'il qu'il présentait pourtant comme un besoin psychologique, ou l'un d'entre eux, la propriété de l'île. Cela signifie aussi la confirmation de l'accord de 1951 en pleine guerre froide. Il donne la possibilité aux États-Unis d'installer autant d'implantations militaires qu'ils le souhaitent. On parle de 3 nouvelles installations, en plus de celle de Pitufik, au nord de l'île.
2: Et cet accord, en fait, il correspond à un objectif stratégique et géopolitique.
3: Oui, il permet apparemment à Washington de mettre son veto à l'installation d'implantations économiques ou militaires d'autres pays, comprendre la Chine et la Russie. Il y a au Groenland des réserves de minerais critiques et de pétrole, mais dont le caractère exploitable reste à confirmer. Et puis, avec le réchauffement climatique et la fonte des glaces, l'ouverture du passage du Nord-Ouest va permettre de faire circuler des marchandises un mois après l'ouverture de la route commerciale entre la Chine et l'Europe, dite route de la soie polaire à Pékin, via le Grand Nord russe. Il était impensable de ne pas répondre et de laisser à Vladimir Poutine et Xi Jinping l'initiative dans l'Arctique.
2: Et puis, eh bien, comme toujours, il y a des messages.
3: Oui, d'abord à destination de l'électorat MAGA, à un mois et demi des élections de mi-mandat, il s'agit de montrer que le président sait sortir d'un conflit, alors qu'il n'a manifestement aucune stratégie pour sortir de la guerre qu'il a lui-même déclenchée avec l'Iran. Une crise qui va à l'encontre de ses promesses de mettre fin à l'inflation et aux guerres infinies. L'autre message, c'est aussi de calmer le jeu avec ses alliés européens.
2: Mais le mal est fait.
3: Oui, la confiance entre alliés est largement atteinte par cette affaire du Groenland. Et là, resserrer les liens entre alliés européens, c'est ce que montre la proposition européenne au Canada, en plein conflit commercial avec son voisin du Sud, de devenir membre associé. Au Danemark, les propos de plusieurs membres de l'administration américaine mettant en doute la fiabilité du pays comme allié ont choqué. Le Danemark a eu de nombreux soldats tués en Afghanistan aux côtés des États-Unis. Résultat, une possible révolution. Le pays, jadis parmi les plus atlantistes d'Europe, se dit intéressé par la proposition française de dissuasion nucléaire dite avancée.
2: Guillaume Naudin pour la Fabrique du Monde sur RFI. Merci à vous, Guillaume. La prochaine heure sur la Radio du Monde, ça commence d'abord par le journal de Julien Coquel-Rohem. On revient bien sûr sur cette vaste enquête que l'on vous propose à partir d'aujourd'hui. Enquête signée d'un consortium de médias dont RFI est coordonnée par Forbidden Stories. Elle raconte les rouages de l'un des instruments de la politique ultra répressive, politique migratoire de l'administration Trump. Et ce rouage, c'est l'expulsion de personnes dans des pays tiers. On y revient dès le début du prochain journal. Restez avec nous.
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11: Et bonjour, bienvenue à l'écoute de cette matinale en direct. On part du côté du Ghana pour ouvrir cette matinale avec Jamba Groove et son titre Asemben. Le groupe berlinois Jamba Groove puise dans les grandes traditions du high life ghanéen et les mêle à une énergie afro-groove très contemporaine. Cuivre, percussion, basse, bien présente et voix chaleureuse. Une musique qui regarde autant vers Accra que vers les clubs européens. Jamba Groove tout de suite sur l'antenne d'Info RC.

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1: Du soleil et du mistral en ce lundi sur notre région. Le temps évoluera peu avec beaucoup de soleil et toujours des bandes de nuages de haute altitude. Le mistral se remettra en route et une chaleur modérée à forte, assez stable va persister aujourd'hui. On attend 28 degrés en maximale. Pour demain, le ciel sera toujours bleu. Quelques rares nuages bas pourront stagner plutôt tôt le matin dans certaines vallées avant de se dissiper. Le mistral aura tendance à décélérer et la chaleur sera stationnaire. 27 degrés prévus sur Aubenas demain. Même type de temps attendu pour ce mercredi. 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On écoute maintenant PR2B, son titre presque punk. PR2B, c'est une artiste entre chanson, pop et influence plus électrique. Et dans presque punk, c'est une énergie un peu brute, une envie de liberté, un goût pour les mots et les mélodies que l'artiste exprime. On écoute tout de suite ce titre.
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3: Revue de presse. Du lundi 21 septembre à la une du journal Le Monde, carburant, la crise s'impose dans la présidentielle. Emmanuel Macron a alerté vendredi les postulants à l'Élysée sur la situation en Iran et en Ukraine, sur fond d'envolée des prix de carburant. Le chef de l'État exclut les baisses de tarifs en station, tandis que les différents partis, à commencer par LFI et le RN, suggèrent leur gel ou la baisse des taxes. Le gouvernement se résout à prolonger certaines aides ciblées pour les agriculteurs, les pêcheurs ou les grands rouleurs et redoute une crise sociale. L'opposition et les candidats à la présidentielle réclament des mesures plus ambitieuses en faveur du pouvoir d'achat dans un contexte budgétaire tendu. Depuis le début de la guerre entre les États-Unis et l'Iran, les raffineurs sont les grands bénéficiaires de ces hausses. Dans Libération, en ce lundi, la Russie est plus que jamais confrontée aux conséquences de ses actions hostiles en direction de l'Europe. Poutine, rattrapé par ses guerres, c'est le gros titre du journal. Ce week-end, des élections jouées d'avance se tenaient dans tous les pays sous une pluie de drones ukrainiens, nous dit Libération. On enchaîne avec le journal Mediapart, qui nous emmène aux élections en Allemagne. L'extrême droite en tête dans le Mecklenburg, la gauche gagnante à Berlin. Les deux scrutins régionaux outre-Rhin, dimanche 20 septembre, ont donné des résultats contrastés. Un point commun, la redoute de la droite qui enregistre, la déroute de la droite qui enregistre dans le Mecklenburg le plus mauvais score de son histoire. Le chancelier Friedrich Merz, sous pression, a indiqué dimanche soir qu'il restait en poste. Le Dauphiné libéré titre aujourd'hui. Ils vont rencontrer le pape Léon XIV. Qui sont les Dromois et Ardéchois qui vont voir le pape Léon XIV lors de sa venue en France? Qu'ils soient hommes d'église, fleuristes ou paroissiens, ils attendent avec impatience. Des articles sont à retrouver dans le journal du jour. C'était la revue de presse du lundi 21 septembre. Vous écoutez Info RC, merci d'être avec nous. On reste maintenant dans les sonorités groovy avec Limon Limon et Feels So Good. Derrière ce nom ensoleillé se cache un duo américain qui est mélangé indie pop, funk et électronique avec des morceaux légers, dansants et particulièrement efficaces. Feels So Good, c'est exactement ce que son titre promet, une petite dose de bonne humeur musicale, signé Limon Limon donc.

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1: 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C'est ce jeudi 24 septembre de 18h à 20h à la Maison du Parc à Jaujac. Participer à un atelier texticologie animé par Charline Bois, créatrice textile, animatrice et formatrice au 18A à Aubenas. Par le support du jeu qui allie des notions textiles et écologiques, Texticologie est un atelier ludique et pédagogique qui s'inscrit pleinement dans les enjeux de notre territoire. Transition écologique, réduction des déchets et sensibilisation citoyenne. Cet atelier permet d'aborder de manière bienveillante, créative et optimiste les impacts environnementaux et sociaux de la fast fashion et de l'ultra fast fashion. À travers des échanges en équipe, vous apprenez à connaître l'industrie textile d'aujourd'hui, les matières, les méthodes de production, les impacts de la commercialisation. À l'issue de ces 2 heures de jeu, vous repartez avec des solutions et alternatives accessibles. Upcycling, réparation, consommation responsable, il est proposé dans le cadre du projet Artèche, métier du fil que porte le parc naturel régional des Monts d'Ardèche et de la Slow Fashion Week Ardèche qui se déroulera du 29 septembre au 3 octobre 2026. Si vous voulez vous inscrire, c'est auprès de Caroline Naillet. C'est naillet@parc-mont-ardèche.fr. Donc C comme Caroline, c'est naillet, ça s'écrit N-A-I-2-L-E-T, @parc-mont-ardèche.fr. C'est un événement que vous pouvez retrouver d'ailleurs sur le site internet du parc, dans l'agenda du parc. Donc pour cet atelier de texticologie. Rendez-vous jeudi 24 septembre de 18h à 20h à la Maison du Parc à Jaujac.
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1: Direction New York avec Ikebe Checkdown, un groupe qui puise aussi bien dans la soul et le funk, dans le jazz et les musiques de films des années 60-70. Leur musique est essentiellement instrumentale, construite autour de cuivres puissants, de grooves très organiques et d'arrangements qui évoquent autant les bandes originales de films policiers que le funk new-yorkais. Avec The Illusion, on retrouve justement cette ambiance cinématographique. C'est le titre que l'on va écouter tout de suite, avec cette ligne de basse qui installe le groove, des cuivres également qui viennent progressivement épaissir le morceau et une vraie sensation de mouvement. C'est donc Ikebe Checkdown avec le titre The Illusion.

0: en ce moment au cinéma.
1: Et on parle donc cinéma maintenant sur Info RC avec un coup de projecteur sur le film « Si tu penses bien » de Géraldine Nakache. On y suit Gilles, interprété ici par Monia Chokri, qui rencontre Jacques, joué par Nils Schneider. C'est le coup de foudre, puis un mariage.
2: Jacques m'a toujours dit « Je pense qu'il faut attendre la bonne. Je pense qu'elle viendra au bon moment. » Et comme tu sais, si tu penses bien,
3: il n'arrivera
2: que du bien. Mazal tov.
3: Demain, je te mets enceinte.
1: Mais progressivement, quelque chose se fissure derrière les apparences d'une histoire d'amour. Jacques installe peu à peu une forme de contrôle sur la vie de Gilles.
4: Tu fais du mal à ton enfant. C'est mon enfant aussi, Gilles. Je préfère qu'elle bouffe du lait en poudre que tu la bousilles avec tes merdes, là. Oh, tu pleures encore comme ça devant ma fille, je te jure, je t'envoie à l'hôpital.
5: Une égoïste de merde.
6: Pas, s'il te plaît.
1: Une emprise qui passe par les mots, les croyances, les habitudes et qui finit par brouiller les repères de celle qui l'a subie.
2: 1, ça se dit Erad. Sa valeur numérique, c'est 13. C'est la même valeur numérique que le mot amour. Ça veut dire que c'est en faisant 1 qu'on peut s'aimer.
7: Comment je suis supposée faire 1 ? Moi, avec quelqu'un qui supporte ni ma famille, ni mon travail, ni mes amis.
2: En faisant un, Gilles, sans les autres.
7: Ma famille, mes parents, ça, c'est les autres.
2: Pas d'histoire.
3: Tu manges, Gilles ?
1: Avec « Si tu penses bien », Géraldine Nakache change complètement de registre et s'intéresse aux violences conjugales dans leur dimension la plus insidieuse, celle qui ne se voit pas forcément tout de suite et qui peut s'installer progressivement dans le quotidien. Un drame porté notamment par Monia Chokri, donc Nils Schneider, mais aussi Clémentine Célarier, présentée cette année à Cannes dans la sélection Cannes Première. « Si tu penses bien » de Géraldine Nakache est à découvrir en ce moment au cinéma à Aubenas. Il est programmé ce soir à 18h ou 20h45. À voir également ce soir Les Contrebandiers, c'est à 18h, vous pourrez voir The Dog Stars à 20h45, Tombé du ciel à 20h45, La vie d'une femme est programmée quant à lui à 18h ou 20h45, Les survivants du Tché, c'est à 20h45, Rose, même heure, 20h45, et Histoire de la nuit est programmée à 18h.
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1: Après bientôt 30 ans de carrière, les Tin Nacelles sont de retour avec un nouvel album qui s'appelle « Les Autres ». Axel et Sophie y poursuivent ce qu'ils savent faire depuis leur début, raconter nos vies à travers des petites histoires, des personnages, des citations du quotidien, avec de l'humour, de la tendresse, mais aussi quelques coups de griffe. 9 chansons qui oscillent entre chansons françaises, pop et poésie, avec cette écriture très reconnaissable qui leur permet de parler de sujets sérieux, sans jamais perdre le goût de la mélodie. Les autres des petites nacelles, c'est l'album de la semaine sur Info RC. C'est aussi le titre éponyme de l'album que l'on écoute aujourd'hui.

Et c'est l'agenda local et culturel sur Info RC. Bonjour à vous qui nous rejoignez. Merci à tous d'être à l'écoute de nos programmes. Pour la 5e année consécutive, un collectif d'artistes se retrouve autour d'un thème. Que se cache-t-il derrière le soleil, sous l'égide de l'association Zoom Photo? Chacun avec sa photographie et son texte invite à partager son image, son imaginaire. Et l'exposition s'étend en ce moment jusqu'au 24 septembre à la salle de la Grenette à Aubenas, dans le cadre de la programmation d'exposition de la ville d'Aubenas. À retrouver dans ce cadre, ce soir, une conférence débat projection du photographe arlésien Raymond Martinez sur l'énigme du tableau de Van Gogh, La nuit étoilée à Arles, et de sa dernière œuvre peinte à Auvers-sur-Oise. C'est en entrée libre, c'est à 19h à la Grenette. Et ce mardi à 20h, soirée projection vidéo avec le club Zoom Photo, montage photographique des artistes exposants 2026. Une performance de l'artiste plasticienne Olivia Apelius. La soirée se clôturera autour d'un buffet. C'est donc demain à 20h à la Grenette toujours.

Atelier de découverte de la nature dans les quartiers d'Aubenas, habiter mon quartier. C'est des ateliers donc qui sont proposés par différents partenaires, notamment Maison Gélibellule, les Chouettes Curieuses ou l'association Vivre les Initiatives Ensemble. Ça commence donc en ce mois de septembre. Le prochain, c'est ce mardi de 16h30 à 18h aux Oliviers et à Pont d'Aubenas. Direction la médiathèque intercommunale qui vous donne rendez-vous avec une conférence musicale, les musiques traditionnelles en Ardèche, de la bourrée au rigaudon, de Vincent d'Indy à Johannes Dufaux. Une conférence accompagnée au violon et chantée en langue d'oc et en français. C'est animé par Patrick Mazelier, ethnomusicologue et violoniste. C'est à 18h à la médiathèque Jean Ferrat. Et ce jeudi, la médiathèque vous donne rendez-vous avec Laetitia Carton pour le Grand Bal. Il s'agit d'une projection d'un documentaire vibrant au cœur du Grand Bal de l'Allier où plus de 2000 danseurs venus de toute l'Europe célèbrent chaque été les danses traditionnelles à 18h donc à la médiathèque. Les activités régulières à la bobine reprennent et les moments folk cours de danse néo-trad, c'est tous les premiers et troisièmes mercredis du mois à 18h30 pour les débutants et à 20h pour les progressifs. Le 23 septembre, ce mercredi, ce sera donc la première séance. Les bals folk tels qu'on les danse aujourd'hui, des moments joyeux, entraînants, énergiques qui soudent et connectent au groupe, mais aussi des moments sensible où l'on apprend à lâcher prise, à exprimer sa vulnérabilité, à écouter les gestuels, une ambiance qui fait du bien et reconnecte à l'humain. Cours de danse néo-trad à retrouver donc à la bobine à Aubenas pour cette saison 26-27. Ciné Chardon revient et vous propose de commencer l'année avec un film qui déterre et décortique les représentations des queers dans le cinéma hollywoodien depuis ses débuts. Comment les personnes LGBT+ y ont-elles été traitées ou bien cachées? Avec quelle image avons-nous et nos aïeuls ont grandi? Comment les films façonnent-ils l'image que l'on se fait de soi et des autres? Comment être à la fois sur le grand écran et au fond du placard? Un film qui nous prend la main pour lire entre les lignes de cette histoire du cinéma. Le film dure environ 1h40 et vous propose le Ciné Chardon vous propose d'en discuter après. Il y aura des petites choses à boire et à manger et chacun pourra amener de quoi partager. Donc c'est ce jeudi 24 septembre à la cantine populaire 14 rue Nationale à Aubenas. L'ouverture des portes, ce sera dès 19h30 pour lancer le film vers 20h et c'est à prix libre. Du côté du pas de côté, soirée karaoké, c'est tous les quatrièmes jeudis du mois. Donc le prochain rendez-vous, ce sera ce jeudi 24 septembre de 19h à 23h.

La nature en bas de chez moi, des ateliers nature, bien-être et balades prévus aux Oliviers, des rendez-vous réguliers en nature pour prendre soin de soi et partager du temps entre adultes et en famille. Ce sont des sorties encadrées par Béatrice et Tiffaine de l'association Les Chouettes Curieuses. Le prochain rendez-vous, c'est ce vendredi 25 septembre de 10h à 11h30. C'est une sortie gratuite. Les places sont limitées. Les inscriptions sont nécessaires auprès de Biba au 06 71 17 14 09. 06 71 17 14 09. Pour tous les ateliers adultes, pour tous les ateliers, les rendez-vous, c'est à la Maison des Jeunes, aux 3 avenues de Zelzat, aux Oliviers donc. Merci d'avoir suivi avec nous cet agenda local et culturel sur InfoRC. 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Et on poursuit avec Parlor Green, un trio américain qui remet au goût du jour une formule aussi simple qu'efficace, orgue, Hammond et guitare et batterie. Lion's Mane, c'est un extrait de Emerald, leur deuxième album qui est sorti en avril chez Coalmine Records. Le groupe réunit Adam Schoon à l'orgue, Jimmy James à la guitare et Tim Carman à la batterie. Le morceau montre une facette un peu plus sophistiquée de leur funk instrumental, avec notamment l'influence de Dr. Lonnie Smith, l'un des plus grands noms de l'orgue jazz. Parlor Greens, donc tout de suite sur InfoRC avec le titre Lion's Mane.

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2: Sur Info RC, nos jeunes prennent le micro pour la sécurité routière. 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Vous êtes conducteur, cycliste, piéton, jeune permis ou simplement usager de la route. Nos jeunes reporters souhaitent vous interviewer.
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2: On commence avec une offre de technicien de service à l'usager proposée par la CAF de l'Ardèche. La CAF recrute à compter du 12 octobre des techniciens de service en CDD à Aubenas. Une formation interne sera prévue à la prise de poste sur Aubenas. Dans le cadre de sa politique diversité, la CAF de l'Ardèche soutient l'égalité homme-femme et favorise l'insertion professionnelle, l'accès et le maintien dans l'emploi des personnes en situation de handicap. Le technicien de service à l'usager aura pour mission d'assurer l'accueil téléphonique de premier niveau de la plateforme de service pour les 12 CAF de la région Auvergne-Rhône-Alpes, apporter une réponse de premier niveau au courriel des allocataires, apporter une information générale aux allocataires sur l'offre de service de la CAF et de promouvoir les services disponibles sur le CAF.fr. C'est un CDD de 5 mois à 35 heures par semaine. Le salaire mensuel est de 1917,57 € avec prime d'accueil téléphonique, des titres restaurants, des prime de panier, une complémentaire santé, un intéressement pour la participation aux primes d'accueil téléphonique. Vous n'aurez pas de déplacement à réaliser, donc c'est à partir du 12 octobre. Il faudra contacter la CAF d'Aubenas si vous êtes intéressé par ce poste.
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2: On enchaîne avec un poste d'animateur, animatrice auto. Le centre socio-culturel Palabre recherche pour l'automne 2026 des animateurs ou animatrices enfants et jeunesse pour ses différents accueils collectifs de mineurs situés à Aubenas, La Ville-Dieu, Mercué et Vals-les-Bains. 10 postes sont à pourvoir. Votre rôle, ce sera d'accueillir les enfants et ados de 3 à 12 ans et leurs familles, d'animer les projets, activités et les temps de vie quotidienne, de donner du sens à ces actions, d'assurer la sécurité physique et morale. Morale et affective, de veiller au rythme et à l'hygiène de vie de l'enfant et des adolescents et d'être disponible à l'écoute et patiente. C'est donc des CDD, hein, puisque c'est pendant les vacances, c'est des contrats d'engagement éducatif de 10 jours à 48 heures par semaine de travail durant les vacances scolaires. Un travail en journée selon un rythme irrégulier et des pics d'activité.
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2: Et on finit par un poste d'assistant administrative ou une assistante administrative à Saint-Didier sous Aubenas au sein d'une entreprise de nettoyage et dans le cadre d'une création de poste. Vous aurez en charge l'administratif courant courrier, répondre aux appels, saisie de fiches de paye, facture. Vous saisissez les devis, vous êtes en mesure de répondre aux appels d'offres. C'est un temps partiel à 20 heures par semaine qui peut être négocié. Les jours de travail sont à voir avec l'employeur et la prise de poste, c'est dès que possible. Il s'agit d'un CDD de 3 mois.
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2: Andréane Mélard.
1: Et Victor Missistrano pour le journal à la une. Victor, cette enquête coordonnée par Forbidden Stories à laquelle RFI a participé, de Deportation Project.
3: Révélation sur les expulsions de masse de l'administration Trump. 25 000 personnes ont été expulsées des États-Unis vers des pays avec lesquels elles n'ont souvent aucun lien. Florence Maurice a enquêté, elle nous présente le parcours de certaines de ces personnes dans un instant. Nouvelle déroute en Allemagne pour le chancelier Friedrich Merz aux élections régionales. Son parti, la CDU, a été battu à Berlin par la gauche radicale. En Mecklembourg, nouveau succès de l'extrême droite qui l'emporte avec 38% des voix, 2 semaines après la victoire historique de l'AFD en Sachsen-Anhalt. L'intelligence artificielle, sujet de discussion entre la Chine et les États-Unis. Les deux pays ont évoqué la création d'un mécanisme de dialogue sur l'IA dans un contexte d'inquiétude face au risque de voir cette technologie échapper à tout contrôle. Enfin, en Ligue 1, le PSG remporte, ce n'est pas une surprise, le classique du football français à Marseille de 2-1. Des Colombiens en RDC, des Guinéens en Sierra Leone, des Vietnamiens en Eswatini. Depuis le retour de Donald Trump à la Maison Blanche en 2025, plus de 25 000 personnes ont été expulsées des États-Unis vers des pays dont elles ne sont pas ressortissantes, dont des centaines vers 12 pays d'Afrique. Ce qui était auparavant une pratique marginale est devenu une véritable politique largement opaque, une politique sur laquelle vous avez enquêté, Florence Maurice, au sein d'un consortium de 24 médias internationaux coordonné par Forbidden Stories. Vous avez enquêté en particulier en Afrique. Donald Trump décrit parfois les personnes expulsées comme les pires des pires. Qui sont ces personnes ?
4: Eh bien, parmi elles, il y a par exemple Nika, une Iranienne de 32 ans. Elle avait fui la répression en Iran en 2024 pour se réfugier aux États-Unis. Là-bas, un juge a interdit à Washington de la renvoyer dans son pays car il a reconnu qu'elle y serait en danger. Alors, pour contourner cette protection en quelque sorte, l'administration américaine l'a envoyée en Centrafrique. Elle a passé près de 20 heures de vol entravé et menotté et n'a découvert sa destination qu'au milieu du trajet. Elle raconte son arrivée à Bangui.
5: Je ne comprenais rien à ce qui m'arrivait. Je me suis demandé si j'allais être encore envoyée en prison. Personne ne parlait anglais. Ils ont utilisé des gestes pour nous faire sortir de l'avion et nous montrer où nous asseoir. Je ne sais pas où se trouve ce pays sur une carte. J'ai vraiment eu l'impression que l'administration a joué avec moi.
3: Et pour ces personnes, Florence, que se passe-t-il ensuite ?
4: Eh bien, elles se retrouvent souvent dans un entre-deux juridique. Certaines sont bloquées, d'autres détenues. Parfois aussi, le pays qui les accueille n'est qu'une étape vers un nouveau renvoi. C'est ce qui est arrivé à Rabiatou, une Sierra Leonaise qui vivait depuis près de 30 ans aux États-Unis, d'abord expulsée au Ghana. Elle a été renvoyée de force quelques jours plus tard vers la Sierra Leone, le pays que sa famille avait fui.
6: Ils m'ont dit « Tu ne vas pas traîner, tu pars maintenant ». Ils m'ont attrapé par les bras, mes jambes, des deux côtés, et ils m'ont traîné au sol, dans le hall de l'hôtel. Un avocat est arrivé, je me suis accrochée à lui et j'ai supplié. Aidez-moi, je ne veux pas aller en Sierra Leone, je n'y suis pas en sécurité là-bas. Puis, ils m'ont arraché à lui.
3: Et pourquoi est-ce que ces pays africains ont accepté de les accueillir ?
4: Eh bien parce que Washington utilise une méthode du donnant-donnant en mettant sur la table visa, soutien diplomatique et financement. Selon les informations du consortium, le département d'État avait prévu de mobiliser au moins 410 millions de dollars pour faire aboutir ces accords.
3: Florence Maurice en direct pour le dossier de ce journal. Et justement les détails, les rouages de ces négociations, rendez-vous demain mardi sur nos antennes et notre site internet. C'est l'objet du second volet de cette enquête à laquelle RFI a participé.
1: Et vous retrouvez le grand reportage de Florence Maurice ce soir sur notre antenne 19h10 hors de Paris et sur toutes les plateformes d'écoute. Près de 4 millions de personnes étaient appelées aux urnes en Allemagne hier. Victor, retour ce matin sur le résultat des élections régionales.
3: Un désastre de l'aveu même de Friedrich Merz, son parti. La CDU sort grand perdant des deux scrutins à Berlin et au Mecklembourg-Poméranie-Occidentale. Le chancelier allemand n'entend pas démissionner. Il vient pourtant de subir de nouveaux revers cinglants. À Berlin, son parti est devancé par la gauche radicale, Die Linke. Et dans le Mecklembourg, l'AFD réalise une nouvelle percée 2 semaines après la victoire historique du parti d'extrême droite en Sachsen-Anhalt. Au-delà de la dimension locale, les conséquences des résultats au niveau national sont dans tous les esprits. Pascal Thibault.
7: Nous avons doublé notre score. C'est un résultat formidable. Nous sommes clairement les gagnants et c'est à nous de former un gouvernement.
8: Le coprésident de l'AFD, Tino Chrupalla, exultait hier soir à l'annonce du score de son parti dans le Mecklembourg. Le mouvement d'extrême droite, qui arrive en tête avec environ 38% des voix, gagne plus de 20 points en 5 ans. Mais cette victoire éclatante ne lui permettra pas de gouverner, faute d'alliés. La tenante du titre, la social-démocrate Manuela Schwesig, qui avait 20 points de retard sur l'AFD il y a un an, n'est pas repassée en tête, mais sa remontée reste impressionnante. Il faudra compter avec elle à l'avenir au SPD.
9: Was für eine...
10: Quelle remontée ! Bien peu y aurait cru il y a un an.
8: Dans la capitale, le parti de gauche Die Linke engrange une victoire historique qui lui ouvre les portes de la mairie à la tête d'une coalition de gauche. La CDU va devoir céder la place et dans le Mecklembourg, le parti du chancelier subit une défaite historique. Pourtant, Friedrich Merz, dont l'avenir est discuté, n'entend pas raccrocher, comme il l'a déclaré hier soir.
11: Les réformes doivent être mises en place. J'en prends la responsabilité. Cela demande de la détermination, de la fermeté et de la patience. Vous pouvez compter sur moi.
8: Le chancelier devra encore prouver comment gouverner malgré une popularité historiquement basse. Pascal Thibault, Berlin RFI.
3: Autre dimanche de vote hier en Russie, les élections législatives, les premières organisées depuis l'invasion à grande échelle de l'Ukraine. Et sans surprise, la victoire de Vladimir Poutine, sans réelle opposition en lice. Son parti est assuré de conserver sa majorité absolue à la Chambre basse, au terme d'un scrutin perturbé par des piratages informatiques et des attaques de drones ukrainiens. À Moscou, une importante raffinerie a été endommagée. Dans la soirée, le ministère russe de la Défense a assuré que Moscou poursuivrait et intensifierait ses frappes contre des cibles militaires à Kiev.
1: Et depuis quelques semaines, la Russie a commencé à lancer des nuées de drones en réaction contre la capitale ukrainienne.
3: Ils sont plus difficiles à intercepter que les drones utilisés précédemment. À l'approche de l'hiver, certains habitants de Kiev, à bout, se préparent à quitter la ville. C'est le cas d'Anastasia Voronova, rencontrée par notre correspondant Lucas Lazo.
12: Anastasia, 33 ans, avocate, nous reçoit à la terrasse d'un café à deux pas de chez elle. La vitrine vient d'être remplacée après avoir été soufflée par l'explosion d'un drone russe le 4 septembre dernier à 15h30.
13: Habituellement, à cette heure-là, ma fille se promène près de ce bâtiment. Elle descendait déjà les escaliers et s'apprêtait à sortir avec sa nounou. À 5 minutes près, elle se retrouvait à proximité de l'immeuble, au moment de la frappe.
12: C'est la goutte de trop. Depuis la fin de l'été, Erika, sa fille de 18 mois, montre des signes d'anxiété.
13: Elle a commencé à avoir des crises, à pleurer apparemment sans raison. Il y avait un lien très clair entre l'intensification des attaques et son comportement, avec la manière dont son système nerveux réagit au bruit qui lui rappelle un coup de feu ou une alerte aérienne.
12: Il est 9h du matin, c'est déjà la troisième alerte de la journée. Alors pour protéger sa fille, Anastasia a décidé de quitter la ville. D'ici quelques jours, elles partiront dans un village des Carpates, à l'ouest de l'Ukraine.
13: L'hiver dernier a été extrêmement dur, mais nous sommes restés, même avec un bébé. Aujourd'hui, j'ai l'impression de renoncer à mes propres principes. Mais finalement, ce n'est pas une question de principe. Il s'agit simplement de survivre et d'essayer d'offrir une enfance à peu près normale à son petit.
12: Un choix douloureux pour Anastasia qui laisse derrière elle son époux, mais elle se refuse pour l'heure à quitter son pays. Lucas Lazo, Kiev, RFI.
3: La guerre en Ukraine, il en sera question cette semaine à l'Assemblée générale de l'ONU. Le président ukrainien Volodymyr Zelensky vient d'annoncer une rencontre avec Donald Trump en marge de cet événement.
1: Le président des États-Unis qui rencontrera aussi prochainement Xi Jinping à Washington. En amont de ce sommet, une rencontre était organisée hier à New York entre secrétaire au Trésor américain et son homologue chinois.
3: Au menu des discussions, l'intelligence artificielle. Rivaux dans ce secteur, les deux pays ont discuté d'un mécanisme de dialogue pour l'IA. Edouard Maï, cela intervient dans un contexte où les inquiétudes sont très fortes sur la capacité des pays à réguler cette technologie et à la contenir.
14: L'idée est que s'il se produit quelque chose avec une IA qui pose une menace pour la sécurité, il serait possible de prévenir l'autre pays. Un objectif de transparence, nous souhaitons définir une vision commune de nos objectifs et des menaces auxquelles nous sommes confrontés, a expliqué le secrétaire au Trésor américain après la réunion. Un dialogue positif selon Washington, Pékin n'a pas commenté la réunion et le responsable américain a parlé d'une autre rencontre pour discuter de ce mécanisme. Cette annonce arrive dans un contexte de défiance envers l'intelligence artificielle aux États-Unis. La Maison-Blanche fait l'objet de pressions pour mieux l'encadrer et la réguler après l'appel des principaux dirigeants du secteur qui s'alarment des risques. Mais Donald Trump a balayé ses inquiétudes, qualifiant même la panique autour de l'IA d'un canular ou d'un complot malsain, mais a ensuite annoncé la création d'une task force et d'un tsar de l'IA, un haut responsable chargé de cette question. Tout en affirmant qu'il ne voulait pas entraver le développement de l'industrie, le président américain a aussi averti que freiner le développement de l'IA aux États-Unis profiterait à la Chine. Edouard Maï, Atlanta, RFI.
1: Au Proche-Orient, Victor, un colon israélien a été tué ce dimanche lorsqu'un assaillant a ouvert le feu près de Ramallah.
15: L'auteur présumé de l'attaque, un Palestinien, a été arrêté. Cet assassinat est intervenu à la veille de Yom Kippour, le jour du grand pardon le plus sacré dans la religion juive. Ce lundi, le pays est donc à l'arrêt, comme chaque année, mais aussi donc sous très haute surveillance après cette attaque. Frédéric Misselin à Jérusalem.
16: Chaque année, pendant Yom Kippour, Israël se ferme pour 24 heures. Plus d'avions dans l'espace aérien, aucun passage au poste frontière vers la Jordanie et l'Égypte. Traditionnellement, il n'y a pas de transport public. Les routes et même les autoroutes sont réservées aux cyclistes. Cette année, toutefois, la tension est montée d'un cran après la mort d'un colon israélien tué par balle dimanche près de Ramallah, en Cisjordanie occupée. L'assaillant palestinien a été blessé, arrêté. Le chef d'état-major de l'armée israélienne a annoncé dans la foulée avoir renforcé ses troupes un peu partout et placé des forces supplémentaires en attente de déploiement au cas où. En Cisjordanie, les journalistes ont constaté de nombreux barrages et des fouilles de véhicules. Le ministre de l'Éducation de l'autorité palestinienne a annoncé dimanche soir que les cours seraient annulés aujourd'hui dans la région de Ramallah, je cite, par souci de sécurité pour les enseignants et les élèves palestiniens. Hier soir, les accès à la vieille ville de Jérusalem était aussi très strictement surveillée. Frédéric Misselin, Jérusalem, RFI.
1: C'est la première visite en France d'un chef de l'Église catholique depuis celle de Benoît XVI en 2008. Le pape Léon XIV est attendu à partir de vendredi dans le pays.
15: Visite officielle de 4 jours. Le pape répond à une invitation conjointe de la France, de l'Église et de l'UNESCO, l'agence de l'ONU pour l'éducation, la science et la culture. Il s'agit de son 5e déplacement officiel depuis son élection en mai 2025. Pourquoi avoir choisi la France ? Élément de réponse avec Marie Cazadebé.
17: Les voyages pontificaux s'articulent généralement autour de deux axes, l'un géopolitique, l'autre pastoral et spirituel. Sur le plan géopolitique, le Vatican et la France ont des visions diplomatiques communes, notamment face aux États-Unis de Donald Trump. La France est donc la terre idéale pour délivrer son message sur le conflit au Proche-Orient ou en Ukraine. La France, une terre qui a aussi connu la guerre avec son voisin allemand par 3 fois, d'où cette étape à Metz lundi dans le Nord-Est, un territoire ballotté entre les deux pays et symbole aujourd'hui d'une réconciliation possible. Du point de vue pastoral, ce voyage sera dominé par des rencontres avec la jeunesse, notamment avec la veillée du vendredi soir au Stade de France. Comme en juin en Espagne, Léon XIV sera dans un pays où la religion perd du terrain, mais avec une particularité. En France, le nombre de baptêmes de jeunes adultes est en forte hausse. Et comme en Espagne, le pape rencontrera plusieurs victimes d'agressions sexuelles au sein de l'Église. En 2021, une commission indépendante avait révélé l'existence en France de 216 000 victimes mineures depuis 1950.
15: On termine par du football et le triomphe de Paris, 2-1 dans le classique face à l'OM. Un deuxième succès que les Parisiens doivent en partie à l'efficacité de leur recrue espagnole, le champion du monde Ferran Torres. Résultat logique au vu de la domination du PSG, même si les Marseillais n'ont pas démérité Cédric De Oliveira.
18: Les Parisiens étaient les grands favoris de ce match toujours particulier et même s'ils ont souffert plus que prévu, Vitinha et ses coéquipiers ne voyaient pas d'autre issue que la victoire.
19: Je pense que le résultat, ça se discute même pas. Je pense que c'était vraiment mérité pour nous, spécialement ce qu'on a fait dans le deuxième mi-temps. C'est un peu l'efficacité.
18: Le Portugais a donc été ravi lorsqu'il a vu Ferran Torres s'envoler dans le ciel marseillais pour placer une tête victorieuse 6 minutes seulement après son entrée en jeu. Comme à Brest la semaine précédente et comme en Ligue des Champions avec un triplé contre Bratislava, arrivé cet été en provenance du Barça, l'attaquant espagnol a marqué déjà 7 fois avec Paris sur ses 7 premiers tirs cadrés. Une efficacité extraordinaire, quel que soit son statut au début de la rencontre. Titulaire ou remplaçant, peu importe pour celui qu'on surnomme El Tiburon, qui veut dire le requin en espagnol.
20: Only try it.
21: Il faut juste essayer. Parfois tu as de la chance et tu marques, et parfois tu ne marques pas, alors qu'il faudrait le faire plus souvent. Le plus important, c'est que quand tu entres sur le terrain, tu dois tout faire pour aider ton équipe.
18: Pour l'instant, tout fonctionne pour celui que Luis Enrique voulait absolument recruter dans son équipe. Après avoir offert la Coupe du Monde à l'Espagne en étant le seul buteur en finale face à l'Argentine, Ferran Torres poursuit son été idyllique, en attendant de retrouver son ancien club en Ligue des Champions le mois prochain.
15: Et côté marseillais, avec cette 4e défaite consécutive, l'OM est avant-dernier de Ligue 1. Battu à Nice, 2-1, Lille cède la tête du classement à Monaco. Enfin, en Espagne, le derby madrilène a été...
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3: Bonjour et bienvenue dans Micronet sur Info RC, le mag de l'informatique, du multimédia et de la domotique. Bonjour Gilles.
4: Bonjour Colline.
3: Alors, tout à l'heure, tu m'as dit qu'on allait parler de la maison du futur avec un rassemblement important, c'est ça ?
4: Oui, il s'agit de l'IFA. Alors, ça n'a rien à voir avec le foot et la FIFA. IFA, c'est pour Internationale Funkausstellung. C'est le plus grand salon européen consacré à la tech, à l'électroménager et puis aussi à l'innovation grand public.
3: Et ça se passe où et quand ?
4: Alors, c'est chaque année, c'est à Berlin et le but, c'est que les fabricants du monde entier viennent présenter ce qui va arriver dans nos maisons dans les mois qui viennent.
3: Donc c'est un peu la Fashion Week des appareils domestiques.
4: Oui, on peut dire ça. Et cette année, un thème fort ressort vraiment, c'est la maison proactive, celle qui pense à votre place et évite les erreurs du quotidien.
3: Alors là, j'étais pas prête. Comment ça, elle pense à notre place ?
4: Prenons la machine à laver Ayer, c'est la marque. Elle a une caméra interne et une IA qui analyse ce que tu mets dedans. Si tu glisses une chaussette rouge dans une lessive de blanc, là, elle t'envoie une alerte.
3: Ah oui, ça c'est du vécu. Donc elle voit vraiment ce qu'on met.
4: Affirmatif, couleur, matière, niveau de saleté, et elle propose automatiquement le bon programme sans que tu aies à réfléchir.
3: Donc finalement, elle évite les drames de famille.
4: Exactement. C'est la buanderie intelligente et diplomate.
3: Ok, c'est pas mal. Et dans la cuisine, ça donne quoi ? Parce que là aussi, je pense qu'il y a du potentiel.
4: Carrément. Par exemple, avec le frigo, il devient un assistant personnel. Certains modèles identifient leur contenu et du coup, génèrent automatiquement la liste des courses.
3: Ok, bonne nouvelle. Donc c'est fini, il manque du lait, mais personne ne l'a noté.
4: Oui, on oublie. Et le four aussi devient intelligent. Tu mets un plat, il reconnaît ce que c'est et il adapte la cuisson. C'est fou. Et puis si tu mets une pizza surgelée, il ne dit rien, enfin pas encore.
3: Donc même un ado peut réussir un gratin sans appeler papa-maman.
4: Oui, c'est l'idée. Rendre la cuisine plus simple, plus sûre et plus accessible.
3: Et le ménage alors ?
4: Alors là, c'est surprenant, il y a des robots aspirateurs qui deviennent enfin capables de monter les escaliers et ils nettoient les marches une par une.
3: Donc ils montent vraiment l'escalier ?
4: Oui, oui, ils montent les escaliers grâce à des roues articulées avec une IA de navigation 3D. Ça veut dire plus de zones oubliées et plus besoin de porter le robot à l'étage.
3: Ok, et dehors il se passe quoi ? Parce que tout le monde n'a pas un jardin.
4: Alors, bonne remarque, justement, l'IFA a présenté des solutions pour les balcons, les terrasses, les petits jardins, capteurs d'humidité pour les plantes, tondeuses autonomes mini-format, grilles connectées, etc.
3: Donc même les plantes qui meurent systématiquement pourraient survivre.
4: Je confirme, c'est ça le progrès. Ils ont installé un capteur qui t'envoie une alerte. Ta plante a soif. Alors là, si t'as pas compris la première fois, il te renvoie un message, il te dit « ta plante a très soif ». Et si ça continue, il va envoyer un message en disant « c'est un cactus, fais un effort ».
3: Ok, on va finir par se sentir jugé par des pots de fleurs. Comme à l'époque des Tamagotchi finalement.
4: Oui, les fameux animaux virtuels. Mais pas de panique, c'est quand même un progrès et ça va devenir quand même un bras droit.
3: Ok, donc si je résume, la maison devient proactive. Ça veut dire qu'elle nous aide, elle corrige nos erreurs, elle anticipe nos besoins.
4: Oui, et elle fait ça de manière discrète, utile et familiale. Et là, c'est plus un gadget, on est dans l'assistant domestique qui améliore vraiment le quotidien.
3: Donc la maison devient la personne la plus organisée de la famille.
4: Et probablement la plus patiente aussi, elle ne râle pas, et comme c'est la version 2.0, elle n'est jamais fatiguée, et c'est un vrai plus. Allez, on vous laisse réfléchir à tous ces changements à venir, à la semaine prochaine.
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3: Revue de presse. Du lundi 21 septembre à la une du journal Le Monde, carburant, la crise s'impose dans la présidentielle. Emmanuel Macron a alerté vendredi les postulants à l'Élysée sur la situation en Iran et en Ukraine, sur fond d'envolée des prix de carburant. Le chef de l'État exclut les baisses de tarifs en station, tandis que les différents partis, à commencer par LFI et le RN, suggèrent leur gel ou la baisse des taxes. Le gouvernement se résout à prolonger certaines aides ciblées pour les agriculteurs, les pêcheurs ou les grands rouleurs et redoute une crise sociale. L'opposition et les candidats à la présidentielle réclament des mesures plus ambitieuses en faveur du pouvoir d'achat dans un contexte budgétaire tendu. Depuis le début de la guerre entre les États-Unis et l'Iran, les raffineurs sont les grands bénéficiaires de ces hausses.

Mecklenburg, la gauche gagnante à Berlin. Les deux scrutins régionaux outre-Rhin, dimanche 20 septembre, ont donné des résultats contrastés. Un point commun, la déroute de la droite qui enregistre dans le Mecklenburg le plus mauvais score de son histoire. Le chancelier Friedrich Merz, sous pression, a indiqué dimanche soir qu'il restait en poste. Le Dauphiné libéré titre aujourd'hui. Ils vont rencontrer le pape Léon XIV. Qui sont les Drômois et Ardéchois qui vont voir le pape Léon XIV lors de sa venue en France? Qu'ils soient hommes d'église, fleuristes ou paroissiens, ils attendent avec impatience. Des articles sont à retrouver dans le journal du jour. C'était la revue de presse du lundi 21 septembre. Vous écoutez Info RC, merci d'être avec nous. On reste maintenant dans les sonorités groovy avec Limon Limon et Feels So Good. Derrière ce nom ensoleillé se cache un duo américain qui a mélangé indie pop, funk et électronique avec des morceaux légers, dansants et particulièrement efficaces. Feels So Good, c'est exactement ce que son titre promet, une petite dose de bonne humeur musicale, signé Limon Limon donc.

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2: Pourquoi pas aller visiter le village provençal miniature de Grignan. Le boulanger, le pharmacien, le meunier, le curé, autant de personnages typiques de la France qui sont représentés sous forme de santons dans des scènes du quotidien en Provence, au moulin, sur la terrasse du café ou jouant à la pétanque. Comme dans les histoires d'Alphonse Daudet ou de Marcel Pagnol, on se balade dans son hangar aménagé, en salle d'exposition permanente, en constatant la minutie des œuvres réalisées. Alors bien sûr, il ne faut toucher qu'avec les yeux. Ça se passe route de Valréas à Grignan. Le tarif est de 3,80€ à 5,50€.
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3: Bonjour, nous sommes les élèves de 4e D du collège Roca. Aujourd'hui, nous allons vous lire les nouvelles fantastiques que nous avons écrites.
4: J'étais sur le bateau de croisière de mes parents, El Fantastico. C'était les vacances de février et on partait à Venise. Mon amie Tilia nous accompagnait.
5: Regarde, on est arrivé.
4: C'est trop beau.
5: Mais il fait super froid,
4: me répondit Tilia.
5: Les filles, il reste quelques minutes avant qu'on accoste. Allez chercher vos affaires,
4: dit ma mère. Je redescendis dans ma cabine. Alors que je fermais ma petite valise, je fus soudain déséquilibrée. Le bateau s'était mis à accélérer. Étrange alors que nous allions accoster. Je remontai sur le pont et je vis mes parents paniquer.
5: Que se passe-t-il ?
4: Mon père bégaya.
5: Le bateau ne répond plus. Il avance tout seul.
4: Mais ce n'est pas possible.
5: Tu vois bien que si.
4: Asséna mon père, affolé. En effet, j'aperçus le pilote qui regardait le tableau de bord, désemparé. Le gouvernail tournait tout seul, comme s'il était mû par un fantôme.
5: Calme-toi, Riyad. Ce n'est pas le moment de paniquer,
4: dit ma mère.
5: Adia, va retrouver Tilia, ma chérie.
4: Je me dirigeais vers sa cabine quand un bruit sourd retentit et le bateau se mit à trembler. Ballotté, je me raccrochais à la rambarde du pont. C'est là que commença le chaos. Le bateau s'avança vers la ville et traversa le port, créant un trou dans les échoppes et les demeures, puis s'engouffra dans une rue piétonne. Les gens, effarés, le regardèrent passer. Les commerçants se mirent à courir dans tous les sens, essayant de protéger tant bien que mal leurs denrées. Toute la rue était en effervescence. Les gens criaient, se rentraient dedans, juraient. À force de frotter contre les murs, le bateau se mit à se déliter. Des morceaux volèrent dans ma direction. La terreur me figea, puis je me mis à trembler et je fus bientôt secouée de violents spasmes. Les larmes me montèrent aux yeux. Je n'arrivais plus à réfléchir ni même à penser. Je tâchais de calmer mes spasmes et ma respiration, d'abord sans succès, mais après un certain temps, je réussis enfin à retrouver mon calme. En trébuchant, j'essayai alors de me relever. L'avant du bateau continuait d'avancer sur le canal et j'aperçus au loin le toit de l'Opéra Phénicien. Je me sentais désemparée et je ne savais pas quoi faire. D'ailleurs, je ne comprenais même pas comment ce qui se passait pouvait bien arriver. Ressaisis-toi, Adia. Ce n'est pas le moment de se lamenter, pensais-je. Une fois les idées à peu près claires, je décidai de tester la direction du bateau. J'avais suivi quelques cours de navigation au cas où. J'essayais donc de piloter le bateau, évidemment sans succès. Il continuait de remonter le canal malgré mes efforts pour le contrôler. Je sentis alors la bosse de mon téléphone portable dans la poche arrière de mon jean. Un élan d'espoir m'envahit, mais il n'y avait pas de réseau. Soudain, un craquement retentit et le bateau trembla. Devant moi se tenait une maison et nous nous dirigeons tout droit vers elle. Le bateau tentait de rentrer dedans. Sans plus réfléchir, je pris un gilet de sauvetage dans la cabine et je sautai dans l'eau. Elle était glacée et je claquai bientôt des dents. Le bateau continuait sa course vers la maison. Une jeune femme en sortit précipitamment et hurla devant la scène. Un homme, probablement son mari, accourut. Il la prit dans ses bras, attendant l'impact, mais le bateau explosa à quelques mètres de la maison. Des morceaux de coque retombèrent dans l'eau, ainsi que le tableau de bord et la proue en mille morceaux. La femme s'évanouit et son mari courut dans la maison pour appeler les secours. Quelques secondes plus tard, ce fut à mon tour de tomber dans les pommes, épuisé par tant d'émotions et d'efforts pour lutter contre le froid et l'eau. Je me réveillais au son des sirènes d'une ambulance. Le mari s'activait autour de moi et de sa femme. Quand il vit que je m'étais réveillée, il me demanda
5: « Tu connais le numéro de tes parents ?»
4: J'égrenai le numéro de ma mère et il l'appela. Elle arriverait bientôt. Il m'informa qu'il était mécanicien de bateau et qu'il avait cherché comment le bateau avait pu avancer, mais qu'il n'en avait pas la moindre idée. Personne ne comprit jamais comment l'événement avait pu se produire.

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1: Dans le cadre d'une résidence artistique intitulée « Ce qui compte » menée par le collectif Bolnodac au lycée agricole d'Aubenas, les élèves de terminale SAPAT, service aux personnes et animation des territoires, ont exploré la solidarité à travers une immersion à la ressourcerie Trimaran. Aujourd'hui, nous vous proposons le portrait d'une de ces personnes qui redonne vie aux objets.
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5: Ce jeune homme brun aux yeux noirs n'a pas l'air très heureux. Il ne sourit pas et ne parle pas tellement. Si je pouvais être un objet, je serais une peluche de la taille d'un oreiller. Une peluche car elle reçoit de l'affection, des câlins et elle est à l'écoute. Cette phrase montre la douceur cachée derrière ses yeux sombres. Discuter avec Nasreddine était agréable. C'est un jeune homme intéressant qui a l'air cultivé. D'ailleurs, il parle trois langues. L'anglais, le français et l'arabe. Il aurait voulu être prof d'histoire. C'était son rêve. Malheureusement, il a abandonné. Après un parcours général, il a intégré une fac à Montpellier, mais par manque d'argent pour payer son logement, il a dû abandonner ses études. Ce qui est étonnant car il semble déterminé. Tous les matins, il se lève et vient travailler à contre-cœur, même s'il s'entend très bien avec ses collègues. Il travaille ici pour le confort que lui permet son salaire. C'est la seule chose qui compte pour lui. D'ailleurs, il le dit. Je me contente du minimum, mon cocon, la santé, etc. Par son cocon, il entend son chez lui, pas celui de ses parents. Nasreddine est issu d'une famille de 3 frères et 8 sœurs. Je me suis donc dit qu'après une enfance mouvementée, il tient peut-être beaucoup à son calme. Il est si simple, pourtant j'ai l'impression qu'il a été marqué par la vie. Durant notre discussion, j'ai essayé de creuser son passé pour trouver la faille, sûrement due à ma sensibilité. Moi, je n'aurais pas pu quitter mon pays pour un autre sans en rester marqué. Lui est né en Algérie et a quitté son pays à 15 ans pour rejoindre Marseille, là où il a vécu durant 5 ans. Puis il a rejoint nos montagnes où il s'ennuie. Il dit qu'il n'y a rien à faire ici. Pourtant, il nous confie que sa couleur préférée est le vert, car c'est la couleur de la nature. Tout au long de l'échange, Nasreddine est très taquin et profite de n'importe quelle situation pour nous faire des blagues. Il est très curieux et se permet même de nous retourner les questions. Durant l'interview, je me suis retrouvée en lui car il analyse beaucoup les comportements des gens. Il passe par la psychologie, trouvant par exemple un traumatisme d'enfance pour justifier une réaction d'aujourd'hui. Il est même décrit comme le psy dans son groupe d'amis, nous dit-il. On trouve également de la douceur et de la joie de vivre en lui dans le fait que ses vacances de rêve sont à Miami et qu'il aime beaucoup sortir la nuit, avec de la musique dans les oreilles. Lorsqu'il me dit ça, je pense que ce jeune homme a besoin d'être dans sa bulle. Il ne supporte pas l'autorité. Lorsqu'on lui demande ce qui compte vraiment pour lui, il répond « Être utile et j'ai besoin de la relation à l'autre, découvrir de nouvelles personnes et discuter avec elles. »
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3: 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Du lundi 21 septembre à la une du journal Le Monde, carburant, la crise s'impose dans la présidentielle. Emmanuel Macron a alerté vendredi les postulants à l'Élysée sur la situation en Iran et en Ukraine, sur fond d'envolée des prix de carburant. Le chef de l'État exclut les baisses de tarifs en station, tandis que les différents partis, à commencer par LFI et le RN, suggèrent leur gel ou la baisse des taxes. Le gouvernement se résout à prolonger certaines aides ciblées pour les agriculteurs, les pêcheurs ou les grands rouleurs et redoute une crise sociale. L'opposition et les candidats à la présidentielle réclament des mesures plus ambitieuses en faveur du pouvoir d'achat dans un contexte budgétaire tendu. Depuis le début de la guerre entre les États-Unis et l'Iran, les raffineurs sont les grands bénéficiaires de ces hausses. Dans Libération, en ce lundi, la Russie est plus que jamais confrontée aux conséquences de ses actions hostiles en direction de l'Europe. Poutine, rattrapé par ses guerres, c'est le gros titre du journal. Ce week-end, des élections jouées d'avance se tenaient dans tous les pays sous une pluie de drones ukrainiens, nous dit Libération. On enchaîne avec le journal Mediapart qui nous emmène aux élections en Allemagne. L'extrême droite en tête dans le Mecklenburg, la gauche gagnante à Berlin. Les deux scrutins régionaux outre-Rhin dimanche 20 septembre ont donné des résultats contrastés. Un point commun, la déroute de la droite qui enregistre dans le Mecklenburg le plus mauvais score de son histoire. Le chancelier Friedrich Merz, sous pression, a indiqué dimanche soir qu'il restait en poste. Le Dauphiné libéré, titre aujourd'hui, ils vont rencontrer le pape Léon XIV. Qui sont les Dromois et Ardéchois qui vont voir le pape Léon XIV lors de sa venue en France? Qu'ils soient hommes d'église, fleuristes ou paroissiens, ils attendent avec impatience. Des articles sont à retrouver dans le journal du jour. C'était la revue de presse du lundi 21 septembre. Vous écoutez Info RC, merci d'être avec nous. On reste maintenant dans les sonorités groovy avec Limon Limon et Feels So Good. Derrière ce nom ensoleillé se cache un duo américain qui aime mélanger indie pop, funk et électronique avec des morceaux légers, dansants et particulièrement efficaces. Feels So Good, c'est exactement ce que son titre promet, une petite dose de bonne humeur musicale, signé Limon Limon donc.

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1: Parle du CIDFF, Centre d'information sur les droits des femmes et des familles, qui a bien sûr son antenne en Ardèche et plus précisément à Aubenas. La mission du CIDFF, c'est d'accueillir, d'informer et d'accompagner les femmes dans différents aspects de leur vie. 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L'objectif annoncé est de favoriser l'autonomie sociale, professionnelle et personnelle et de promouvoir l'égalité. 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la rupture, la pension alimentaire, l'autorité parentale, l'adoption, etc. Mais aussi sur des questions de violence, droits et recours possibles sur le plan civil et pénal, dans le cadre de violences conjugales et intrafamiliales, de violences au travail, ou encore de violences dans l'espace public. Mais vous pouvez aussi poser des questions au CIDFF concernant le droit du travail, contrat, licenciement, rupture conventionnelle, et puis sur le droit pénal, le droit de la consommation ou encore le droit au logement. Les juristes du CIDFF de l'Ardèche répondent confidentiellement et gratuitement à vos questions. Ces informations, elles sont délivrées soit avec un rendez-vous physique en vous rendant dans les locaux du CIDFF, soit lors de permanences téléphoniques. Pour en savoir plus, vous pouvez contacter le CIDFF via le secrétariat au 04 75 93 31 70 04 75 93 31 70. Vous pouvez contacter les juristes du CIDFF pour poser des questions sans forcément entrer directement dans des logiques judiciaires.

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6: C'est un chat qui aboie.
7: J'aurais dit quelqu'un qui a attaché sa bouche avec un fil et qui fait ce bruit et qui crie des sons.
8: Quelqu'un qui a scotché sa bouche.
9: Une personne qui mime un animal sauf qu'il le mime très mal.
10: Bah moi j'aurais pensé que c'est une personne, enfin un enfant des parents ou une personne, voilà, qui soit s'attache la bouche avec un foulard ou soit avec du scotch, enfin tout ce qui peut fermer la bouche. Comparaison, il demande au secours, au secours.
7: C'est ça que j'avais dit tout à l'heure et c'est ça que je voulais dire en plus. Il a j'ai entendu le mot maman.
10: À la fin de la phrase, il a dit « Maman !»
7: Il a dit « Maman », après il a dit « Au secours !»
10: Mais peut-être qu'en fait, je ne sais plus comment on appelle ça, mais quand il y a des voleurs qui viennent dans des magasins et qui prennent en otage des personnes.
9: Ou sinon... Je voulais dire que en fait, c'est j'entends aussi le mot « Viens !»
7: Et mais on peut mettre un scotch et apprendre ça. Après, il dit au secours, un truc comme ça.
11: Peut-être ça doit être un voleur, peut-être, je sais pas. Mais peut-être ça doit être un voleur qui a pris un enfant et qui a mis un foulard sur sa bouche. Et après, l'enfant, il crie maman.
10: Oui, en fait, c'est qu'est-ce que j'ai dit tout à l'heure, mais je rajoute aussi que, par exemple, sa mère, il veut lui tirer dessus et donc il crie « Maman, maman !» La phrase, elle disait bien « Maman, maman !» Au début, elle se questionne, on dirait. Elle fait comme ça.
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2: Atelier Texticologie, atelier de sensibilisation aux enjeux de l'industrie textile. C'est ce jeudi 24 septembre de 18h à 20h à la Maison du Parc à Jaujac. Participer à un atelier texticologie animé par Charline Bois, créatrice textile, animatrice et formatrice au 18A à Aubenas. Par le support du jeu qui allie des notions textiles et écologiques, Texticologie est un atelier ludique et pédagogique qui s'inscrit pleinement dans les enjeux de notre territoire. Transition écologique, réduction des déchets et sensibilisation citoyenne. Cet atelier permet d'aborder de manière bienveillante, créative et optimiste les impacts environnementaux et sociaux de la fast fashion et de l'ultra fast fashion. À travers des échanges en équipe, vous apprenez à connaître l'industrie textile d'aujourd'hui, les matières, les méthodes de production, les impacts de la commercialisation. À l'issue de ces 2 heures de jeu, vous repartez avec des solutions et alternatives accessibles. Upcycling, réparation, consommation responsable. Il est proposé dans le cadre du projet Artèche, métier du fil que porte le parc naturel régional des Monts d'Ardèche et de la Slow Fashion Week Ardèche qui se déroulera du 29 septembre au 3 octobre 2026. Si vous voulez vous inscrire, c'est auprès de Caroline Naillet. C'est naillet@parc-mont-ardèche.fr. Donc c'est comme Caroline. C'est Naillet, ça s'écrit N-A-I-2-L-E-T, @parc-mont-ardèche.fr. C'est un événement que vous pouvez retrouver d'ailleurs sur le site internet du parc, dans l'agenda du parc.

tant les bandes originales de films policiers que le funk new-yorkais, avec The Illusion, on retrouve justement cette ambiance cinématographique. C'est le titre que l'on va écouter tout de suite, avec cette ligne de basse qui s'installe, qui installe le groove, des cuivres également qui viennent progressivement épaissir le morceau et une vraie sensation de mouvement. C'est donc Ikebe Check Down avec le titre The Illusion.

0: en ce moment au cinéma.
1: Et on parle donc cinéma maintenant sur Info RC avec un coup de projecteur sur le film « Si tu penses bien » de Géraldine Nakache. On y suit Gilles, interprété ici par Monia Chokri, qui rencontre Jacques, joué par Nils Schneider. C'est le coup de foudre, puis un mariage.
2: Jacques m'a toujours dit « Je pense qu'il faut attendre la bonne. Je pense qu'elle viendra au bon moment. » Et comme tu sais, si tu penses bien,
3: il t'arrivera
2: que du bien. Mazal tov.
3: Demain, je te mets enceinte.
1: Mais progressivement, quelque chose se fissure derrière les apparences d'une histoire d'amour. Jacques installe peu à peu une forme de contrôle sur la vie de Gilles.
4: Tu fais du mal à ton enfant. C'est mon enfant aussi, Gilles. Je préfère qu'elle bouffe du lait en poudre que tu la bousilles avec tes merdes, là.
3: Oh, tu pleures encore comme ça devant ma fille, je te jure, je t'envoie à l'hôpital.
4: Une égoïste de merde.

0: pas, s'il te plaît. Quitte pas.
1: Une emprise qui passe par les mots, les croyances, les habitudes et qui finit par brouiller les repères de celle qui l'a subie.
2: 1, ça se dit Erad. Sa valeur numérique, c'est 13. C'est la même valeur numérique que le mot amour. Ça veut dire que c'est en faisant 1 qu'on peut s'aimer.
0: Comment je suis supposée faire 1 ? Moi, avec quelqu'un qui supporte ni ma famille, ni mon travail, ni mes amis.
2: En faisant 1, Gilles, sans les autres.
0: Ma famille, mes parents, ça c'est les autres.
2: Pas d'histoire.
3: Tu manges, Gilles ?
1: Avec Si tu penses bien, Géraldine Nakache change complètement de registre et s'intéresse aux violences conjugales dans leur dimension la plus insidieuse, celle qui ne se voit pas forcément tout de suite et qui peut s'installer progressivement dans le quotidien. Un drame porté notamment par Monia Chokri, donc Nils Schneider, mais aussi Clémentine Célarier, présentée cette année à Cannes dans la sélection Cannes Première. Si tu penses bien, de Géraldine Nakache est à découvrir en ce moment au cinéma à Aubenas. Il est programmé ce soir à 18h ou 20h45. À voir également ce soir Les Contrebandiers, c'est à 18h, vous pourrez voir The Dog Stars à 20h45, Tombée du ciel à 20h45, La vie d'une femme est programmée quant à lui à 18h ou 20h45, Les survivants du Tché, c'est à 20h45, Rose, même heure, 20h45, et Histoire de la nuit est programmée à 18h.
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1: Après bientôt 30 ans de carrière, les Tina Cell sont de retour avec un nouvel album qui s'appelle Les Autres. Axel et Sophie y poursuivent ce qu'ils savent faire depuis leur début, raconter nos vies à travers des petites histoires, des personnages, des citations du quotidien, avec de l'humour, de la tendresse, mais aussi quelques coups de griffe. 9 chansons qui oscillent entre chansons françaises, pop et poésie, avec cette écriture très reconnaissable qui leur permet de parler de sujets sérieux, sans jamais perdre le goût de la mélodie. Les Autres des Petites Nacelles, c'est l'album de la semaine sur Info RC. C'est aussi le titre éponyme de l'album que l'on écoute aujourd'hui.

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1: Merci de rester avec nous à l'écoute de RFI. Il est midi à Paris, 10h en temps universel. Le journal, c'est tout de suite avec vous, Antoine Galen, bonjour.
2: Bonjour Caroline, bonjour à tous. La politique migratoire de Donald Trump fait des ravages. De nombreux migrants sont envoyés vers des pays inconnus et parfois ils sont renvoyés dans celui qu'ils fuyaient. C'est le cas d'un Guinéen, vous l'entendrez. Enquête de RFI avec le collectif Forbidden Stories. Yom Kippour sous haute surveillance en Cisjordanie occupée. Hier, un colon israélien a été assassiné par un Palestinien. On fera le point dans ce journal. Nous serons également à Washington où Donald Trump veut faire construire un arc de triomphe. Le président américain annonce que ce bâtiment servirait aussi de complexe militaire. Et puis en France, le litre de gasoil atteint des sommets. 2,41 € le litre, c'est un record. Le gouvernement français sous pression, mais il ne veut pas baisser les taxes sur le carburant. Mais d'abord, cette enquête RFI sur la politique migratoire de Donald Trump. Depuis son retour à la Maison-Blanche, 25 000 personnes ont été expulsées des États-Unis. Des expulsions dans des pays tiers que les migrants ne connaissent même pas. Au sein d'un consortium de médias internationaux coordonné par Forbidden Stories, RFI a creusé le sujet pendant 6 mois. Le temps de mesurer l'ampleur de ces expulsions massives et de les raconter. Certains migrants sont arrivés sur le continent africain. 13 pays ont accepté d'ouvrir leurs portes. Mais pour certains migrants, ces expulsions ont viré au cauchemar. C'est le cas de Mohamed, cet étudiant de 23 ans, expulsé au Ghana avant d'être renvoyé en Guinée, son pays natal. Sa voix a été modifiée. Témoignage au micro de Florence Maurice.
3: Il vivait depuis plus d'un an aux États-Unis. Il y suivait des cours d'anglais lorsqu'il a été arrêté au cours d'une perquisition menée dans une maison où il se trouvait. Mohamed passe alors 1 an en détention jusqu'à son transfert en Louisiane, dans le sud des États-Unis. Menotté, les pieds entravés, un avion l'y attend.
4: J'essayais de poser des questions. Il y avait des agents de l'immigration au tarmac. Je leur ai demandé, mais où est-ce que vous nous envoyez? On n'a pas été informé. Qu'est-ce qui se passe? Puisque moi, j'ai la protection et tout. Et l'agent de l'immigration, il m'a dit que c'est pas son problème. Tout ce qu'il sait, lui, c'est que, voilà, je ne peux rien faire maintenant, à part monter dans l'avion. Destination inconnue.
3: Ce sera Accra, au Ghana. Mohamed n'a pas obtenu l'asile aux États-Unis, mais un juge avait estimé qu'il courait un danger en Guinée. L'administration américaine n'avait donc pas le droit de l'y expulser. Une protection qui n'empêchera pas Accra de l'y renvoyer à peine arrivé.
4: Ils nous ont dit « Non, tout a été négocié avant que vous ne veniez ici. Vous serez gardé ici 24 heures sur 24 jusqu'à ce que vous quittiez le territoire ghanéen. Votre destination finale sera votre pays d'origine. Ce n'est même pas à discuter, c'est ça notre contrat avec les Américains. Là, on a compris que vraiment, c'est un piège que les Américains nous ont tendu avec les Ghanéens, à travers les Ghanéens. »
3: Mohamed est conduit à l'aéroport et ne résiste pas. Il raconte avoir eu peur d'être brutalisé. À son retour à Conakry, il se cache chez de la famille éloignée avant, dit-il, d'être de nouveau arrêté.
2: Et aujourd'hui, Mohamed a réussi à quitter à nouveau son pays. Son avocate dénonce un refoulement en chaîne, pratique qu'elle juge contraire au principe de non-refoulement inscrit dans les conventions internationales. En 2025, après l'arrivée des premiers refoulés, les ministres ghanéens des Affaires étrangères avaient précisé que le pays n'accepterait que des personnes originaires d'Afrique de l'Ouest et avaient dit agir au nom du panafricanisme et de la solidarité régionale. Les autorités ghanéennes n'ont pas donné suite à nos demandes d'interview. Une nouvelle série d'explosions en Syrie. 4 blessés hier sur un site militaire près de la ville d'Alep. Il s'agit du 4e épisode de ce type en moins d'un mois. Vendredi, 11 personnes avaient été tuées dans une explosion sur un site militaire à Deir Ezzor dans l'est du pays. L'actualité dans la région, c'est aussi en Cisjordanie occupée. Hier, un colon israélien a été assassiné. Un assaillant a ouvert le feu près de Ramallah avant d'être arrêté. Cet assassinat est intervenu la veille de Yom Kippour, le plus sacré pour les Juifs. Après cette attaque, le pays est à l'arrêt pour 24 heures, mais il est aussi sous haute surveillance. Correspondance de Frédéric Misselin à Jérusalem.
5: Chaque année, pendant Yom Kippour, Israël se ferme pour 24 heures, plus d'avions dans l'espace aérien, aucun passage au poste frontière vers la Jordanie et l'Égypte. Traditionnellement, il n'y a pas de transport public, les routes et même les autoroutes sont réservées aux cyclistes. Cette année, toutefois, la tension est montée d'un cran après la mort d'un colon israélien tué par balle dimanche près de Ramallah, en Cisjordanie occupée. L'assaillant palestinien a été blessé, arrêté. Le chef d'état-major de l'armée israélienne a annoncé dans la foulée avoir renforcé ses troupes un peu partout et placé des forces supplémentaires en attente de déploiement au cas où. En Cisjordanie, les journalistes ont constaté de nombreux barrages et des fouilles de véhicules. Le ministre de l'Éducation de l'autorité palestinienne a annoncé dimanche soir que les cours seraient annulés aujourd'hui dans la région de Ramallah, je cite, par souci de sécurité pour les enseignants et les élèves palestiniens. Hier soir, les accès à la vieille ville de Jérusalem était aussi très strictement surveillée. Frédéric Misselin, Jérusalem, RFI.
2: Un tête-à-tête entre Donald Trump et Xi Jinping. Le président chinois doit se rendre à la Maison-Blanche dans 2 jours. Une rencontre préparée en amont par le secrétaire américain au Trésor Scott Bessent et son homologue chinois Eli Feng. Les deux hommes se sont vus hier à New York. Scott Bessent a annoncé la création d'un mécanisme de dialogue entre les deux pays au sujet de l'intelligence artificielle. Pendant ce temps, Donald Trump veut faire construire un arc de triomphe à Washington. Le président américain le présente comme essentiel pour la sécurité nationale. Il est d'ailleurs déjà à pied d'œuvre pour construire ce monument. Correspondance d'Edward May à Atlanta.
6: C'est l'armée américaine qui aurait demandé que cet arc soit utilisé à des fins militaires, selon le message publié par Donald Trump sur son réseau Truth Social. Un complexe militaire de premier ordre et un arc de triomphe, a-t-il écrit. Donald Trump souhaite que l'installation puisse stocker un très grand nombre de snipers et de drones, et que ces derniers puissent être utilisés rapidement sur place. Un argument avancé malgré les nombreuses bases militaires déjà existantes dans la capitale et ses alentours. Le président promet un monument unique dans le monde, haut de 76 mètres. Mais ce projet d'arc de triomphe faisait déjà l'objet de controverses pour ses conséquences architecturales. Et certains critiques voient ce nouvel argument, celui de la sécurité nationale, comme un prétexte pour justifier, y compris légalement, ce projet. Car Donald Trump a utilisé l'argument de la sécurité pour un autre projet, sa grande salle de bal dans la Maison-Blanche, pour laquelle il a détruit au bulldozer l'aile est de la Maison-Blanche. Et alors que sa construction fait l'objet de recours en justice, le président affirme qu'elle permet de rénover un bunker situé en dessous. Edouard May, Atlanta, RFI.
2: Friedrich Merz, au pied du mur, le chancelier allemand doit tenir une conférence de presse dans 1h30, prise de parole au lendemain de cette nouvelle déroute aux élections régionales. Son parti, la CDU, n'a même pas atteint la barre des 5% dans le Mecklembourg. Les élus conservateurs ne pourront donc pas se représenter à l'Assemblée régionale. C'est l'AfD qui l'emporte dans la région avec 38% des voix. Large victoire du parti d'extrême droite 2 semaines après son succès historique en Saxe-Anhalt. Hier, la CDU a aussi été devancée à Berlin. C'est la gauche radicale de Die Linke qui a remporté la capitale allemande. Malgré ses défaites et une impopularité qui flirte avec les 90%, Friedrich Merz a souligné qu'il restait bien chancelier et président de la CDU. En France, le litre de gasoil atteint des records. 2,41 € le litre. Le gouvernement français est sous pression. Une réunion s'est tenue ce matin pour évoquer ce sujet hautement inflammable. Cet après-midi, le Premier ministre français Sébastien Lecornu enchaînera avec une autre rencontre destinée à fixer la stratégie de subvention. Il ne devrait pas y avoir d'annonce d'aide car même si plusieurs pays européens ont décidé de baisser leurs taxes sur le carburant, la France, elle, n'en a pas les moyens. C'est ce qu'a expliqué ce matin sur France Inter le ministre des Finances Roland Lescure.
7: Il y aura très vraisemblablement des aides supplémentaires à partir du 1er octobre, mais ce qu'il n'y aura pas, j'insiste là-dessus aussi, c'est une baisse de taxes généralisée, parce que j'entends bien qu'on nous la demande à gauche et à droite. Je voudrais rappeler quand même, 20 centimes de baisse sur le prix de l'essence via une baisse des assises, c'est presque 10 milliards d'euros, 9,1 pour être précis. Donc on est en train de chercher plus de 50 milliards d'euros pour l'année prochaine, et certains nous disent, bah, allez en chercher 10 de plus, c'est pas grave. La réalité, c'est que ces 10 milliards, va bien falloir que ce soit quelqu'un qui les paye. Donc soit c'est des impôts en plus ailleurs, et on aura raison, on nous le reprochera, soit c'est encore des baisses de dépenses supplémentaires.
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2: Et c'est l'agenda local et culturel sur InfoRC. Bonjour à vous qui nous rejoignez. Merci à tous d'être à l'écoute de nos programmes. Pour la 5e année consécutive, un collectif d'artistes se retrouve autour d'un thème. Que se cache-t-il derrière le soleil, sous l'égide de l'association Zoom Photo? Chacun avec sa photographie et son texte invite à partager son image, son imaginaire. Et l'exposition s'étend en ce moment jusqu'au 24 septembre à la salle de la Grenette à Aubenas, dans le cadre de la programmation d'exposition de la ville d'Aubenas. À retrouver dans ce cadre, ce soir, une conférence débat projection du photographe arlésien Raymond Martinez sur l'énigme du tableau de Van Gogh, La nuit étoilée à Arles, et de sa dernière œuvre peinte à Auvers-sur-Oise. C'est en entrée libre, c'est à 19h à la Grenette. Et ce mardi à 20h, soirée projection vidéo avec le club Zoom Photo, montage photographique des artistes exposant 2026. Une performance de l'artiste plasticienne Olivia Apelius. La soirée se clôturera autour d'un buffet. C'est donc demain à 20h à la Grenette toujours.

atelier de découverte de la nature dans les quartiers d'Aubenas, habiter mon quartier. Ça commence donc en ce mois de septembre. Le prochain, c'est ce mardi de 16h30 à 18h aux Oliviers et à Pont d'Aubenas. Direction la médiathèque intercommunale qui vous donne rendez-vous avec une conférence musicale, les musiques traditionnelles en Ardèche, de la bourrée au rigodon, de Vincent d'Indy à Joannès Dufaux. Une conférence accompagnée au violon et chantée en langue d'oc et en français. C'est animé par Patrick Mazelier, ethnomusicologue et violoniste. C'est à 18h à la médiathèque Jean Ferrat. Et ce jeudi, la médiathèque vous donne rendez-vous avec Laetitia Carton pour le Grand Bal. Il s'agit d'une projection d'un documentaire vibrant au cœur du Grand Bal de l'Allier où plus de 2000 danseurs venus de toute l'Europe célèbrent chaque été les danses traditionnelles à 18h donc à la médiathèque. Les activités régulières à la bobine reprennent et les moments folk cours de danse néo-trad, c'est tous les premiers et troisièmes mercredis du mois à 18h30 pour les débutants et à 20h pour les progressifs. Le 23 septembre, ce mercredi, ce sera donc la première séance. Les bals folk tels qu'on les danse aujourd'hui, des moments joyeux, entraînants, énergiques qui soudent et connectent au groupe, mais aussi des moments sensible où l'on apprend à lâcher prise, à exprimer sa vulnérabilité, à écouter les gestuels, une ambiance qui fait du bien et reconnecte à l'humain. Cours de danse néo-trad à retrouver donc à la bobine à Aubenas pour cette saison 26-27. Ciné Chardon revient et vous propose de commencer l'année avec un film qui déterre et décortique les représentations des queers dans le cinéma hollywoodien depuis ses débuts. Comment les personnes LGBT+ y ont-elles été traitées ou bien cachées? Avec quelle image avons-nous et nos aïeuls ont grandi? Comment les films façonnent-ils l'image que l'on se fait de soi et des autres? Comment être à la fois sur le grand écran et au fond du placard? Un film qui nous prend la main pour lire entre les lignes de cette histoire du cinéma. Le film dure environ 1h40 et le Ciné Chardon vous propose d'en discuter après. Il y aura des petites choses à boire et à manger et chacun peut ramener de quoi partager. Donc c'est ce jeudi 24 septembre à la cantine populaire 14 rue Nationale à Aubenas. L'ouverture des portes, ce sera dès 19h30. Pour lancer le film vers 20h et c'est à prix libre. Du côté du pas de côté, soirée karaoké, c'est tous les 4e jeudi du mois. Donc le prochain rendez-vous, ce sera ce jeudi 24 septembre de 19h à 23h.

La nature en bas de chez moi, des ateliers nature, bien-être et balade prévus aux Oliviers, des rendez-vous réguliers en nature pour prendre soin de soi et partager du temps entre adultes et en famille. Ce sont des sorties encadrées par Béatrice et Tiffaine de l'association Les Chouettes Curieuses. Le prochain rendez-vous, c'est ce vendredi 25 septembre de 10h à 11h30. C'est une sortie gratuite. Les places sont limitées. Les inscriptions sont nécessaires auprès de Biba au 06 71 17 14 09. 06 71 17 14 09. Pour tous les ateliers, les rendez-vous, c'est à la Maison des Jeunes, aux 3 avenues de Zelzat, aux Oliviers donc. Merci d'avoir suivi avec nous cet agenda local et culturel sur Info RC. 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Et on poursuit avec Parlor Green, un trio américain qui remet au goût du jour une formule aussi simple qu'efficace, orgue, Hammond et guitare et batterie. Lion's Mane, c'est un extrait de Emerald, de leur deuxième album qui est sorti en avril chez Coal Mine Records. Le groupe réunit Adam Schoon à l'orgue, Jimmy James à la guitare et Tim Carman à la batterie. Le morceau montre une facette un peu plus sophistiquée de leur funk instrumental, avec notamment l'influence de Dr. Lonnie Smith, l'un des plus grands noms de l'orgue jazz. Parlor Greens, donc tout de suite sur Info RC avec le titre Lion's Mane.

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4: Aujourd'hui, on s'intéresse à un métier artisanal emblématique, la boulangerie. Pour en parler, nous recevons Dev. Bonjour Dev.
5: Bonjour, merci de m'accueillir.
4: Alors toi, tu es formateur au CFA André Fargier de l'ANAS. Tu vas donc nous proposer les formations proposées aux futurs boulangers. Quelles sont ces formations?
5: Alors nous proposons deux diplômes, le CAP boulanger en 2 ans ou en 1 an pour ceux-là qui sont déjà diplômés, et le brevet professionnel qui vient en complément du CAP pour ceux qui souhaitent se perfectionner.
4: Est-ce que tu peux nous dire en quoi consiste le CAP boulanger?
5: Le CAP boulanger est une formation en alternance. Les apprentis partagent leur temps entre les cours du CFA et l'entreprise. Après une semaine de présence au centre de formation, ils passeront 2 semaines à l'entreprise. On y apprend notamment les techniques de fabrication du pain courant, du pain de tradition française, des pains spéciaux, la viennoiserie, croissant, pain au chocolat, brioche, le travail des pâtes, des fermentations, des cuissons, les règles d'hygiène, de sécurité alimentaire et l'organisation du poste de travail dans le fournil. C'est un métier très physique, mais aussi très gratifiant.
4: Et pour ceux qui veulent aller plus loin, que propose le BP?
5: Alors le brevet professionnel se prépare en 2 ans après le CAP. Il permet d'approfondir les techniques boulangères, notamment avec des pains de tradition française sur plusieurs fermentations, des créations personnelles, le pain au levain, des pains aromatiques et plein de petits produits à côté, le snacking, le traiteur. D'accueillir des compétences en gestion, de développer des attitudes en management et en communication. C'est une excellente formation pour ceux qui visent un poste de responsable de production ou qui souhaitent ouvrir leur propre boulangerie.
4: Et quels sont les débouchés après ces formations?
5: Alors, elles sont très nombreuses. Nos apprentis peuvent travailler dans les boulangeries artisanales, les grandes surfaces, les chaînes. Et après, ceux-là qui ont un brevet professionnel, eux, ils peuvent aller dans les laboratoires de recherche en planification ou partir à l'étranger, car le savoir-faire français est très recherché. Le secteur recrute beaucoup et les bons boulangers sont très demandés.
4: Que diriez-vous à un jeune qui hésite à se lancer en boulangerie?
5: Alors s'il aime travailler avec ses mains, s'il est matinal et passionné par le bon pain, les produits de qualité, la boulangerie est un métier qui est fait pour vous. Il faut être rigoureux, curieux, aimer, faire plaisir aux gens, car on fabrique tous les jours.
4: Alors pour s'inscrire ou pour se renseigner, comment fait-on?
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4: Bonjour chers auditeurs, aujourd'hui nous interviewons un perceur tatoueur qui travaille à Aubenas. Bonjour.
5: Bonjour les filles, merci de me recevoir pour votre interview. Je vous écoute.
4: Pouvez-vous vous présenter en quelques mots ?
5: Eh bien, je suis Boris, je suis aussi le fondateur donc du salon de tatouage et de piercing de l'Interdit by Amorem. J'ai ouvert il y a un peu plus de 2 ans et là j'arrête bientôt pour partir ailleurs.
4: Depuis quand travaillez-vous dans ce domaine ?
5: Mon premier stage, je devais avoir votre âge du coup, c'était au collège, c'était le stage découverte de 3e. Et ensuite j'ai continué un peu dans cette voie-là.
4: Qu'est-ce qui vous a poussé à faire ce métier ?
5: Ben, j'ai toujours dessiné. Ouais, avant même que je sache marcher, je dessinais. Et du coup, en fait, c'est avec le temps. Plus on fait dessin, plus on s'approprie des styles, en gros. Et lorsque j'ai rencontré le tatouage, ben, j'ai voulu me lancer là-dedans, d'entrée.
4: Pourquoi avez-vous choisi ce nom, l'Interdit by Amorem ?
5: Au début, c'était Père Amorem. Parce que je dis qu'il faut faire les choses par amour. Donc, Père Amorem, en gros, c'est du latin. Je comptais le mettre en italien par rapport à mes origines, mais ça ne me plaisait pas comment ça a été tourné. Ensuite, l'interdit, c'est parce que j'ai eu beaucoup de clients qui voyaient ça un peu comme quelque chose de... pas illégal, mais il y a des gens de tout âge que je tatoue. Et avant, c'était mal vu. Donc j'ai pris un petit clin d'œil pour l'interdit pour ça. Voilà.
4: Quel emplacement cherchez-vous et dans quelle ville ?
5: Donc là, le salon que j'ai actuellement, il était à l'abandon depuis 2017. J'ai fait toutes les rénovations, ça a mis un peu de temps. Mais j'ai pu faire quelque chose de très beau et j'en suis fier. À l'heure actuelle, en fait, j'aimerais partir de la France, moi. Ça fait longtemps que je compte le faire et là, je pense que c'est le bon moment. Ensuite, pour ce qui est de la ville, j'ai pas eu vraiment le temps de chercher parce que j'ai beaucoup, beaucoup bossé ces dernières années. Là, j'aimerais un peu souffler et prendre le temps d'aller à droite à gauche pour me rendre compte moi-même des endroits.
4: Vous comptez partir où ?
5: Donc idéalement en dehors de l'Europe, mais j'ai pas vraiment de destination précise. Il y a aussi les barrières de la langue qui se font vite. Je me vois pas aller au Canada parce que ça fait loin. Idéalement, il faut quand même que je sois un peu proche de ma famille pour les voir de temps en temps. Mais des pays frontaliers qui sont en dehors de la Suisse, je pense.
4: Comment avez-vous trouvé ce local ?
5: Le local que j'ai actuellement, eh bien moi j'étais parti pendant plusieurs années en dehors de l'Ardèche. Et quand je suis revenu, je me suis dit que ce serait bien de créer quelque chose ici. Parce que les autres endroits ne me plaisaient pas plus que ça. Et ce local, j'ai cherché à droite à gauche. Et puis à un moment, je suis tombé sur lui. J'ai vu de belles opportunités. Parce que comme je disais, il était en ruine. Donc il fallait que je me visualise ce que je pouvais faire. Et c'était top et je ne regrette pas parce que financièrement, c'est intéressant quoi, d'avoir un local comme ça. Quand on voit les prix des loyers à Aubenas... Moi, j'ai bien joué mes cartes, on va dire.
4: Quelle formation et études avez-vous suivi et pendant combien de temps ?
5: Donc, comme je disais, moi, dès que j'ai eu 14 ans, j'ai su que je voulais être tatoueur. Mais mes parents, ils n'ont pas trop accepté. Donc, j'ai dû prolonger mes études. En gros, j'ai fait un BTS NRC donc dans le commerce. Donc, j'ai arrêté tout ce qui est études à mes 20 ans. Et pour les formations, du coup, la seule qui est nécessaire en France, c'est l'hygiène et salubrité. Actuellement, ils ont ajouté quelque chose. Là. On a reçu un mail en début d'année. Mais la plus importante, c'est l'hygiène et salubrité. On ne peut pas ouvrir de salon sans ça.
4: Quelles sont les différentes étapes quand on se fait tatouer ou percer ?
5: Donc, on va commencer par le plus simple, pour le piercing. Donc, pour le piercing, dès que je reçois quelqu'un, en fait, il faut que je sache s'il est majeur ou pas. S'il a au moins 16 ans, il me faut l'accord parental et la présence d'un des deux parents, à part s'il a 17 ans. Et ensuite, il faut que je sache s'il s'est fait percer les 6 derniers mois, parce que le corps, il peut cicatriser plus ou moins vite. Ça dépend des gens, mais moi, il faut que je prenne les bases générales. Donc, c'est à peu près 4 piercings tous les 6 mois. Ensuite, il faut que je sache s'il n'a pas d'allergie, pas de traitement en cours. Et à ce moment-là, ensuite, on regarde un peu ce qu'elle veut comme piercing, esthétiquement. et on y va. Pour le tatouage, c'est... Ben pour moi, c'est plus simple. Ouais, le tatouage, elle me dit ce qu'elle veut. Il n'y a même pas forcément besoin de me montrer une image, parce qu'il suffit qu'elle me dise ce qu'elle veut, la personne, et j'arrive à trouver vraiment ce qui lui correspond. Et ensuite, pareil, allergie, traitement en cours. En dehors de ça, c'est bon.
0: C'est le côté créatif que vous préférez ?
5: Oui, en plus, ce côté-là, il est en train de prendre un tournant. Parce que l'IA, elle crée des images et les gens utilisent de plus en plus ces créations-là. Donc moi, ça ne me gêne pas forcément, parce que ça reste des petits tatouages. Quelqu'un qui veut un dos entier, par exemple, ne va pas demander à l'IA de le faire. Mais je pense qu'on est au tournant de quelque chose de nouveau avec l'IA. Et ce pour beaucoup de domaines. Donc oui, j'ai encore la chance de pouvoir créer des choses de A à Z, et c'est plutôt cool, ouais, bien sûr. Surtout cool de voir comme ils sont heureux, les clients. Ouais. Ça qui me fait plaisir.
0: Quelles sont les règles d'hygiène à respecter ?
5: Donc pour le salon, mais forcément, il faut que ce soit bien propre. Ensuite, tout ce qui est aiguille, il faut que ce soit stérile, donc l'ouverture des aiguilles, tout ça. Pour les aiguilles, on a aussi des poubelles spéciales, ça s'appelle les dasseries, on paye pour ça. Donc il y a conteneur pour aiguilles, et ensuite il y a aussi des sacs pour tout ce qui est lié au sang, les mouchoirs, tout ça, coton-tige. Et ensuite, l'IGN, on désinfecte la peau de la personne, idéalement avec deux produits, bétadine et biceptine, pour tuer tout ce que les gels douche classiques ne tuent pas, afin d'inseptiser la peau correctement.
0: Comment se passe la désinfection du matériel ?
5: Et moi, je ne désinfecte pas du coup le matériel, j'utilise que du stérile, donc au moins, il n'y a pas de souci. Mais après, je ne me suis pas vraiment intéressé là-dessus, mais je sais qu'il y a des caissons pour tout stériliser. Ouais. C'est plutôt pour le piercing, ça.
0: Quel matériel utilisez-vous et combien ça vous a coûté ?
5: Donc moi, j'ai trois machines à tatouer. Donc c'est des dermographes. Ça s'appelle aussi machine sans fil. Là, c'est ce que j'ai actuellement. J'en ai une, en fait, pour l'ombrage, une pour les couleurs et une pour les tracés. Parce qu'on peut faire tout avec la même machine, mais c'est pas optimal. Donc il faut certaines puissances et certaines courses d'aiguilles. Donc c'est à peu près 850 € par machine. Après les encres, il y a eu de nouvelles normes aussi l'an dernier. Mais c'est à peu près 30 € la couleur, et il faut plusieurs couleurs pour faire des nuances. Ensuite, bon, il faut le divan, il faut aussi, si on compte tout, il faut l'ordinateur, l'imprimante... De quoi recevoir les clients. Moi, j'ai un salon exprès pour recevoir les clients, qu'on soit à l'aise, pour qu'ils me parlent de leur projet. Ensuite, j'ai à l'étage la pièce pour tatouer. Je sais pas combien ça doit me coûter en tout. Je dirais pas loin de 5 000, hein, 5 000-6 000, je pense. Hein. Mais encore, j'aime pas trop calculer ce genre de choses, donc autant je me trompe. Je préfère regarder ce qui rentre plutôt que ce qui sort. Mais voilà. Ouais.
0: Combien de temps environ mettez-vous pour faire un tatouage ?
5: Par exemple, un bras entier. On ne peut pas le faire en une fois. Enfin, moi, je ne l'ai fait pas en une fois parce que c'est très complexe, détaillé. Donc, c'est des séances qui durent entre 7 et 9 heures, selon la résistance de la personne, on va dire. Le but, ce n'est pas non plus qu'elle souffre trop. Je ne suis pas un boucher, mais forcément, au bout de 7 heures, on commence un peu à serrer les dents. Donc, un tatouage, il peut durer 30 heures, en fait. Ouais. Moi, je pense que les plus grosses caisses que j'ai faites, je suis aux alentours de 30-40 heures de tatouage. Mais généralement, 3 heures, on est bon. Hein. La plupart du temps, 3 heures, on est bon pour un joli tatouage.
0: Comment ça se passe quand c'est en plusieurs séances ?
5: Donc en plusieurs séances, je reçois la personne, on parle de son projet, je fais le dessin, je lui envoie le projet. Elle a une idée très concrète de comment ça va rendre sur elle, puisque j'ai une photo d'elle et je mets le tatou sur cette personne-là. Et une fois qu'elle valide le projet, qu'elle paye les acomptes, tout ça, ensuite on organise un premier rendez-vous. Et là, selon le tatouage, je vois par quoi on commence. Donc la première séance, comme je disais, elle dure entre 7 et 9 heures à peu près. Ensuite, je lui laisse 3 semaines pour cicatriser. C'est le temps que met majoritairement le derme et l'épiderme pour cicatriser. Et ensuite, on se revoit, on refait une séance, et ça jusqu'à ce que tout soit fini, quoi.
0: Comment procédez-vous pour ne pas faire mal à vos clients ?
5: Donc moi, je leur demande de prendre soin de leur peau avant. En gros, si on prépare la peau à un choc de cette manière-là, eh bien, la peau va être prête à endurer un peu plus. Donc idéalement, il faut hydrater sa peau une semaine avant. Et ça permet à l'aiguille de mieux glisser et à l'encre de mieux pénétrer dans la peau. Comme ça, je repasse pas. Ensuite, nous, on a aussi des produits pour préparer la peau assez vite. C'est des gels un peu spéciaux de tatoueur. On le met, on enroule de cellophane. Et la peau, en fait, elle se détend. Et après, c'est plus cool.
0: Quelle partie du corps est la plus douloureuse à tatouer ou à percer ?
5: Piercing, moi déjà, je fais pas tout. Parce qu'il y a des endroits où je trouve pas beau, ça me fait pas kiffer de les faire. Donc voilà. Mais le nez, en fait, c'est relié au nerf optique, donc c'est un peu sensible, je trouve. Et après, dans les oreilles, le tragus, c'est pas super cool aussi. Donc c'est ici. C'est assez épais et les gens, ils ont pas forcément un bon souvenir du perçage. Pour ce qui est du tatouage, les côtes, c'est très réputé. Le bas du dos aussi, c'est quelque chose. Après, il faut savoir aussi que le corps humain, il est pas symétrique à 100%. Et ça se voit aussi dans les sensations. On a un côté qui est plus sensible que l'autre, donc on aura plus mal au bras droit qu'au bras gauche, par exemple. Et un endroit qui est très très sensible, mais celui-là aussi, j'évite de le tatouer parce que ça me dit rien. En gros, c'est les fesses. Ah, les fesses, c'est super sensible. Et c'est pas ouf, quoi.
6: Quel style de tatouage faites-vous ?
5: Moi, j'aime beaucoup le style japonais. Après, j'ai fait pas mal de covers et tout, donc j'ai dû me mettre à la page sur de nombreux styles. Mais aujourd'hui, mes styles principaux, ouais, c'est le style asiatique et le semi-réaliste, ce que j'aime beaucoup faire.
6: C'est quoi un cover ?
5: Un cover, c'est quand quelqu'un a déjà un tatouage et qu'on fait un tatouage par-dessus. Donc on recouvre ce qu'il avait avant pour qu'il soit enfin heureux de ce qu'il porte. Ça peut être également un cover sur cicatrice. Et là, c'est encore plus particulier. Moi, j'avais fait un cover sur cicatrice qui était très dur. En fait, c'était une brûlure. Et la brûlure était très imposante en termes de taille, mais aussi avec de différentes profondeurs. Et ça, il faut qu'on s'adapte. Et ça, c'est difficile.
0: Qu'est-ce qu'on vous demande le plus en général ?
5: En général, en tatouage, il y a des périodes où c'est à la mode, mais j'aime pas trop suivre les modes. Mais moi, c'est vraiment les personnages en semi-réaliste. Et le style asiatique aussi. On me demande beaucoup de style asiatique, donc de carpe, de dragon, de phénix. Et pour les personnages, c'est tout ce qui est mythologie grecque. Ouais, principalement la mythologie grecque.
0: Et les portraits et les animaux de compagnie ?
5: Donc ça rentre pas en compte de semi-réaliste, parce qu'il faut vraiment que ce soit propre à l'animal. Mais j'en ai fait quelques-uns aussi, ouais. C'est plutôt cool. C'est plutôt cool à faire. Après, c'est pas ce qui me fait le plus kiffer, mais j'ai apprécié le faire quand même. Ouais.
6: Où acceptez-vous de percer, tatouer les gens qui viennent vous voir ?
5: J'aime pas trop faire les zones intimes, on va dire. En dehors de ça, moi, il n'y a pas de souci. Hein. Généralement, voilà, si le projet est concret, je regarde plutôt ça. Je regarde si le projet a de l'importance pour la personne. J'ai pas envie de faire quelque chose qu'elle va regretter plus tard. Donc, ouais, à part les zones intimes, moi, il n'y a pas de souci.
0: Quel est l'âge moyen de vos clients ?
5: Eh bien, ils sont assez âgés. Hein. Non, je plaisante. Je dirais entre 40 et 45 ans, l'âge moyen.
6: Quelle est la limite d'âge pour avoir des piercings ou tatouages ?
5: La limite d'âge, tu veux dire, par rapport à la vieillesse ?
7: À la qualité de la peau, je pense, c'est ça ?
6: Les deux.
5: Les deux ? Ben moi, je conseille pas de faire un piercing avant 15 ans. Enfin, à part les oreilles, en gros, les lobes. Mais il faut que le corps, en fait, il soit assez mature, je sais pas comment on peut dire, assez grand, assez adulte, pour permettre au piercing de pas gêner, en fait, le fait qu'on grandisse. Donc 15 ans pour les piercings, c'est le minimum, je pense. Idéalement, bon, mais moi, je demande à ce qu'il y ait 16 ans pour les piercings. Même 15, ça me dit pas grand-chose de les percer. Après, il y en a, ils sont vraiment, vraiment très déterres, donc c'est pas toujours facile de leur dire non, on va dire. Mais pour ce qui est du tatouage, la personne la plus âgée que j'ai tatouée, je crois qu'elle avait 71 ans.
0: Et la plus jeune ?
5: Et la plus jeune, 16 ans, du coup. Ouais. Le projet était viable. Le projet était viable, c'est ce qui compte, ouais. Qu'elle regrette pas plus tard.
0: Combien de temps avez-vous mis pour être plus à l'aise à l'idée de faire des piercings tatouages ?
5: En fait, grâce à Dieu, j'ai toujours été à l'aise parce que c'est quelque chose que j'aime. Maintenant, je peux pas dire non plus qu'il n'y a pas des moments ou des rencontres qui font que des fois, on a la pression. Là, je me rappelle, il y avait quelqu'un que j'ai tatoué. Et il avait un budget, en fait, de 300 euros. Et déjà, d'entrée, je lui dis, ben, pour ce que tu veux, ça va coûter au moins 400-450. Et il me dit, ok, c'est bon. Et ensuite, je lui propose plusieurs dessins, et il en préfère un avec les couleurs. Donc, il y a encore une addition qui se fait, tu vois. Et on arrive à un tatouage qui vaut à peu près dans les 600 euros, tu vois. Et donc là, j'ai la pression parce que il me connaît pas. C'est son premier tatouage. Et il double le prix sur lequel il était parti. Donc j'ai eu un peu de pression, en fait. Surtout qu'en plus, il était venu accompagné de sa femme. Et elle me surveillait quand je tatouais. mais en dehors de ça, tout s'est super bien passé. Hein. Lui, il a vu le stencil. Donc le stencil, c'est ce qu'on met sur la peau avant de tatouer pour avoir un calque et recopier le calque, en gros. Et il regardait le stencil au miroir et il comprenait pas comment on allait arriver du stencil au résultat que... Donc ça met une espèce de pression, quoi. On se dit, bon, ben maintenant je vais faire mon boulot et puis voilà, quoi, il sera content à la fin. Mais pendant toute la séance, jusqu'à à peu près 3 heures de tatouage, le mec était dans le fou, quoi. Il comprenait pas ce que je faisais et il me le montrait. Donc c'était pas ouf. À la fin, il était super content. Il avait même demandé l'avis à ChatGPT. Il avait envoyé le tatouage à Chat, tu vois. Comme quoi, il n'y a pas que dans la création que l'IA a sa place. Elle a aussi une place apparemment pour donner son avis. Et l'IA avait félicité mon travail, donc c'était cool. Mais comme quoi, on a la pression selon ce qui se passe.
6: Comment faites-vous face aux personnes qui ont très peur?
5: Ben, j'essaye d'être cool. Tu vois, moi, mon salon, il n'est pas noir, il n'y a pas des têtes de mort de partout. C'est un salon où on entre déjà, c'est une bonne atmosphère. J'essaye vraiment de faire une bonne atmosphère. On dirait un peu comme un théâtre, un opéra. Et ensuite, ben, je leur explique tout. Je leur dis, s'il y a la moindre question, tu me dis. Voilà, je suis là pour eux. Et ensuite, pour en revenir aux douleurs, parce que souvent, en fait, ils appréhendent ça, ils appréhendent le fait d'avoir mal. Si vous voulez, en fait, on pique entre le derme et l'épiderme, mais le derme et l'épiderme est propre à chacun, c'est-à-dire que c'est une épaisseur qui est différente pour chacun. Donc au début, je pique le moins profondément possible, je regarde si ça rentre. Si ça rentre pas, il faut que je pique un peu plus profondément, mais au moins je lui fais pas mal pour rien. Donc c'est comme ça que je fais, en gros. Je prends beaucoup de mesures pour qu'elle ait le moins mal possible et qu'elle soit à l'aise.
6: Avez-vous un produit pour diminuer la douleur ?
5: Il y a une personne, je l'ai tatouée au niveau du plexus, et c'est un endroit qui est très très très sensible. Vraiment, c'est horrible. Donc, je lui ai dit, voilà, attends-toi vraiment à avoir mal et tout. Je suis pas un boucher, mais cet endroit, il est pas cool. Et il me dit, ouais, je sais. Donc voilà, c'est un mec un peu gaillard et tout, je me dis, bah ça va le faire, quoi. Et en fait, il avait pas les larmes, mais je voyais que vraiment, c'était chaud pour lui. Donc il a insisté pour prendre du produit anesthésiant, une crème anesthésiante. Et je lui dis, écoute, ça vient foirer le tatouage, parce qu'en fait, ça durcit la peau, donc l'encre, elle a plus de mal à rentrer, et elle a aussi plus de mal à tenir dans la peau. Donc en gros, ça te fait mal pour rien, puisque tu tatoues, mais le tatou, il reste pas forcément. Ou en tout cas, il reste beaucoup moins bien.
6: Avez-vous un produit pour diminuer la douleur ?
5: J'ai des produits, en fait, Biotat, ça s'appelle. Et effectivement, ils permettent un peu d'assouplir la peau, d'atténuer les douleurs. Mais c'est pas anesthésiant. C'est un autre produit qui permet vraiment de calmer les inflammations.
6: Avez-vous quelque chose à ajouter ?
5: Ben écoutez, pour en revenir à ce que vous disiez au début, donc tout ce qui concerne le travail, tout ça, voilà, comme je dis, moi je travaille pas, je passionne. Et je pense que c'est l'essentiel, ouais. De donner de l'amour à ce qu'on fait et de partager des bonnes choses, comme vous le faites avec les interviews. Donc voilà.
0: Maintenant, passons à la question traditionnelle. Que pensez-vous des radios en milieu scolaire comme la nôtre, InfoRC ?
5: Qu'est-ce que j'en pense ? Bah écoutez, moi j'étais content d'être contacté par Gilles, du coup. D'autant plus que c'est pour des enfants qui sont motivés comme vous, donc je trouve la démarche très très bien. Et en plus, ouais, quand je vois toutes les photos qu'il y a, je me dis que ça date pas d'hier, donc c'est quelque chose qui fonctionne et quelque chose qui a intéressé beaucoup de monde. Donc c'est bien, il faut continuer comme ça, bien sûr. Merci de m'avoir reçu, et je vous souhaite une très bonne continuation, les filles.
4: Merci, monsieur, d'avoir répondu à toutes nos questions. C'était Capucine et Chloé, élèves au Collège Roca sur Radio InfoRC.
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1: C'est un peu un ovni, voilà.
2: Un petit peu intriguant.
3: Alors c'est un roman que j'ai adoré.
4: De savoir que je vais en parler, ça me donne le sourire aux lèvres.
5: Les coups de cœur de la librairie du tiers-temps.
6: J'ai choisi ce livre parce que je l'ai trouvé particulièrement beau.
2: Cet humour assez truculent,
4: et
2: assez
4: derrière, il y a un petit résumé qui dit « Et donc, il ne me manque que la parole. »
6: Celle de l'écume, donc en bord de mer.
7: J'ai tout lu en une soirée.
8: Wow.
5: Et comme chaque semaine, je suis à la librairie du tiers-temps pour vous parler des coups de cœur des libraires de la librairie du tiers-temps. Aujourd'hui, je suis avec Anne. Bonjour.
9: Bonjour.
5: Alors aujourd'hui, tu vas nous parler d'un livre qui s'appelle « Chez les trois ours », c'est ça ?
9: Oui, c'est ça. « Chez les trois ours » illustré et écrit par Claire Brun chez Gallimard Jeunesse. Donc c'est un album un peu cartonné, donc on peut dire à partir de 2-3 ans. Et en fait, c'est donc un album avec plein de choses à manipuler. Il y a des volets à ouvrir, il y a des petites tirettes à tirer, tout ça. Donc c'est sympa en général, les enfants ils aiment beaucoup. Et cet album, en fait, c'est une sorte de réécriture de Boucle d'or et les trois ours, mais vraiment du point de vue des ours. En fait, on va voir les ours rentrer chez eux et puis découvrir toutes les petites bêtises que Boucle d'or elle a fait. Et donc, on va voir on va avoir une description un peu complète de toute la maison avec la grande fenêtre, la moyenne fenêtre, la petite fenêtre, le bol, le moyen bol, le petit bol, le grand bol. Et à chaque fois, on cherche Boucle d'or. Donc, par exemple, là, ils disent pas de Boucle d'or par ici. Et en fait, c'est assez rigolo parce que donc, tout le long du livre, on cherche Boucle d'or. Et en fait, à un moment, on va la trouver. Et bon, c'est plus rigolo quand on le voit, mais elle est cachée sous un volet. Et en fait, c'est le livre. C'est Boucle d'or, le livre.
5: Bon. C'est le livre qui a fait toutes les bêtises.
9: Voilà, c'est ça. C'est plus rigolo, promis, quand on le voit en vrai.
5: Et c'est une sorte de cache-cache dans une maison, en fait, le livre entier.
9: Oui, c'est ça. Hein. C'est un peu un chercher-trouve où on ne trouve pas.
5: Avec des illustrations qui sont assez originales, avec des formes un peu géométriques. Est-ce que tu pourrais les décrire ?
9: Difficilement, mais oui, c'est ça. C'est très géométrique. En effet, même la typo, je la trouve pas forcément très classique. Mais oui, je trouve que pour faire une maison, c'est assez bien pensé. C'est tout en forme géométrique, voilà.
5: Et très coloré aussi, ce qu'on peut dire.
9: Oui, tout à fait, c'est vrai.
5: Et est-ce que tu veux nous lire la quatrième de couverture ou alors un extrait du livre ?
9: Alors, je lis une page. Dans la chambre de grand et moyen ours, il y a une grande lampe verte, un moyen lapin blanc, un tout petit bonhomme multicolore. Un grand lit, trop mou. Un moyen lit, trop dur. Oh, boucle d'or.
5: C'est la page de la révélation, tu viens de nous spoiler.
9: Mince, désolée.
5: Merci, est-ce que tu peux redire le titre et la maison d'édition ?
9: Oui, c'est « Chez les trois ours » de Claire Brun, chez Gallimard Jeunesse.
5: Un album jeunesse à retrouver à la librairie du Tiers-Temps à Aubenas. Merci beaucoup Anne.
9: Avec plaisir.
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1: Vous écoutez bien Radio France Internationale. Il est midi et demi en temps universel, 14h. Il est midi, non ? Tout simplement à Paris et 14h. Ah ! Je ne vais pas y arriver. Il est 14h à Paris, voilà. Allez, plus sérieusement, le journal. Bonjour Olivier Sherman.
2: Bonjour Anne Cantner, bonjour à toutes et à tous.
1: En Allemagne d'abord, et une débâcle pour le chancelier Friedrich Merz.
2: Après la victoire de l'AfD aux élections régionales et la percée de la gauche radicale à Berlin, le parti du gouvernement, la CDU, est en chute libre. Le parti d'extrême droite appelle à la démission du chancelier qui s'exprime en ce moment. Nous irons à Berlin dès le début de ce journal.
1: Une nuit d'explosion près d'Alep, dans le nord de la Syrie.
2: Un site de l'armée syrienne frappé par une puissante explosion suivie de plusieurs déflagrations. L'origine reste pour l'instant totalement inconnue.
1: Un mystérieux détour par Hong Kong qui inquiète Washington.
2: Des pièces sensibles du chasseur furtif américain ont été mystérieusement déroutées. Des pièces de F-35 parties d'Australie vers les États-Unis n'ont jamais atteint leur destination. Elles se sont mystérieusement retrouvées à Hong Kong.
1: En France, la suite du procès de militants d'extrême droite pour le meurtre du joueur de rugby argentin en 2022.
2: L'ancien militaire reconnaît avoir tiré sur Federico Aramburu. Il parle d'un réflexe acquis lors de sa formation militaire. Loïc Le Priol risque la réclusion criminelle à perpétuité.
1: La comédie musicale Singing in the Rain débarque sur les Champs-Élysées.
2: Le spectacle retrouve la scène. Plus de 70 ans après le film mythique, claquette, orchestre, costume et romance, Hollywood reprend vie au Lido. Et bien sûr, sur scène aussi, il va pleuvoir.
1: Et puis on va parler de sport. On verra que Marseille s'enfonce encore un peu plus dans les profondeurs du championnat de France. Le journal des sports, c'est dans un quart d'heure.
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1: Un désastre, le premier mot employé par Friedrich Merz après deux nouveaux revers électoraux en Allemagne.
2: Deux nouvelles défaites cinglantes lors d'élections régionales. La première est face à l'extrême droite qui arrive en tête pour la deuxième fois en deux semaines, cette fois dans le Mecklembourg, une région du nord-est de l'Allemagne. La deuxième défaite du chancelier est face à la gauche radicale qui pourrait prendre la mairie de la capitale à Berlin. Friedrich Merz s'exprime depuis quelques minutes devant la presse. Où vous vous êtes, Pascal Thibault?
4: Oui, effectivement, le chancelier a pris la parole avec la tête de liste hier pour les élections berlinoises. Son homologue dans le Mecklembourg est resté à la maison, retenu officiellement pour la première fois dans cette région. Eh bien, du jamais vu depuis la guerre, la CDU ne sera même pas représentée au sein du Parlement régional. Friedrich Merz, au début de son intervention, a parlé d'une césure profonde et d'une élection dramatique pour évoquer ce qui s'est passé dans le nord de l'Allemagne hier. Il a également commenté les élections à Berlin en estimant ou en critiquant le fait que les extrêmes, pour lui, l'extrême droite, mais aussi la gauche radicale, totalisent au total 40% des voix. Alors, ce sur quoi on attendait surtout, bien sûr, le chancelier, c'est sur les conséquences que peuvent avoir ces élections pour son parti qui a été sanctionné hier, mais aussi il y a deux semaines en Sachsen-Anhalt avec une défaite historique, mais aussi pour la coalition au-delà. Jusqu'à présent, la conférence de presse se poursuit. On n'a pas eu de réponse très concrète. Le chancelier a reconnu que ces élections mettent en exergue les inquiétudes des électeurs. Il a même parlé de résistance au sein de la population. Il a dit qu'il fallait en tenir en compte, qu'on allait en discuter en profondeur, mais pas de très concret. En tout cas, il a remercié ses alliés sociaux-démocrates qui, ce matin, ont déclaré rester fidèles à la coalition. La CDU, évidemment, y restera fidèle. Le chancelier avait pris la parole très tôt hier soir après la fermeture des bureaux de vote pour rester fidèle aux réformes, sans remise en cause dans le fond et sans remise en cause personnelle. Il parle d'une mission historique pour l'Allemagne, mais aussi pour l'Europe. Donc voilà où on en est. On va donc sans doute avoir dans les prochains jours des discussions en profondeur entre les partenaires de la coalition pour voir comment on répond à ces inquiétudes des électeurs.
2: Pascal Thibault, en direct de Berlin, vous suivez donc la conférence de presse de Friedrich Merz.
1: Le chancelier allemand, dans une position difficile, d'autant plus que le contexte économique est très défavorable en Allemagne. Le secteur automobile est particulièrement touché.
2: Oui, les salariés du secteur automobile sont en colère et manifestent aujourd'hui à l'appel du puissant syndicat IG Metall pour protester contre les suppressions massives d'emplois, les délocalisations et les fermetures d'usines, alors que le constructeur Volkswagen n'est plus coté depuis ce lundi. Une grève qui se tient donc au lendemain de deux revers électoraux majeurs pour le camp conservateur. Myriam Berber.
3: Plus de 100 000 salariés sont attendus dans près de 200 rassemblements à travers tout le pays. Face à la crise que traverse l'industrie automobile, la présidente du syndicat IG Metall, Christiane Benner, demande un changement de cap et plaide pour la mise en place de droits de douane sur les voitures chinoises, une baisse des coûts de l'énergie et des mesures pour favoriser la production en Europe. Depuis 2018, le secteur automobile allemand a perdu près de 150 000 emplois, un chiffre qui ne tient pas compte des derniers plans de restructuration des géants Volkswagen, BMW ou Mercedes. Confrontés à une série de défis, baisse de la demande, concurrence chinoise, virage raté vers l'électrique et coûts de production élevés, les constructeurs et équipementiers allemands ont lancé d'importants plans d'économie drastiques avec de nombreuses suppressions d'emplois à la clé et les fermetures de plusieurs usines. Une crise du secteur qui alimente directement la progression électorale du parti d'extrême droite AFD dans tout le pays.
1: Aux législatives en Russie, élection ces trois derniers jours, une victoire écrasante et sans véritable opposition pour le parti de Vladimir Poutine.
2: Russie Unie remporte selon les résultats préliminaires 355 des 450 sièges de la Douma. C'est un record. Le seul parti ouvertement opposé à la guerre en Ukraine avait été écarté du scrutin. Des élections également organisées dans les territoires ukrainiens annexés par Moscou.
1: Une nouvelle explosion spectaculaire en Syrie.
2: Une puissante explosion suivie de plusieurs déflagrations s'est produite la nuit dernière sur un site de l'armée syrienne, cette fois près d'Alep, dans le nord du pays. Abla Jounaïdi, bonjour.
5: Bonjour.
2: Il y aurait au moins 4 personnes blessées, selon un premier bilan, et des habitants des secteurs voisins évacués.
5: Oui, pour éviter la circulation des civils aux abords du site d'Al-Aïs, les routes qui y conduisent ont été fermées. Les explosions se sont poursuivies, en effet, pendant plusieurs heures après la puissante déflagration initiale, ce qui a compliqué l'intervention des secours. La défense civile d'Alep témoigne sur sa page X des conditions d'intervention aux abords de ce dépôt d'armes. Écoutez Mohamed Faisal Ali, son chef des opérations pour la région d'Alep.
6: Nous avons transporté vers les hôpitaux les plus proches une personne blessée à la suite de cette explosion, ainsi qu'une autre victime d'un accident de la route et une autre souffrant d'étouffement. Nous sommes retournés ce matin à proximité du site afin d'évaluer l'étendue des dégâts et de dresser un bilan complet de la situation. Il y a toujours des bruits et de la fumée s'échappe encore de ce site, ce qui représente un danger.
5: Mais l'origine des explosions, elle, n'est toujours pas établie. Une enquête serait en cours. Avant de songer à une attaque ou un attentat, il faut rappeler que les incidents de ce genre sont nombreux en Syrie. Après plus de 13 ans de guerre, les munitions non explosées sont très nombreuses. Vendredi dernier, à Deir ez-Zor, dans l'est syrien, une explosion sur un site militaire avait fait 11 morts. Sa cause n'a pas encore été déterminée.
1: À Gaza, les tirs israéliens continuent malgré le cessez-le-feu.
2: Trois Palestiniens, dont un enfant de 11 ans, tués ce matin par des tirs israéliens dans la bande de Gaza. Les victimes ont été touchées dans trois secteurs différents, Ran Younes, Nusrat et Jabalia. 9 personnes ont également été blessées.
1: Paris dénonce une nouvelle attaque contre le dispositif culturel français en Iran.
2: Injustifiable, inacceptable, selon le Quai d'Orsay qui assure que la France prendra des mesures appropriées pour y répondre. Paris annonce la convocation prochaine de l'ambassadeur iranien en France. Et hier, par décision du parquet de Téhéran, le centre de langue française lié à l'ambassade de France a été fermé officiellement, Siavosh Ghazi, pour avoir mené des activités illégales.
7: Cette décision a été annoncée par la justice iranienne sous prétexte d'enseignement de la langue. Ce centre menait des activités contre la culture irano-islamique, a affirmé la justice. Le centre est aussi accusé de mener des activités pour identifier et créer des réseaux afin d'envoyer les élites intellectuelles du pays à l'étranger, a ajouté le site d'information Mizan, qui dépend de la justice iranienne. Cela intervient après l'interpellation en juillet dernier de 2 diplomates français qui se trouvaient dans la maison de 2 graphistes. Ils ont été arrêtés. L'un d'eux a été libéré au bout de plusieurs semaines d'emprisonnement. La France a réagi en expulsant 2 diplomates iraniens. La tension s'accroît entre l'Iran et la France depuis plusieurs mois. Téhéran a dénoncé à plusieurs reprises les prises de position du chef de la diplomatie française à propos de l'Iran, en qualifiant ses déclarations d'ingérence dans les affaires intérieures de l'Iran. Siavosh Ghazi, Téhéran RFI.
1: Le F-35, joyau militaire américain au cœur d'une inquiétante affaire qui impliquerait la Chine.
2: Alors que la visite de Xi Jinping aux États-Unis ce jeudi a été bien confirmée par Pékin, le bras de fer entre les deux grandes puissances se joue aussi sur le terrain du renseignement. Washington s'inquiète des possibles fuites vers Pékin des capacités technologiques de son avion de chasse furtif, le fameux F-35, au cœur des craintes du renseignement américain. Le mystérieux détournement d'une cargaison de pièces détachées vers Hong Kong. Expliquez-nous tout, Nicolas Roca.
8: Oui, Olivier, une enquête parlementaire vient même d'être ouverte par le Congrès américain à ce sujet. Tout a commencé cet été en Australie chez un allié de Washington qui dispose de plus de 70 F-35. Comme l'entretien de cet avion de haute technologie ne peut se faire de façon autonome, des pièces détachées se dirigeaient vers les États-Unis pour des réparations avant de se retrouver mystérieusement à Hong Kong, l'ex-colonie britannique fermement sous le contrôle de Pékin. L'information révélée ce samedi par Politico a fait l'objet de réunions d'élus américains en juin dernier. Une fuite éventuelle préoccupante car la cargaison comprenait des pièces sensibles, notamment des verrières recouvrant le cockpit équipées d'une technologie furtive en clair, ce qui permet de limiter la détection de l'avion par les radars ennemis. Si la Chine a pu mettre la main sur ces pièces, cela pourrait donc lui permettre d'acquérir les capacités technologiques américaines. À l'heure actuelle, on ne sait toujours pas où se trouvent ces pièces détachées et cela soulève un autre problème plus large aux États-Unis car l'entretien de cet avion, l'un des joyaux de l'armée américaine, n'est pas directement sous le contrôle du Pentagone mais reste supervisé par l'entreprise qui le fabrique, Lockheed Martin.
2: Et Nicolas, j'ajoute que le gouvernement australien prend très au sérieux la protection de ces technologies classifiées et soumises à des contrôles à l'exportation.
1: Le Japon se prépare au passage d'un puissant typhon.
2: Il s'approche de la côte pacifique avec des pluies torrentielles et des vents violents. La région de Tokyo pourrait être touchée dans les prochaines heures avec un risque important de glissement de terrain. Le typhon a entraîné l'annulation de 275 vols au Japon et il y a eu des consignes d'évacuation concernant plus d'1,5 million d'habitants.
1: En France, le procès de l'assassin présumé de l'ancien rugbyman Federico Aramburu se poursuit.
2: Devant les assises de Paris, Loïc Le Priol, ancien militaire et militant d'ultra-droite, ce matin, la cour a commencé son interrogatoire. Laura Martel, bonjour.
9: Bonjour.
2: Loïc Le Priol, l'auteur présumé des tirs mortels, encourt la perpétuité pour cet assassinat.
9: Et Loïc Le Priol le répète, il compte assumer ses responsabilités. Il multiplie d'ailleurs les « vous avez parfaitement raison, monsieur le Président ». Sauf qu'au fil des réponses, il donne plutôt l'impression de vouloir se dédouaner. Ses idées d'ultra-droite, oui, j'ai été perméable à ça ado, mais à l'époque, j'avais de mauvaises fréquentations. Heureusement, l'armée a balayé ses préjugés, dit-il. L'armée qu'il pointe, en revanche, pour justifier son habitude de sortir armée et ses accès de violence alcoolisée. Mon rapport aux armes, c'est celui d'un gamin à qui on impose d'en avoir une sous peine de punition. Et les bagarres alcoolisées, c'est le quotidien de l'armée, affirme-t-il. Sur les faits, même schéma, l'accusé reconnaît avoir participé à l'escalade qui a mené à la première risque, mais insiste surtout sur les provocations de Sean Hegarty et Federico Aramburu, sur l'alcool et sur la fatalité. C'est un drame absolu, une banalité effroyable qui mène à l'irréparable. Un coup du sort qu'il voit aussi dans ses tirs fatals à Federico Aramburu. Loïc Le Priol explique qu'entendre les premiers coups de feu l'a mis en panique et qu'il a tiré par pur réflexe militaire, pris dans une machine à laver de violence et quand Aramburu s'est jeté sur lui. Je ne peux pas lui reprocher, il était dans un état second de défense, mais en fait exactement le même état que moi à ce moment-là. C'est ça le drame, déplore l'accusé. Il allait au même match que moi, on aurait pu boire un verre ensemble. C'est fou le destin, c'est une tragédie grecque, conclut-il.
2: Laura Martel, en direct du Palais de Justice de Paris.
1: Et on va terminer avec de la musique, du chant, de la danse. La comédie musicale Singing in the Rain débarque au Théâtre du Lido sur les Champs-Élysées à Paris.
2: Plus de 70 ans et pas une ride. Et une nouvelle mise en scène du Canadien Robert Carson. Claquettes, humour, romance, orchestre, live et costumes scintillants. Il y a tous les ingrédients pour ce grand classique de 1952. Et bien sûr, la pluie, la plus célèbre du cinéma, sera également au rendez-vous. Carmen Munzman.
10: C'est l'une des scènes les plus iconiques du cinéma. Gene Kelly chantant et dansant sous la pluie, sourire aux lèvres, parapluie à la main. Près de 75 ans après sa sortie, Singing in the Rain continue de séduire les foules. Son secret, selon le metteur en scène Robert Carson,
11: c'est surtout cette histoire improbable mais qui miraculeusement fonctionne avec le défi dans les années 50 de prendre les chansons écrites 30 ans avant pour créer le premier jukebox. Good morning, good
10: morning. Cette histoire nous ramène à Hollywood en 1927, au moment où le cinéma muet bascule vers le parlant.
11: On ne peut pas voir ce spectacle sans penser à la tragédie aussi de cette époque. Beaucoup de gens ont perdu leur travail, se sont suicidés. Et bien évidemment, on peut penser à l'intelligence artificielle qui, comme tout développement technologique, comporte ses dangers.
10: Pour raconter cette histoire avec les outils d'aujourd'hui, le Canadien s'appuie sur des écrans géants qui se fondent dans le décor. Avec 240 costumes sur mesure, une troupe britannique de haut vol et des séquences tournées au château de Versailles, le Lido déploie un feu d'artifice de paillettes, claquettes, chorégraphies et de pluie, grandeur nature. Impossible de quitter la salle sans chantonner.
2: Singing in the Rain au Théâtre du Lido, la comédie musicale jusqu'au 10 janvier prochain, 14h15 à Paris. La suite d'RFI Midi avec vous, Anne Cantner.
1: Et sous le soleil plutôt, aujourd'hui à Paris. Merci Olivier Sherman. Et on va passer nous à l'actualité sportive. Bonjour Olivier Pron.
12: Bonjour Anne, bonjour à tous.
1: Du foot d'abord au programme avec le PSG qui plonge un peu plus Marseille dans la crise en Ligue 1.
12: Un succès au stade Vélodrome dans un classique plus serré que prévu et spectaculaire. 43 tirs en tout, c'est pas mal.
1: C'est
12: et une
1: pas
12: victoire
1: mal.
12: Parisienne 2-1 donc face à l'OM. Les Phocéens s'enfoncent un peu plus dans la crise. Bah oui, forcément, 5 défaites de rang, toutes compétitions confondues. Ils sont 17e et avant-dernier au classement, au championnat. Donc Paris, longtemps poussif, a dû s'en remettre à son serial buteur du moment depuis le début de saison. En fait, hein, Ferran Torres, entré en jeu et auteur de sa 7e réalisation depuis son arrivée l'été dernier. Une victoire importante pour Luis Enrique, l'entraîneur parisien.
13: Tout le monde disait que c'était facile. Facile jouer au Vélodrome, ce n'est pas des choses qui soient faciles. Et c'était très important parce qu'on a dans la classification dans une position différente à ce que nous sommes habitués, mais surtout pour gagner les classiques pour nos supporters. C'est un match très important. Et je pense que en tant qu'entraîneur, je cherche de donner à l'équipe ce que je pense qu'on a besoin. Et si je pense qu'il y a besoin de plus d'énergie, ce n'est pas difficile pour moi de montrer ça.
12: Ben non, ça n'est pas difficile de parler français en plus pour Luis Enrique. Pour la première fois de l'histoire de l'OM, c'est 4 défaites lors des 5 premiers matchs en Ligue 1, ça n'était jamais arrivé.
1: On a joué aussi en Angleterre et en Espagne hier.
12: En première ligue, Manchester City a dominé Sunderland 5-3, notamment grâce à un but de Ryan Cherki, l'ancien Lyonnais qui démarre sa 2e saison dans le nord de l'Angleterre, dans une équipe joueuse désormais entraînée par Enzo Maresca. Cherki qui a aussi hâte de se rendre à Clairefontaine, là c'est en ce moment, ils arrivent dans 1 heure à partir donc de ce lundi pour découvrir le nouveau staff des Bleus et Zinedine Zidane.
14: Franchement, c'est toujours un plaisir de jouer avec les joueurs que j'ai à côté de moi et j'essaie de leur donner le maximum pour qu'ils puissent kiffer aussi leur match comme moi je kiffe les miens. Ça va être un honneur de rejoindre un nouveau sélectionneur, surtout Zidane. On est impatients de commencer à travailler avec lui et surtout de prendre beaucoup de plaisir.
12: Ah bah c'est pour tout de suite. Ryan Cherki à Clairefontaine à partir donc de cet après-midi avec 4 matchs en vue pour les Bleus. Le premier dès vendredi en Turquie. On vient d'apprendre le forfait de Warren Zahir-Emery remplacé par le jeune Akliouche. Dans le groupe, bien sûr, aussi Kylian Mbappé, l'attaquant du Real. Pas en grande forme hein, hier dans un derby de Madrid perdu face à l'Atlético 2-1.
1: Et on va terminer, Olivier, avec les mondiaux de cyclisme qui ont commencé hier au Canada.
12: Archi-favori Remco Evenepoel a été intouchable dans le contre-la-montre donc à Montréal. 4e titre de rang dans cette catégorie pour le Belge de 26 ans. 57 secondes d'avance sur l'Italien Filippo Ganna. 1 minute 13 devant Paul Sexas, l'espoir français de 19 ans et donc en bronze. La première médaille pour un tricolore dans cette discipline depuis 11 ans. On l'écoute.
15: J'avais des très bonnes sensations. Je suis content. J'ai bien géré mon chrono. Tout s'est bien passé. Les trajectoires étaient bonnes. Les consignes dans l'oreillette aussi et j'ai pas pris trop de risques dans les virages et peut-être c'est peut-être une petite déception parce que le temps que je perds je pense c'est dans ces virages au début à la fin par rapport à Filippo. Après il était plus fort, voilà, aujourd'hui je suis à ma place et voilà comme on l'a dit, il y en a qui ont pris plus de risques et voilà c'est comme ça, mais c'est le podium et je suis super content d'être ici.
12: Paul Sexas, super content d'être ici, ben, on le retrouvera pour la course en ligne, ce sera dimanche dans 6 jours.
1: Merci Olivier Pron pour l'actualité sportive. C'est ça, c'est dans 6 jours. Ça va de plus en plus mal pour le chancelier allemand Friedrich Merz. C'était déjà impopulaire, éprouvé par la victoire de l'extrême droite aux élections régionales de Saxe-Anhalt il y a 2 semaines. Nouveau coup hier, deux coups. La possibilité de voir la gauche prendre la mairie de Berlin. Et puis l'AFD en tête une fois de plus dans le Mecklembourg avec là une mauvaise nouvelle supplémentaire et pas des moindres. La CDU est exclue du Parlement régional parce qu'elle ne dépasse pas le seuil minimum de 5% des voix. Bonjour Hélène Millard de la Croix.
16: Bonjour.
1: Vous êtes professeure émérite d'histoire et de civilisation de l'Allemagne contemporaine à la Sorbonne. Alors, le chancelier allemand s'est exprimé là il y a quelques minutes, lui qui avait déjà pris la parole hier soir, juste après la fermeture des bureaux de vote pour déminer le terrain. De nouveau, il a exclu toute démission. C'était attendu comme déclaration ?
16: Oui, je crois qu'il essaie de maintenir une ligne en essayant de séparer un résultat régional où il n'y avait que 4 millions d'électeurs appelés aux urnes de la situation au niveau national ou fédéral, comme on dit en Allemagne, d'un pays de 80 millions d'habitants où il y a plus de 65 millions d'électeurs. C'est-à-dire de dire que il a été élu, lui, par le Parlement fédéral, le Bundestag, pour 4 ans et que il continue son travail, même s'il prend acte du désastre, comme il a dit, de cette réelle déroute son parti dans les élections régionales.
1: Est-ce qu'il a raison ? Est-ce que les résultats ne doivent être lus que, avec des guillemets, comme des résultats et des messages régionaux ?
16: Bon, je pense que le message est parfaitement arrivé jusqu'à Berlin au sens de du centre du pouvoir fédéral, que les partis, donc non seulement la CDU, le parti de Friedrich Merz, qui est vraiment en très fort recul, mais aussi le SPD, qui pourtant s'en sort assez bien hier dans le Mecklembourg, mais quand même généralement doit aussi encaisser des reculs. Ces partis traditionnels ont parfaitement reçu le message envoyé par les électeurs lors des différents scrutins. Ils ont peur que les choses se répètent encore au printemps, puisqu'au mois d'avril, il y aura des élections de nouveau dans des régions allemandes, dans des Länder, cette fois-ci à l'ouest, et ils reçoivent parfaitement la leçon selon laquelle, un, ils communiquent mal, deux, ils manquent d'empathie, en particulier le chancelier est perçu comme tel, et trois, il y a une protestation, une insatisfaction, une inquiétude et une forme de colère dans la population. Le problème qu'il a, c'est qu'ils ont un programme de réforme, qui est absolument indispensable d'un point de vue de la démographie de l'Allemagne, donc comment financer les retraites, du point de vue de la défense, la sécurité du pays, donc les dépenses d'armement, et puis aussi tout un ensemble de réformes d'infrastructures que l'Allemagne n'a pas faites.
1: Mais c'est ce que j'allais vous demander. Quand le chancelier dit qu'il veut tenir le cap, qu'est-ce que ça veut dire dans sa situation ? C'est qu'il va maintenir sa ligne politique ?
16: Ah oui, ça veut dire très clairement qu'il s'appuie sur une majorité au niveau fédéral dans le Parlement, donc le Bundestag, qui lui fait confiance, donc qui c'est l'addition du groupe parlementaire des chrétiens-démocrates, on va dire centre-droit, conservateur-centre-droit, et du groupe parlementaire SPD social-démocrate, disons centre-gauche, que eux ensemble ont un programme de gouvernement pour 4 ans, et qu'on ne peut pas tous les 3 mois, lors d'une élection régionale, changer un cap lorsqu'on a un programme de réforme qui est lancé. Et surtout, leur idée, si vous voulez, c'est que probablement le message qui est envoyé est un message envoyé à la personne de Friedrich Merz, mais que la ligne doit être continuée parce que, comme aurait dit Mme Merkel, il n'y a pas d'alternative.
1: Alors, il n'y a pas d'alternative. D'ailleurs, lui a utilisé comme argument pas seulement les réformes que vous évoquez, mais l'avenir démocratique de l'Allemagne. C'est pour cette raison qu'il dit vouloir rester. Est-ce que ça, c'est un argument qui peut être entendu par les Allemands, selon vous ?
16: Alors probablement, parce que il faut bien voir qu'il y a donc cette poussée, en particulier de l'extrême droite, qui est quand même très impressionnante, ça contrarie beaucoup d'Allemands qui ne votent pas pour l'AFD et qui ont l'impression que le navire Allemagne est très secoué et que la tâche du gouvernement, c'est de maintenir la barre et de ne pas se laisser secouer et emporter par des formations politiques telles que l'AFD, dont l'objectif est d'utiliser les possibilités que donne la démocratie et la représentation parlementaire pour, en fait, déconstruire le système grâce auquel ils arriveraient au pouvoir éventuellement, régionalement, voire au niveau fédéral. Et c'est vraiment aussi probablement une des leçons de l'histoire que veulent retenir les Allemands, c'est-à-dire que la démocratie, il ne faut pas la sacrifier au hasard d'une crise momentanée, dont on ne sait pas si d'ailleurs elle ne va pas être que momentanée, et que, comme on l'a fait sous Weimar, changer de gouvernement en permanence ne constituerait peut-être que l'accélération d'un processus de minage, de déconstruction de la démocratie. Parce que ça, c'est quand même ce qui est très clair. Il a dit dans son message hier qu'il y avait une fascination pour l'autoritarisme qui était sensible en Allemagne comme elle était sensible dans beaucoup de pays européens et qu'il fallait répondre à cette fascination pour l'autoritarisme qu'on ne peut pas comprendre, d'après lui, par la solidité du pluralisme des règles démocratiques et donc du respect de l'interlocuteur, non pas comme un ennemi mais comme un adversaire, et que eh bien, les politiques étaient là pour mener le pays, pour réformer et pour essayer de sortir l'Allemagne de l'ornière dans laquelle elle se trouve actuellement.
1: Et donc ça, c'est ce qu'il prévoit de faire avec ses alliés du SPD. Le parti de centre-gauche lui a maintenu son soutien ce matin, mais en prenant soin quand même de préciser qu'il fallait écouter les électeurs. Comment est-ce qu'il faut interpréter ces mots selon vous ?
16: Alors ça, c'est une petite mise en garde au style de M. Merz. Je crois qu'il ce soutien va bien dans le sens de ce que je dis, c'est-à-dire qu'ils ont une mission pour 4 ans, ils se sont mis d'accord sur un programme de gouvernement qu'ils veulent mener à son terme, mais quand on a bien compris que ça ne vient pas du jour au lendemain. Monsieur Merz dégringole dans les sondages d'opinion depuis quasiment 1 an et demi, depuis qu'il est au pouvoir, parce qu'il a pour certains, parce qu'il aurait trahi un peu la tradition de la CDU en forçant pour faire des dettes spectaculaires alors qu'elles sont normalement interdites par la Constitution. Donc il y a des gens qui lui en veulent pour ça. Mais la plupart des gens qui n'aiment pas Friedrich Merz n'aiment pas son style, n'aiment pas sa façon de communiquer, une façon un peu sèche, un peu perçue comme autoritaire et surtout comme manque d'empathie. Et je pense que c'est vraisemblablement ça qu'auront révélé ces scrutins régionaux, c'est que les gens se sont mobilisés pour aller vers des politiques proches d'eux, qui les écoutent, alors peut-être qu'ils leur racontent des salades, mais qui font attention à eux et qui leur donnent l'impression en tant que citoyens d'avoir quand même un mot à dire et de ne pas être une quantité négligeable. Et c'est probablement cela, s'il en est capable, c'est-à-dire qu'il a un caractère tel qu'il est, que M. Merz doit entendre et modifier dans sa façon de communiquer avec la population.
1: Je vous remercie beaucoup, Hélène Millard de la Croix, d'avoir été en ligne avec nous. Je rappelle que vous êtes professeure émérite d'histoire et de civilisation de l'Allemagne contemporaine à la Sorbonne. Je donne le titre de votre livre, Les émotions de 1989, France et Allemagne face au bouleversement du monde. On va maintenant s'arrêter sur un phénomène qui concerne toute l'Europe, c'est l'augmentation incessante de l'islamophobie. Une mosquée est attaquée tous les 5 jours au Royaume-Uni, Emeline Vin, et ça inquiète évidemment beaucoup, à commencer par les musulmans qui attendent plus de la part des autorités.
17: La mosquée d'Ibrahim Sied, en banlieue de Liverpool, ressemble à un centre communautaire, en rez-de-chaussée, avec une immense salle centrale au néon blafard. En un an, l'imam y a subi 3 attaques.
18: Quelqu'un a tiré sur les fenêtres avec une carabine alors qu'il y avait des enfants à l'intérieur. Ils ont été choqués. On a aussi quelqu'un qui nous a envoyé un DVD porno pour essayer de nous énerver. Et enfin, un drapeau britannique a été suspendu devant la mosquée.
17: 70 incidents sur des mosquées britanniques ont été enregistrés ces 12 derniers mois. Menaces en ligne, vandalisme, intimidation. Très impliqué dans la vie locale, Ibrahim Sied tente de rester positif.
18: C'est dur, je suis né ici. Tout d'un coup, notre appartenance à ce pays est remise en cause. Mais je suis un optimiste. Rien qu'hier, un voisin a réparé gratuitement nos fenêtres.
17: Guerre au Moyen-Orient, montée de l'extrême droite xénophobe, l'association Telmama, qui recueille des appels de victimes, a recensé 6000 incidents islamophobes en 2024, 7000 en 2025. La directrice Imanata note une normalisation alarmante.
19: Nous n'avons pas encore analysé les données pour 2026, mais ce sera au moins aussi élevé que 2025. La rhétorique autour des musulmans, les agressions dans l'espace public, la sexualisation des femmes musulmanes, nous voyons la haine en ligne se déplacer dans la vraie vie, et c'est très inquiétant.
20: Seeing this shifting to the physical world is quite concerning.
17: Sur son site, Telmama conseille les mosquées, les lieux culturels pour garantir leur propre sécurité. Mais Imanata exige davantage du gouvernement.
20: And tech moves so fast.
19: La technologie évolue si vite avec l'IA, entre autres. Les autorités semblent ne pas pouvoir suivre. Le gouvernement devrait pénaliser les entreprises qui monétisent la discrimination et l'extrémisme.
20: These companies, they are business models that are monetizing hatred and extremism.
17: Parmi la communauté musulmane, certains préfèrent prendre les choses en main. hijab beige sur un visage déterminé, Julie Siddiqui organise régulièrement des groupes interreligieux d'études des textes sacrés. À chaque ramadan, elle invite les non-musulmans de son quartier à rompre le jeûne autour d'un grand banquet.
0: Nous devons apprendre à ne pas être d'accord sans fermer le débat. Notre pays se divise, en particulier depuis quelques années. Nous devons continuer à construire des ponts.
17: Open. Outre l'islamophobie, ces trois dernières années, les incidents antisémites et racistes sont également en forte hausse. Emeline Vin, Londres, RFI.
1: Un reportage à retrouver comme toutes nos informations sur l'appli RFI Pure Radio. Restez avec nous dans 30 secondes maintenant, l'actualité africaine.
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2: Merci d'écouter Info RC. Il est temps de retrouver des élèves du lycée Marcel Gimond d'Aubenas pour leur magazine.
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5: Bienvenue dans l'émission Actu Terme, une émission de terminale en spécialité sciences économiques et sociales du lycée Marcel Gimond à Aubenas. L'objectif est de les préparer au grand oral. Chaque semaine, un élève doit présenter un sujet d'actualité dans le domaine économique, social ou politique. La présentation se fait devant la classe, sans notes, en minimum 3 minutes. Le but est double. D'une part, améliorer ses performances oratoires, sa diction et sa posture.
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6: Depuis plusieurs années, en France, le pouvoir d'achat occupe une place importante et préoccupante dans la vie des Français. L'augmentation des prix du transport, des logements, de l'énergie, il donne un sentiment aux ménages de pouvoir acheter moins avec leurs revenus, moins de services, de biens. Donc, par définition, le pouvoir d'achat, c'est la quantité de biens et de services qu'on peut acheter avec un revenu. Donc ça dépend de l'évolution du prix et du niveau des revenus des ménages. Donc face à ça, l'État, il met en place certains dispositifs pour soutenir les ménages. Donc ça peut être la revalorisation du SMIC, des aides ciblées, des prestations sociales, des mesures sur l'énergie. Et donc on pourra se demander par quels moyens l'État français agit-il pour préserver le pouvoir d'achat des Français face à la hausse des prix. Pour qu'il puisse agir face à ça, il y a forcément des facteurs, des problèmes. Donc tout d'abord, on a l'inflation. C'est le moment où le prix augmente plus vite que le revenu des ménages. On parle alors de baisse du pouvoir d'achat réel. Ensuite, on a les dépenses essentielles. Donc pour certains, pour les ménages, on a le transport, les logements, le loyer, etc., les énergies. Donc ça, c'est très difficilement évitable. Ensuite, les familles ne sont pas toutes touchées pareil. C'est-à-dire qu'on va prendre l'exemple d'une famille, A par exemple, elle a un loyer qui coûte peu cher, un transport qui coûte peu cher aussi, elle a une alimentation peu coûteuse, donc elle s'en sort à peu près. Par contre, on a une famille B par exemple, elle est nombreuse, elle a une alimentation plus coûteuse, un logement aussi plus coûteux. Donc même si le prix est pareil pour les familles, certaines sont plus fragilisées que d'autres. Ensuite, il y a le pouvoir d'achat qui diminue, mais la consommation qui reste élevée. Donc, selon l'INSEE, en 2024, le pouvoir d'achat avait diminué de 0,4%. Pourtant, la consommation, elle, avait augmenté de 0,4%. Donc, c'est assez contradictoire. Mais on peut se dire que certaines familles mettent en place des actions qui changent leur mode de consommation. Elles retardent certaines dépenses. Elles sortent plus autant qu'avant. Elles mettent de côté les loisirs. Elles revoient totalement leur habitude de consommation. Et même, elles vont taper dans leurs économies, dans leurs épargnes. Et selon l'INSEE aussi, le taux d'épargne en 2025 était de 18%, alors qu'entre 2011 et 2019, il était d'environ 14,4%, si je ne dis pas de bêtises. Donc voilà, on voit que les ménages vont chercher dans leurs économies et revoient leur mode de fonctionnement. Ensuite, il y a l'inflation qui diminue, mais le prix qui reste toujours autant élevé. On va prendre l'exemple d'un produit qui vaut 100 euros. Avec l'inflation, il va monter à 110 euros, puis à 111 euros. Donc l'inflation diminue, donc elle est passée de 10 et après à 1. Mais le prix a toujours 11 euros de plus que depuis le départ. Et là, c'est encore une fois, ça donne le sentiment aux ménages de pouvoir acheter moins de biens et de services qu'avant. Pour finir, il y a les dépenses les plus touchées. Donc c'est l'alimentation et l'énergie qu'on ne peut pas négliger, qui sont obligatoires à notre quotidien finalement. Donc pour un petit bilan de ces problèmes, on a une hausse des prix, on a un budget qui est sous pression, on a une modification des habitudes et le risque pour les familles, c'est de perdre le contrôle, de ne plus pouvoir se loger, se nourrir, etc. Donc face à ça, comme j'ai dit précédemment, l'État il a mis en place des dispositifs. Il a revalorisé le SMIC, donc ça s'adresse aux salariés qui ont le revenu le plus modeste. Il y a des prestations sociales avec des primes d'activité, donc ça s'adresse aux travailleurs qui ont aussi des faibles revenus. L'État essaie de limiter l'impact de l'énergie sur les ménages. Donc, bon, c'est temporaire, mais il met en place certaines aides là-dessus. Et enfin, il aide les entreprises à verser des primes à leurs salariés, sous certaines conditions, bien sûr. Donc, on peut se dire que ça doit être leur temps de travail, leur ancienneté dans l'entreprise ou encore les postes qu'ils occupent. Par exemple, si c'est un chef, il ne va pas forcément recevoir cette prime, alors que, par exemple, un transporteur ou ce qu'on veut. Donc, toutes ces aides, elles ont forcément une limite, car ça coûte de l'argent à l'État, dans les dépenses publiques. Elles ne sont pas adressées à tout le monde. Et enfin, l'État, il ne maîtrise pas le prix. Voilà, ils sont basés sur les marchés internationaux, donc on peut le prévoir, par exemple, s'il y a une guerre, là, par exemple, en Iran, etc., on peut se dire que ça va augmenter, mais sinon, généralement, l'État ne peut pas le prévoir. Voilà, donc, pour conclure, l'État, fait de son mieux pour aider les ménages à s'en sortir, en mettant en place certains dispositifs, et voilà.
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1: Dans le cadre d'une résidence artistique intitulée « Ce qui compte » menée par le collectif Bolnodac au lycée agricole d'Aubenas, les élèves de terminale SAPAT, service aux personnes et animation des territoires, ont exploré la solidarité à travers une immersion à la ressourcerie Trimaran. Aujourd'hui, nous vous proposons le portrait d'une de ces personnes qui redonne vie aux objets.
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5: Ce jeune homme brun aux yeux noirs n'a pas l'air très heureux. Il ne sourit pas et ne parle pas tellement. Si je pouvais être un objet, je serais une peluche de la taille d'un oreiller. Une peluche car elle reçoit de l'affection, des câlins et elle est à l'écoute. Cette phrase montre la douceur cachée derrière ses yeux sombres. Discuter avec Nasreddin était agréable. C'est un jeune homme intéressant qui a l'air cultivé. D'ailleurs, il parle trois langues, l'anglais, le français et l'arabe. Il aurait voulu être prof d'histoire, c'était son rêve. Malheureusement, il a abandonné. Après un parcours général, il a intégré une fac à Montpellier, mais par manque d'argent pour payer son logement, il a dû abandonner ses études. Ce qui est étonnant car il semble déterminé. Tous les matins, il se lève et vient travailler à contre-cœur, même s'il s'entend très bien avec ses collègues. Il travaille ici pour le confort que lui permet son salaire. C'est la seule chose qui compte pour lui. D'ailleurs, il le dit. Je me contente du minimum, mon cocon, la santé, etc. Par son cocon, il entend son chez lui, pas celui de ses parents. Nasreddin est issu d'une famille de 3 frères et 8 sœurs. Je me suis donc dit qu'après une enfance mouvementée, il tient peut-être beaucoup à son calme. Il est si simple, pourtant j'ai l'impression qu'il a été marqué par la vie. Durant notre discussion, j'ai essayé de creuser son passé pour trouver la faille. Sûrement dû à ma sensibilité. Moi, je n'aurais pas pu quitter mon pays pour un autre sans en rester marqué. Lui est né en Algérie et a quitté son pays à 15 ans pour rejoindre Marseille, là où il a vécu durant 5 ans. Puis il a rejoint nos montagnes où il s'ennuie. Il dit qu'il n'y a rien à faire ici. Pourtant, il nous confie que sa couleur préférée est le vert, car c'est la couleur de la nature. Tout au long de l'échange, Nasreddin est très taquin et profite de n'importe quelle situation pour nous faire des blagues. Il est très curieux et se permet même de nous retourner les questions. Durant l'interview, je me suis retrouvée en lui car il analyse beaucoup les comportements des gens. Il passe par la psychologie, trouvant par exemple un traumatisme d'enfance pour justifier une réaction d'aujourd'hui. Il est même décrit comme le psy dans son groupe d'amis, nous dit-il. On trouve également de la douceur et de la joie de vivre en lui dans le fait que ses vacances de rêve sont à Miami et qu'il aime beaucoup sortir la nuit, avec de la musique dans les oreilles. Lorsqu'il me dit ça, je pense que ce jeune homme a besoin d'être dans sa bulle. Il ne supporte pas l'autorité. Lorsqu'on lui demande ce qui compte vraiment pour lui, il répond « Être utile et j'ai besoin de la relation à l'autre, découvrir de nouvelles personnes et discuter avec elles. »
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4: Atelier Texticologie, atelier de sensibilisation aux enjeux de l'industrie textile. C'est ce jeudi 24 septembre de 18h à 20h à la Maison du Parc à Jaujac. Participer à un atelier texticologie animé par Charline Bois, créatrice textile, animatrice et formatrice au 18A à Aubenas. Par le support du jeu qui allie des notions textiles et écologiques, Texticologie est un atelier ludique et pédagogique qui s'inscrit pleinement dans les enjeux de notre territoire, transition écologique, réduction des déchets et sensibilisation citoyenne. Cet atelier permet d'aborder de manière bienveillante, créative et optimiste les impacts environnementaux et sociaux de la fast fashion et de l'ultra fast fashion. À travers des échanges en équipe, vous apprenez à connaître l'industrie textile d'aujourd'hui, les matières, les méthodes de production, les impacts de la commercialisation. À l'issue de ces 2 heures de jeu, vous repartez avec des solutions et alternatives accessibles. Upcycling, réparation, consommation responsable. Il est proposé dans le cadre du projet Artèche, métier du fil que porte le parc naturel régional des Monts d'Ardèche et de la Slow Fashion Week Ardèche qui se déroulera du 29 septembre au 3 octobre 2026. Si vous voulez vous inscrire, c'est auprès de Caroline Naillet. C'est naillet@parc-mont-ardèche.fr. Donc c'est comme Caroline. C'est Naillé, ça s'écrit N-A-I-2-L-E-T, @parc-mont-ardèche.fr. C'est un événement que vous pouvez retrouver d'ailleurs sur le site internet du parc, dans l'agenda du parc, donc pour cet atelier. Rendez-vous jeudi 24 septembre de 18h à 20h à la Maison du Parc à Jaujac.
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4: Direction New York avec Ikebe Checkdown, un groupe qui puise aussi bien dans la soul et le funk, dans le jazz et les musiques de films des années 60-70. Leur musique est essentiellement instrumentale, construite autour de cuivres puissants, de grooves très organiques et d'arrangements qui évoquent autant les bandes originales de films policiers que le funk new-yorkais. Avec The Illusion, on retrouve justement cette ambiance cinématographique. C'est le titre que l'on va écouter tout de suite, avec cette ligne de basse qui s'installe, qui installe le groove, des cuivres également qui viennent progressivement épaissir le morceau et une vraie sensation de mouvement. C'est donc Ikebe Checkdown avec le titre The Illusion.

0: en ce moment au cinéma.
1: Tu penses bien de Géraldine Nakache. On y suit Gilles, interprété ici par Monia Chokri, qui rencontre Jacques, joué par Nils Schneider. C'est le coup de foudre, puis un mariage.
2: Jacques m'a toujours dit,
3: je suis là.
2: Je pense qu'il faut attendre la bonne. Je pense qu'elle viendra au bon moment. Mmh. Et comme tu sais, si tu penses bien,
4: il t'arrivera
2: que du bien. Mazal Tov.
4: Demain, je te mets enceinte.
1: Mais progressivement, quelque chose se fissure derrière les apparences d'une histoire d'amour. Jacques installe peu à peu une forme de contrôle sur la vie de Gilles.
5: Tu fais du mal à ton enfant. C'est mon enfant aussi, Gilles. Je préfère qu'elle bouffe du lait en poudre que tu la bousilles avec tes merdes, là. Oh, tu pleures encore comme ça devant ma fille, je te jure, je t'envoie à l'hôpital.
6: Une égoïste de merde.
7: Pas, s'il te plaît.
1: Une emprise qui passe par les mots, les croyances, les habitudes et qui finit par brouiller les repères de celle qu'il a subie.
2: 1, ça se dit errade. Sa valeur numérique, c'est 13. C'est la même valeur numérique que le mot amour. Ça veut dire que c'est en faisant 1 qu'on peut s'aimer.
8: Comment je suis supposée faire 1 ? Moi, avec quelqu'un qui supporte ni ma famille, ni mon travail, ni mes amis.
2: En faisant 1, Gilles, sans les autres.
8: Ma famille, mes parents, ça c'est les autres ?
2: Pas d'histoire.
4: Tu manges, Gilles ?
1: Avec Si tu penses bien, Géraldine Nakache change complètement de registre et s'intéresse aux violences conjugales dans leur dimension la plus insidieuse, celle qui ne se voit pas forcément tout de suite et qui peut s'installer progressivement dans le quotidien. Un drame porté notamment par Monia Chokri, donc Nils Schneider, mais aussi Clémentine Célarier, présentée cette année à Cannes dans la sélection Cannes Première. Si tu penses bien, de Géraldine Nakache est à découvrir en ce moment au cinéma à Aubenas. Il est programmé ce soir à 18h ou 20h45. À voir également ce soir Les Contrebandiers, c'est à 18h, vous pourrez voir The Dog Stars à 20h45, Tombé du ciel à 20h45, La vie d'une femme est programmée quant à lui à 18h ou 20h45, Les survivants du Tché, c'est à 20h45, Rose, même heure, 20h45, et Histoire de la nuit est programmée à 18h.
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1: Après bientôt 30 ans de carrière, les Tin Nacelles sont de retour avec un nouvel album qui s'appelle Les Autres. Axel et Sophie y poursuivent ce qu'ils savent faire depuis leur début, raconter nos vies à travers des petites histoires, des personnages, des citations du quotidien, avec de l'humour, de la tendresse, mais aussi quelques coups de griffe. 9 chansons qui oscillent entre chansons françaises, pop et poésie, avec cette écriture très reconnaissable qui leur permet de parler de sujets sérieux, sans jamais perdre le goût de la mélodie. Les Autres des Petites Nacelles, c'est l'album de la semaine sur Info RC. C'est aussi le titre éponyme de l'album que l'on écoute aujourd'hui.

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1: Et c'est l'agenda local et culturel sur InfoRC. Bonjour à vous qui nous rejoignez. Merci à tous d'être à l'écoute de nos programmes. Pour la 5e année consécutive, un collectif d'artistes se retrouve autour d'un thème. Que se cache-t-il derrière le soleil sous l'égide de l'association Zoom Photo? Chacun avec sa photographie et son texte invite à partager son image, son imaginaire. Et l'exposition s'étend en ce moment jusqu'au 24 septembre à la salle de la Grenette à Aubenas dans le cadre de la programmation d'exposition de la ville d'Aubenas. À retrouver dans ce cadre, ce soir, une conférence débat projection du photographe arlésien Raymond Martinez sur l'énigme du tableau de Van Gogh, La nuit étoilée à Arles, et de sa dernière œuvre peinte à Auvers-sur-Oise. C'est en entrée libre, c'est à 19h à la Grenette. Et ce mardi à 20h, soirée projection vidéo avec le club Zoom Photo, montage photographique des artistes exposant 2026. Une performance de l'artiste plasticienne Olivia Apelius. La soirée se clôturera autour d'un buffet. C'est donc demain à 20h à la Grenette toujours.

Atelier de découverte de la nature dans les quartiers d'Aubenas, habité mon quartier. Ça commence donc en ce mois de septembre. Le prochain, c'est ce mardi de 16h30 à 18h aux Oliviers et à Pont d'Aubenas. Direction la médiathèque intercommunale qui vous donne rendez-vous avec une conférence musicale, les musiques traditionnelles en Ardèche, de la bourrée au rigodon, de Vincent Dindy à Johannes Dufaux. Une conférence accompagnée au violon et chantée en languedoc et en français. C'est animé par Patrick Mazelier, ethnomusicologue et violoniste. C'est à 18h à la médiathèque Jean Ferrat. Et ce jeudi, la médiathèque vous donne rendez-vous avec Laetitia Carton pour Le Grand Bal. Il s'agit d'une projection d'un documentaire vibrant au cœur du Grand Bal de l'Allier, où plus de 2000 danseurs venus de toute l'Europe célèbrent chaque été les danses traditionnelles à 18h, donc à la médiathèque. Les activités régulières à la Bobine reprennent et les moments folk cours de danse néo-trad, c'est tous les premiers et troisièmes mercredis du mois à 18h30 pour les débutants et à 20h pour les progressifs. Le 23 septembre, ce mercredi, ce sera donc la première séance. Les bals folk tels qu'on les danse aujourd'hui, des moments joyeux, entraînants, énergiques qui soudent et connectent au groupe, mais aussi des moments sensible où l'on apprend à lâcher prise, à exprimer sa vulnérabilité, à écouter les gestuels, une ambiance qui fait du bien et reconnecte à l'humain. Cours de danse néo-trad à retrouver donc à la Bobine à Aubenas pour cette saison 26-27. Ciné Chardon revient et vous propose de commencer l'année avec un film qui déterre et décortique les représentations des queers dans le cinéma hollywoodien depuis ses débuts. Comment les personnes LGBT+ y ont-elles été traitées ou bien cachées? Avec quelle image avons-nous et nos aïeuls ont grandi? Comment les films façonnent-ils l'image que l'on se fait de soi et des autres? Comment être à la fois sur le grand écran et au fond du placard? Un film qui nous prend la main pour lire entre les lignes de cette histoire du cinéma. Le film dure environ 1h40 et le Ciné Chardon vous propose d'en discuter après. Il y aura des petites choses à boire et à manger et chacun pourra mener de quoi partager. Donc c'est ce jeudi 24 septembre à la cantine populaire 14 rue Nationale à Aubenas. L'ouverture des portes, ce sera dès 19h30 pour lancer le film vers 20h et c'est à prix libre. Du côté du pas de côté, soirée karaoké, c'est tous les quatrièmes jeudis du mois. Donc le prochain rendez-vous, ce sera ce jeudi 24 septembre de 19h à 23h.

La nature en bas de chez moi, des ateliers nature, bien-être et balade prévus aux Oliviers, des rendez-vous réguliers en nature pour prendre soin de soi et partager du temps entre adultes et en famille. Ce sont des sorties encadrées par Béatrice et Tiffen de l'association Les Chouettes Curieuses. Le prochain rendez-vous, c'est ce vendredi 25 septembre de 10h à 11h30. C'est une sortie gratuite. Les places sont limitées. Les inscriptions sont nécessaires auprès de Biba au 06 71 17 14 09. 06 71 17 14 09. Pour tous les ateliers, les rendez-vous, c'est à la Maison des Jeunes, au 3 avenue de Zelzat, aux Oliviers donc. Merci d'avoir suivi avec nous cet agenda local et culturel sur Info RC. 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Et on poursuit avec Parlor Green, un trio américain qui remet au goût du jour une formule aussi simple qu'efficace, orgue, Hammond et guitare et batterie. Lion's Mane, c'est un extrait de Emerald, leur deuxième album qui est sorti en avril chez Columbine Records. Le groupe réunit Adam Schoon à l'orgue, Jimmy James à la guitare et Tim Carman à la batterie. Le morceau montre une facette un peu plus sophistiquée de leur funk instrumental, avec notamment l'influence de Dr. Lonnie Smith, l'un des plus grands noms de l'orgue jazz. Parlor Green, donc tout de suite sur Info RC avec le titre Lion's Mane.

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3: Je fais le bruit de la cuillère qui rentre dans la mousse de châtaigne. Attention, mais c'est très très précis.
4: C'est subtil.
3: Très subtil comme...
4: Comme le goût, les châtaignes.
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6: Si vous aussi vous voulez entendre le bruit que fait la cuillère qui rentre dans la mousse à la châtaigne, et si vous voulez savoir quel est le goût des castagnades cette année... Alors embarquez avec nous pour une virée à Entraigues et à la Viole qui organise l'une des 11 fêtes de la Châtaigne à la rencontre de trois chefs, Léa d'Artea, Jérôme de la Montagne et Lou de Lou Podello. Des chefs qui balancent entre tradition et créativité. Avec nous également Daniel Dumas de l'association Randamont qui prépare la fête d'Entraigues et Vanessa Nico du Parc. Pour les 20 ans de l'AOP Châtaigne, on décapsule les bugs.
3: Et 2004... Alors, 2000... Bah oui. Et... Non, 2006, c'était l'AOP.
7: Des... Ah ouais. Et l'AOC était avant, tu crois? Là, j'ai un C.
3: 2006, AOC.
7: Oui, mais en fait, les 20 ans de l'AOP...
3: Ouais, mais parce qu'en fait, on fait
7: ils ont amalgamé les trucs. Mais tu vois, ça m'a posé question.
3: En tout cas, je suis sûre que c'était de l'AOC.
7: C'est idiot, j'ai eu Sébastien.
6: Non, pas les bugs. Les bogs. On décapsule les bogs.
8: Pour le menu castagnade au Podello cette année, on va avoir une terrine maison au châtaigne,
9: menu,
8: qui est un peu notre spécialité qu'on propose toute l'année.
10: La demi-caillette avec les châtaignes caramélisées.
9: Pour le plat,
8: en plat, on va travailler le filet de canette avec du miel de châtaignier et des éclats de châtaigne.
10: Et en dessert, bien sûr,
8: on a le traditionnel moelleux à la châtaigne, qu'on sert avec des oranges confites et de la chantilly maison.
11: Vanessa, tu as déplié le set de table, donc avec toutes les fêtes de la châtaigne, et vous discutez un petit peu des nouveautés, c'est ça?
3: C'est ça, alors le réseau des menus castagnades, 17 ans, et puis il évolue aussi au fil des nouveaux restaurants qui ouvrent ou qui rejoignent le réseau. Et cette année, on est super contents parce qu'on a réussi à fédérer 30 restos qui vont cuisiner des menus castagnades là tout l'automne dans les 11 castagnades du parc. Donc ouais, c'est plutôt une réussite cette année de 30 restos, c'est cool.
11: Et menu castagnade, c'est de quand à quand? C'est pas uniquement pour les fêtes de la châtaigne, c'est pendant un mois, comment ça se passe?
3: C'est ça, c'est à peu près de mi-octobre à mi-novembre. Ce qu'on demande au restaurant, c'est d'être ouvert au minimum pendant la semaine de la castagnade qui a lieu à proximité de leur restaurant. Et ensuite, ils mettent à leur carte des menus castagnades avec châtaigne quasiment entrée plat dessert. Tous ces restaurateurs-là qui proposent la châtaigne à leur carte, on s'est dit que ce serait bien aussi de les accompagner pour être un peu plus créatifs. En gros, sortir du fond de la châtaigne et proposer des recettes un peu originales.
11: Et pour vous, la meilleure recette de châtaigne?
10: J'ai mis un moment pour le trouver, mais c'est le fondant à la châtaigne, mon petit fondant à la châtaigne avec un petit coulis de chocolat, et pas mal.
11: Ouais. Daniel,
7: c'est peut-être tout simplement les châtaignes grillées à la poêle sur le feu de bois, quoi. C'est le plus simple et c'est très très bon aussi.
11: Sans vouloir casser tout ce qu'on vient de dire juste avant.
7: Non, bien sûr.
3: Non, mais c'est vrai que les basiques, enfin, la crêpe de châtaigne.
7: Ah ben aussi.
8: Je pense que c'est les châtaignes grillées en fait au feu. Petit goût fumé, avec la châtaigne ça va super bien.
6: Non, pas les bugs, les bogs. On décapsule les bogs.
3: Et pour ça, ça fait 2 ans qu'on travaille avec Goûter l'Ardèche, qui est un super réseau de chefs et d'experts. Et ils ont proposé en fait de mobiliser un chef qui est un grand pédagogue et aussi un grand créatif et d'organiser des formations. Donc toute une journée, on réunit les chefs qui veulent participer à la formation et on cuisine. Et là, on rivalise de créativité, on essaye des trucs un peu fous. C'est plus même du théâtre parfois dans l'assiette, puisque aussi de la mise en scène, de la présentation, c'est important de veiller aussi à ça quand on veut être créatif autour de l'assiette. Voilà.
8: C'est un peu un challenge parce que c'est quand même quelque chose de très sucré, qui a une texture un petit peu bizarre. Et on aime bien essayer de l'associer avec des épices, avec du salé, des choses comme ça. Voilà.
10: Ce qui est intéressant, c'est la châtaigne, c'est un fruit qui est déjà sucré. Mais le mélanger avec le salé, ça apporte quelque chose de particulier. Et vraiment, ce goût de, on va pas dire de terre, parce que c'est un arbre, mais vraiment ce goût du terroir, où, moi je trouve que c'est très intéressant.
4: les ingrédients sont là.
12: Alors, le premier étage va être sera un crumble. Et ensuite là on a les poires pochées qui sont au rhum arrangé. Un rhum arrangé que j'avais fait à l'hibiscus.
13: Je sais pas si quelqu'un veut goûter.
12: Ah, si. Je peux donner 3 cuillères.
14: On va pas goûter tout de suite parce que je vais faire des... si je peux faire des photos en salle.
12: Oui.
14: Oui.
3: Voilà Sophie, je te fais le bruit de la cuillère qui rentre dans la mousse de châtaigne. Attention, tu... mais c'est très très précis.
14: C'est subtil. Hein.
3: Très subtil comme...
14: Comme le goût des châtaignes.
3: C'est très très très bon. On sent bien la mousse. C'est peu sucré. On sent le parfum de la châtaigne, le petit croustillant. C'est de la praline que vous avez mis dessus?
12: Oui, c'est de la praline.
3: C'est fin, c'est très bon.
12: Mais je sens d'abord le crumble, le côté un peu craquant du crumble. Et ensuite, après, on sent la fraîcheur de la poire. Et avec les notes voilà, de rhum, d'hibiscus, et de cannelle et de badiane. Et on termine par l'onctuosité de la crème... pour une touche de réconfort, voilà, pour la fin.
14: Ah, c'était ça, c'était la touche de réconfort.
6: Bouche de clos, merle, sarde bouche rouge, garin, cuillère, cuillère, bouche rouge, précoce des vents, bouche rouge,
7: la particularité au niveau de la vente des châtaignes sur notre fête, c'est un collectif de castanéiculteurs, donc c'est des producteurs du secteur, pas que d'Entrailles, mais un petit peu autour aussi, qui depuis, bah, pratiquement, depuis l'origine de la fête, se réunissent et proposent un très beau stand de châtaignes fraîches et font aussi griller des châtaignes sur deux grilloirs sur un feu de bois. Et on propose donc à la vente les deux variétés locales phares, on va dire, c'est-à-dire la combale et la bouche rouge. Et du fait que c'est un collectif, bon, les châtaignes sont sélectionnées et vraiment on propose une très belle qualité.
3: Donc au registre gastronomie, on propose aussi aux habitants et aussi aux touristes s'ils le veulent de se challenger autour de la châtaigne et on propose un défi gourmand, un projet qui est animé par la confrérie de la châtaigne d'Ardèche. Et donc de fête en fête, on invite les participants à cuisiner et à proposer leurs créations à la dégustation de la confrérie, qui sont des fins gourmets. Et ces gâteaux sont aussi proposés aux participants aux castagnades, après s'ils veulent goûter. Et ce défi gourmand cette année, le thème, c'est le gâteau d'anniversaire. Je vous le donne dans le mille. Pourquoi le gâteau d'anniversaire? Puisque ce sont les 20 ans de l'AOP Châtaigne d'Ardèche. Donc on a proposé à tout le monde de faire un gâteau et participer à la fête. Et à la fin des 11 castagnades, donc quand on arrive le 7 et 8 novembre à Joannas, on fait une grande finale départementale du défi gourmand. Et tous ceux qui ont gagné dans chacune des fêtes sont invités à revenir, à reproposer leur dessert. Et là, il y a un grand jury qui se réunit et on remet des prix de manière très officielle à tous ces gourmets amateurs qui nous ont proposé des créations.
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2: Atelier Texticologie, atelier de sensibilisation aux enjeux de l'industrie textile. C'est ce jeudi 24 septembre de 18h à 20h à la Maison du Parc à Jaugeac. Participer à un atelier texticologie animé par Charline Bois, créatrice textile, animatrice et formatrice au 18A à Aubenas. Par le support du jeu qui allie des notions textiles et écologiques, Texticologie est un atelier ludique et pédagogique qui s'inscrit pleinement dans les enjeux de notre territoire. Transition écologique, réduction des déchets et sensibilisation citoyenne. Cet atelier permet d'aborder de manière bienveillante, créative et optimiste les impacts environnementaux et sociaux de la fast fashion et de l'ultra fast fashion. À travers des échanges en équipe, vous apprenez à connaître l'industrie textile d'aujourd'hui, les matières, les méthodes de production, les impacts de la commercialisation. À l'issue de ces 2 heures de jeu, vous repartez avec des solutions et alternatives accessibles. Upcycling, réparation, consommation responsable. Il est proposé dans le cadre du projet Artèche, métier du fil que porte le parc naturel régional des Monts d'Ardèche et de la Slow Fashion Week Ardèche qui se déroulera du 29 septembre au 3 octobre 2026. Si vous voulez vous inscrire, c'est auprès de Caroline Naillet. C'est naillet@parc-mont-ardèche.fr. Donc c'est comme Caroline. C'est Naillé, ça s'écrit N-A-I-2-L-E-T, @parc-mont-ardèche.fr. C'est un événement que vous pouvez retrouver d'ailleurs sur le site internet du parc, dans l'agenda du parc, donc pour cet atelier. Rendez-vous jeudi 24 septembre de 18h à 20h à la Maison du Parc à Jaugeac.
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2: Direction New York avec Ikebe Checkdown, un groupe qui puise aussi bien dans la soul et le funk, dans le jazz et les musiques de films des années 60-70. Leur musique est essentiellement instrumentale, construite autour de cuivres puissants, de grooves très organiques et d'arrangements qui évoquent autant les bandes originales de films policiers que le funk new-yorkais. Avec The Illusion, on retrouve justement cette ambiance cinématographique. C'est le titre que l'on va écouter tout de suite, avec cette ligne de basse qui s'installe, qui installe le groove, des cuivres également qui viennent progressivement épaissir le morceau et une vraie sensation de mouvement. C'est donc Ikebe Checkdown avec le titre The Illusion.

0: en ce moment au cinéma.
1: Et on parle donc cinéma maintenant sur Info RC avec un coup de projecteur sur le film « Si tu penses bien » de Géraldine Nakache. On y suit Gilles, interprété ici par Monia Chokri, qui rencontre Jacques, joué par Nils Schneider. C'est le coup de foudre, puis un mariage.
2: Jacques m'a toujours dit
3: «
2: Je pense qu'il faut attendre la bonne. Je pense qu'elle viendra au bon moment. » Et comme tu sais, si tu penses bien,
4: il t'arrivera que du bien.
2: Mazal tov.
4: Demain, je te mets enceinte.
1: Mais progressivement, quelque chose se fissure derrière les apparences d'une histoire d'amour. Jacques installe peu à peu une forme de contrôle sur la vie de Gilles.
5: Tu fais du mal à ton enfant. C'est mon enfant aussi, Gilles. Je préfère qu'elle bouffe du lait en poudre que tu la bousilles avec tes merdes, là.
4: Oh, tu pleures encore comme ça devant ma fille, je te jure, je t'envoie à l'hôpital.
5: Une égoïste de merde.
6: Pas, s'il te plaît.
1: Une emprise qui passe par les mots, les croyances, les habitudes et qui finit par brouiller les repères de celle qu'il a subie.
2: 1, ça se dit errade. Sa valeur numérique, c'est 13. C'est la même valeur numérique que le mot amour. Ça veut dire que c'est en faisant un qu'on peut s'aimer.
7: Comment je suis supposée faire un, moi, avec quelqu'un qui supporte ni ma famille, ni mon travail, ni mes amis?
2: En faisant un, Gilles, sans les autres.
7: Ma famille, mes parents, ça c'est les autres.
2: Pas d'histoire.
4: Tu manges, Gilles?
1: Avec Si tu penses bien, Géraldine Nakache change complètement de registre et s'intéresse aux violences conjugales dans leur dimension la plus insidieuse. Celle qui ne se voit pas forcément tout de suite et qui peut s'installer progressivement dans le quotidien. Un drame porté notamment par Monia Chokri, donc Nils Schneider, mais aussi Clémentine Sélarié, présentée cette année à Cannes dans la sélection Cannes Première. Si tu penses bien, de Géraldine Nakache est à découvrir en ce moment au cinéma à Aubenas. Il est programmé ce soir à 18h ou 20h45. À voir également ce soir Les Contrebandiers, c'est à 18h, vous pourrez voir The Dog Stars à 20h45, Tombé du ciel à 20h45, La vie d'une femme est programmée quant à lui à 18h ou 20h45, Les Survivants du Tché, c'est à 20h45, Rose, même heure, 20h45, et Histoire de la nuit est programmée à 18h.
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1: Après bientôt 30 ans de carrière, les Tin Nacelles sont de retour avec un nouvel album qui s'appelle Les Autres. Axel et Sophie y poursuivent ce qu'ils savent faire depuis leur début, raconter nos vies à travers des petites histoires, des personnages, des citations du quotidien, avec de l'humour, de la tendresse, mais aussi quelques coups de griffe. 9 chansons qui oscillent entre chansons françaises, pop et poésie, avec cette écriture très reconnaissable qui leur permet de parler de sujets sérieux, sans jamais perdre le goût de la mélodie. Les Autres des Petites Nacelles, c'est l'album de la semaine sur Info RC. C'est aussi le titre éponyme de l'album que l'on écoute aujourd'hui.

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1: 16h, temps universel, ravi de vous retrouver. Dans cette édition du lundi 21 septembre, nous parlerons tout d'abord de la solidarité des médias américains face à Donald Trump. CBS, NBC, ABC, Fox News arrêtent de suivre l'actualité du président américain en soutien à CNN. On vous explique tout cela en direct des États-Unis dans un instant. Nous parlerons aussi de politique. D'abord en Allemagne, l'actuel chef de gouvernement, Friedrich Merz, est encore un peu plus fragilisé après les résultats des élections d'hier soir. Pendant ce temps-là, en Russie, le parti politique de l'actuel président Vladimir Poutine fait le plein de sièges à la Douma, le Parlement russe. Et puis enfin en France, qui succédera à Emmanuel Macron? Dans ce journal, nous nous penchons sur la campagne électorale de son ancien Premier ministre, Gabriel Attal. Voilà pour les titres, soyez les bienvenus. Les portes de la Maison-Blanche fermées à de nombreux médias. Quand un journal, une chaîne de télévision ou une agence de presse ne plaît pas à Donald Trump, alors le président américain leur interdit l'accès à ce haut lieu de pouvoir qu'est la Maison-Blanche. Et c'est ce qui vient d'arriver à CNN, MS Now et Politico. Donald Trump les accuse d'être des fake news, de propager de fausses informations. Ces trois médias ne comptent pas se laisser faire et ont décidé de porter l'affaire en justice au nom de la liberté de la presse. En ligne des États-Unis, on retrouve l'un de nos correspondants, Édouard Maille. Édouard, en solidarité, d'autres médias ont décidé d'arrêter de couvrir l'actuelle politique de Donald Trump.
5: Oui, des médias du pool présidentiel ont arrêté leur couverture dès ce matin. Le pool présidentiel, c'est le nom donné à ce groupe de journalistes et médias qui suivent en permanence le président. Ces différents médias se relaient afin de couvrir chaque déplacement de Donald Trump. Une organisation à des fins logistiques, c'est une sélection de journalistes pour éviter d'avoir des centaines de journalistes en permanence autour de Donald Trump. CNN devait suivre le président ce lundi, lui qui se rend à l'Assemblée générale de l'ONU, donc pas de couverture télé. Le président devrait toutefois être suivi par d'autres journalistes d'agences de presse et des photographes. Mais quatre autres médias, ABC, CBS, NBC et la chaîne conservatrice Fox News, ont suspendu leur participation en télé en solidarité. Ces images ne servent pas seulement à leurs chaînes respectives, mais sont ensuite reprises par les médias du monde entier. Donald Trump risque donc de ne pas être filmé aujourd'hui quand il quitte la Maison-Blanche, un moyen de faire pression contre le président qui adore être au centre de l'attention médiatique.
1: Alors comment réagit le président américain, Edouard? Donald Trump apparemment donc se défend et il maintient même sa position.
5: Oui, tout à fait. Donald Trump maintient sa position. Dans une publication sur son réseau Truth Social ce lundi, il a écrit que la Maison-Blanche ne met pas en place une attaque contre la presse libre, une presse libre que le président chérit, selon ses mots, mais à la place une attaque contre les fake news, les fausses informations, qu'il compare à un cancer dans le pays. Les trois médias interdits d'accès portent plainte au nom du premier amendement sur la liberté de la presse et accusent le président de ne pas respecter la Constitution.
1: Merci Edouard. Edouard Maille en direct des États-Unis pour RFI. Nous restons aux États-Unis où les chefs d'État de plusieurs pays de la planète commencent à arriver à New York pour l'Assemblée générale des Nations Unies. Dès aujourd'hui, des rencontres sont prévues. Le président français doit notamment s'entretenir avec Donald Trump. Emmanuel Macron a prévu de lui parler en toute franchise afin d'essayer de l'orienter vers les bonnes décisions, s'agissant notamment de l'Ukraine, indique l'entourage du chef de l'État français. Volodymyr Zelensky, le président ukrainien, doit d'ailleurs aussi rencontrer en marge de cette Assemblée générale à New York, Donald Trump. Et puis enfin, si des chefs d'État sont arrivés ou sont en route vers New York, d'autres ne viendront pas. C'est le cas de Félix Tshisekedi. Le président congolais ne fera pas le déplacement au siège des Nations Unies. La RDC sera représentée par sa première ministre. L'actualité en Colombie, où un incendie menace depuis maintenant plusieurs jours le célèbre village touristique de Villa de la Leyva. Près de 300 hectares de forêt et de végétation ont déjà brûlé. Deux hôtels ont dû évacuer leurs clients. La Colombie compte actuellement près de 20 incendies actifs. Ces feux sont favorisés notamment par la sécheresse et les fortes températures liées aux phénomènes climatiques. El Niño.
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1: 18h05 à Berlin, en Allemagne, l'affaiblissement politique de Friedrich Merz, le chancelier allemand, équivalent de chef du gouvernement allemand, est fragilisé. Son parti, la CDU, parti de centre-droit, enregistre de mauvais résultats aux dernières élections. Ce week-end encore, l'AfD, le parti d'extrême droite en Allemagne, a remporté une région. Et puis, à Berlin, Die Linke, le parti d'extrême gauche, arrive en tête du scrutin. Alors face à ses revers électoraux, eh bien Friedrich Merz ne compte pas partir. Il a même promis aujourd'hui de se maintenir grâce au soutien des sociaux-démocrates. Le SPD lui maintient son soutien, mais le SPD prend le soin de préciser qu'il faut tout de même écouter les électeurs. Alors, comment interpréter ces derniers mots? Écoutez la réponse d'Hélène Millard-Delacroix, elle est professeure à la Sorbonne.
2: Ça, c'est une petite mise en garde au style de M. Merz. M. Merz dégringole dans les sondages d'opinion depuis quasiment un an et demi, depuis qu'il est au pouvoir. La plupart des gens qui n'aiment pas Friedrich Merz n'aiment pas son style, n'aiment pas sa façon de communiquer, une façon un peu sèche, un peu perçue comme autoritaire et surtout comme manque d'empathie. Et je pense que c'est vraisemblablement ça qu'auront révélé ces scrutins régionaux, c'est que les gens se sont mobilisés pour aller vers des politiques proches d'eux, qui les écoutent, qui les... Alors peut-être qu'ils leur racontent des salades, mais qui font attention à eux et qui leur donnent l'impression en tant que citoyen d'avoir quand même un mot à dire et de ne pas être une quantité négligeable. Et c'est probablement cela, s'il en est capable, c'est-à-dire qu'il a un caractère tel qu'il est, que M. Merz doit entendre et modifier dans sa façon de communiquer avec la population.
1: Propos recueillis à la mi-journée par Anne Kantner. Les premiers résultats des élections en Russie, le parti de l'actuel président, Vladimir Poutine, remporte au moins 355 sièges lors de ses élections législatives. Russie Unie, son parti, obtient ainsi une écrasante majorité au Parlement qu'est la Douma. Autrement dit, Vladimir Poutine n'aura pas besoin du soutien d'autres partis politiques pour faire passer des lois. L'actualité en France, nous sommes à 8 mois de l'élection présidentielle. Gabriel Attal a tenu ce matin une nouvelle conférence de presse au siège de son parti Renaissance. L'occasion pour le candidat à la présidentielle de présenter les prochaines étapes de sa campagne. Il est toujours distancé à l'heure actuelle dans les sondages. Gabriel Attal veut alors relancer sa campagne, une campagne qu'il estime être le seul à vouloir réveiller. Marie Lecoq.
3: À en croire les sondages, Gabriel Attal plafonne, mais cela ne démotive en rien le candidat Renaissance.
4: Nous n'avons pas l'intention de ralentir, au contraire, nous sommes prêts.
3: Son omniprésence sur le terrain depuis le début de la campagne le démarquerait, selon lui, de ses concurrents.
4: On est les seuls à chercher à réveiller cette campagne. Pour beaucoup, la campagne semble ne pas avoir démarré.
3: Pour autant, ses efforts ne se traduisent pas encore en intention de vote, notamment dans la bataille du bloc central face à Édouard Philippe, son rival qu'il tacle sans pour autant le nommer.
4: Beaucoup cherchent à endormir cette campagne pour gérer une avance sondagière en se disant finalement plus la campagne démarre tardivement, plus je peux gérer une avance que j'ai aujourd'hui.
3: Et si Édouard Philippe semble le mieux placé pour accéder au second tour, Gabriel Attal n'a lui pas la même lecture.
4: Aujourd'hui il n'y a plus de favoris, je suis testé plus haut aujourd'hui que je ne l'étais avant ma déclaration de candidature.
3: Il se dit convaincu qu'il dépassera le candidat Horizon, qu'il finira même par le rallier à en croire Gabriel Attal.
4: Nous ferons campagne partout jusqu'à la dernière seconde, jusqu'au 2 mai 2027 et à la victoire.
3: Détermination affichée et équipe renforcée, notamment avec l'ancienne ministre Agnès Pannier-Runacher, chargée de piloter le programme.
1: Un sujet de Marie Lecoq. Et puis enfin, visiter Venise va encore coûter plus cher. La célèbre ville flottante italienne a depuis 2024 mis en place une taxe de 5 à 10 euros par touriste. L'idée était de lutter contre ce qu'on appelle le surtourisme, contre la surfréquentation des lieux, mais force est de constater que plus de 2 ans après la mise en place de cette taxe, le nombre de touristes n'a pas baissé. La mairie de Venise annonce donc vouloir passer à 30 euros le ticket d'entrée à la journée pour les touristes qui viendraient visiter cette ville. C'est la fin de ce journal en français facile. Je vous donne rendez-vous demain pour une nouvelle édition du JFF.
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1: Et c'est l'agenda local et culturel sur InfoRC. Bonjour à vous qui nous rejoignez. Merci à tous d'être à l'écoute de nos programmes. Pour la 5e année consécutive, un collectif d'artistes se retrouve autour d'un thème. Que se cache-t-il derrière le soleil, sous l'égide de l'association Zoom Photo? Chacun avec sa photographie et son texte invite à partager son image, son imaginaire. Et l'exposition s'étend en ce moment jusqu'au 24 septembre à la salle de la Grenette à Aubenas, dans le cadre de la programmation d'exposition de la ville d'Aubenas. À retrouver dans ce cadre, ce soir, une conférence débat projection du photographe arlésien Raymond Martinez sur l'énigme du tableau de Van Gogh, La nuit étoilée à Arles, et de sa dernière œuvre peinte à Auvers-sur-Oise. C'est en entrée libre, c'est à 19h à la Grenette. Et ce mardi à 20h, soirée projection vidéo avec le club Zoom Photo, montage photographique des artistes exposants 2026. Une performance de l'artiste plasticienne Olivia Apelius. La soirée se clôturera autour d'un buffet. C'est donc demain à 20h à la Grenette toujours.

Atelier de découverte de la nature dans les quartiers d'Aubenas, habiter mon quartier. Ça commence donc en ce mois de septembre. Le prochain, c'est ce mardi de 16h30 à 18h aux Oliviers et à Pont d'Aubenas. Direction la médiathèque intercommunale qui vous donne rendez-vous avec une conférence musicale et musique traditionnelle en Ardèche, de la bourrée au rigaudon, de Vincent Dindy à Joannès Dufaux. Une conférence accompagnée au violon et chantée en langue d'oc et en français. C'est animé par Patrick Mazelier, ethnomusicologue et violoniste. C'est à 18h à la médiathèque Jean Ferrat. Et ce jeudi, la médiathèque vous donne rendez-vous avec Laetitia Carton pour Le Grand Bal. Il s'agit d'une projection d'un documentaire vibrant au cœur du Grand Bal de l'Allier où plus de 2000 danseurs venus de toute l'Europe célèbrent chaque été les danses traditionnelles à 18h donc à la médiathèque. Les activités régulières à la bobine reprennent et les moments folk cours de danse néo-trad, c'est tous les premiers et troisièmes mercredis du mois à 18h30 pour les débutants et à 20h pour les progressifs. Le 23 septembre, ce mercredi, ce sera donc la première séance. Les bals folk tels qu'on les danse aujourd'hui, des moments joyeux, entraînants, énergiques qui soudent et connectent au groupe, mais aussi des moments sensible où l'on apprend à lâcher prise, à exprimer sa vulnérabilité, à écouter les gestuels, une ambiance qui fait du bien et reconnecte à l'humain. Cours de danse néo-trad à retrouver donc à la bobine à Aubenas pour cette saison 26-27. Ciné Chardon revient et vous propose de commencer l'année avec un film qui déterre et décortique les représentations des queers dans le cinéma hollywoodien depuis ses débuts. Comment les personnes LGBT+ y ont-elles été traitées ou bien cachées? Avec quelle image avons-nous et nos aïeuls ont grandi? Comment les films façonnent-ils l'image que l'on se fait de soi et des autres? Comment être à la fois sur le grand écran et au fond du placard? Un film qui nous prend la main pour lire entre les lignes de cette histoire du cinéma. Le film dure environ 1h40 et le Ciné Chardon vous propose d'en discuter après. Il y aura des petites choses à boire et à manger et chacun peut ramener de quoi partager. Donc c'est ce jeudi 24 septembre à la cantine populaire 14 rue Nationale à Aubenas. L'ouverture des portes, ce sera dès 19h30 pour lancer le film vers 20h et c'est à prix libre. Du côté du pas de côté, soirée karaoké, c'est tous les quatrièmes jeudis du mois. Donc le prochain rendez-vous, ce sera ce jeudi 24 septembre de 19h à 23h.

La nature en bas de chez moi, des ateliers nature, bien-être et balades prévus aux Oliviers, des rendez-vous réguliers en nature pour prendre soin de soi et partager du temps entre adultes et en famille. Ce sont des sorties encadrées par Béatrice et Tiffaine de l'association Les Chouettes Curieuses. Le prochain rendez-vous, c'est ce vendredi 25 septembre de 10h à 11h30. C'est une sortie gratuite. Les places sont limitées. Les inscriptions sont nécessaires auprès de Biba au 06 71 17 14 09 06 71 17 14 09 pour tous les ateliers. Les rendez-vous, c'est à la Maison des Jeunes aux 3 avenues de Zelzat, aux Oliviers donc. Merci d'avoir suivi avec nous cet agenda local et culturel sur Info RC. 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Et on poursuit avec Parlor Green, un trio américain qui remet au goût du jour une formule aussi simple qu'efficace, orgue, Hammond et guitare et batterie. Lion's Mane, c'est un extrait de Emerald, de leur deuxième album qui est sorti en avril chez Columbine Records. Le groupe réunit Adam Schoon à l'orgue, Jimmy James à la guitare et Tim Carman à la batterie. Le morceau montre une facette un peu plus sophistiquée de leur funk instrumental, avec notamment l'influence de Dr. Lonnie Smith, l'un des plus grands noms de l'orgue jazz. Parlor Green, donc tout de suite sur Info RC avec le titre Lion's Mane.

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2: Aujourd'hui, on s'intéresse à un métier artisanal emblématique, la boulangerie. Pour en parler, nous recevons Dave. Bonjour Dave.
3: Bonjour, merci de m'accueillir.
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3: Le CAP boulanger est une formation en alternance. Les apprentis partagent leur temps entre les cours du CFA et l'entreprise. Après une semaine de présence au centre de formation, ils passeront 2 semaines en entreprise. On y apprend notamment les techniques de fabrication du pain courant, du pain de tradition française, des pains spéciaux, la viennoiserie, croissant, pain au chocolat, brioche, le travail des pâtes, des fermentations, des cuissons, les règles d'hygiène, de sécurité alimentaire et l'organisation du poste de travail dans le fournil. C'est un métier très physique, mais aussi très gratifiant.
2: Et pour ceux qui veulent aller plus loin, que propose le BP ?
3: Alors le brevet professionnel se prépare en 2 ans après le CAP. Il permet d'approfondir les techniques boulangères, notamment avec des pains de tradition française sur plusieurs fermentations, des créations personnelles, le pain au levain, des pains aromatiques et plein de petits produits à côté, le snacking, le traiteur. D'accueillir des compétences en gestion, de développer des attitudes en management et en communication. C'est une excellente formation pour ceux qui visent un poste de responsable de production ou qui souhaitent ouvrir leur propre boulangerie.
2: Et quels sont les débouchés après ces formations ?
3: Alors elles sont très nombreuses, nos apprentis peuvent travailler dans les boulangeries artisanales, les grandes surfaces, les chaînes. Et après ceux-là qui ont un brevet professionnel, eux ils peuvent aller dans les laboratoires de recherche en planification ou partir à l'étranger car le savoir-faire français est très recherché. Le secteur recrute beaucoup et les bons boulangers sont très demandés.
2: Que diriez-vous à un jeune qui hésite à se lancer en boulangerie ?
3: 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Il faut être rigoureux, curieux, aimer, faire plaisir aux gens, car on fabrique tous les jours.
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2: Merci beaucoup Dave, peut-être venu dans nos studios pour nous présenter le CAP boulanger et le BP boulanger du CFA André Fargier de l'ANAS.
3: Merci à vous et à bientôt.
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0: Il est l'heure de retrouver notre rubrique Le jeu de la semaine, une rubrique que nous réalisons en partenariat avec la boutique Le Point Jeu Aubenas. Comme chaque semaine, je me suis rendue sur place pour découvrir un nouveau jeu de société avec Olivier, le ludicaire de la boutique.
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0: Olivier, bonjour. Alors aujourd'hui, tu nous parlais du jeu La Cour de Versailles.
2: Bonjour. Donc ouais, je vous présente La Cour de Versailles. C'est un jeu de Léo Blandin. Donc c'est un ancien albenacien, un ancien ardéchois. Donc c'est pour ça que là, on aime bien ces jeux. Et illustré par Virginie Vénigier. Et dans les illustrations, ils sont allés chercher également tout un tas de peintures de l'époque. Parce que comme tu peux le voir, en fait, chaque carte va représenter des nobles qui étaient présents à la Cour de Versailles.
0: La Cour de Versailles est un jeu de draft et de collection historique qui se déroule à l'époque de Louis XIV. Dans ce jeu, vous incarnerez un ou une jeune noble qui arrive à Versailles.
2: Toutes les cartes sont différentes, ça représente un bon paquet de monde. Et d'ailleurs, dans la boîte de jeu, on retrouve même un petit livret qui va représenter donc toutes les cartes présentes dans le jeu. Donc il y a une cinquantaine de personnages différents.
0: Avec des petites bios.
2: Ouais, c'est ça, on va avoir la bio de chacun. Parce que très honnêtement, quand j'ai joué la première fois, on en connaît 3-4.
0: J'ai vu Jean de la Fontaine.
2: Ouais, voilà, on va avoir des valeurs sûres, mais il y en a beaucoup qu'on ne connaît pas du tout, quoi. Et puis surtout, ces gens-là avaient des interactions entre eux qu'on retrouve dans le jeu. Et donc le petit livret nous permet de comprendre un peu le pourquoi du comment. La Cour de Versailles, c'est un jeu de 2 à 5 joueurs à partir de 12 ans, donc on va dire à partir du collège quand même, pour des parties d'une vingtaine de minutes. On est sur un jeu qui a un petit quelque chose de Château Combo, un jeu qui est sorti récemment et qui marche très bien. C'est-à-dire que là, dans celui-ci, on va jouer 9 cartes dans sa partie et à l'issue des 9 tours, on va décompter les points. Ce qui va se passer, c'est que au début, les cartes, on les a en main, et donc on va faire ce qu'on appelle un draft dans le jeu de société. C'est-à-dire que je regarde ma main, je choisis une carte, tout le monde fait ça en même temps. Donc voilà, j'ai ma main de cartes, je choisis le personnage qui m'intéresse, tout le monde fait ça. Une fois qu'on a fait ça, on révèle la carte que l'on a jouée. Donc au début, on va poser une seule carte au centre de la table. Tour après tour, on va venir poser des cartes orthogonalement à celles déjà existantes, jusqu'à faire un carré.

0: bien choisir vos personnages et les placer correctement sur votre plateau pour gagner un maximum de points.
1: Sur les cartes, on va retrouver donc de magnifiques portraits d'époque, de tous ces personnages-là. Donc là, par exemple, on a Marianne de Bavière. Je sais qu'elle va me rapporter 4 points en fin de partie. Et je vais avoir un petit texte qui va me donner des informations sur le pouvoir particulier de cette carte. Donc elle, on me dit qu'elle va marquer plus 1 si cette carte n'est pas au centre de mon cercle. Donc voilà, si j'arrive à la mettre autour, je vais marquer des points en plus. Et c'est là où on va retrouver tout le petit côté historique. C'est qu'on va avoir des gens qui ne s'aimaient pas, par exemple. Mmh. Donc si on les a les deux, ça n'a pas marché.
0: Ça nous fait perdre des points.
1: Ouais, c'est ça. Par exemple, pour les courtisanes, si j'ai Louis XIV et une courtisane, tout va bien. Si j'en ai deux, les courtisanes vont me rapporter moins de points, etc. Donc on va avoir toute cette mécanique-là où dans le choix des cartes qu'on va devoir faire, il va falloir faire attention à comment elles vont interagir les unes aux autres. Comment elles vont rapporter des points elles-mêmes et puis comment elles vont se comporter avec les autres, quoi. On va retrouver également des petits icônes sur les cartes qui vont représenter différents domaines, le domaine artistique, les scientifiques, les courtisanes, etc., etc. Et ça, ce sont des icônes en fait qui vont intervenir au cours de la partie, 3 fois au cours de la partie. Et c'est des mécaniques de majorité qui vont me permettre d'aller récupérer d'autres personnages un peu plus importants dans la cour de Versailles.
0: D'autres personnages donc qui seront dans la pioche à côté.
1: Qui sont pas dans la pioche, mais qui seront à côté.
0: Ok.
1: Voilà, c'est un jeu assez tactique, pas spécialement facile à prendre en main sur les premières parties. C'est pour ça qu'on est sur à partir de 12 ans, parce qu'il y a quand même un peu de texte à lire avec les cartes. Chaque carte est unique, donc il n'y a pas deux cartes identiques, elles sont toutes différentes, et chacune va avoir une façon propre de rapporter des points et de comboter, de réagir avec d'autres cartes.
0: Donc c'est mieux de connaître un petit peu les personnages et les cartes. S'habituer.
1: Ouais, c'est ça. Ça veut dire que les premières parties, c'est des parties assez studieuses. C'est-à-dire que tout le monde passe beaucoup de temps à lire ses cartes, à voir, à comprendre. Mais comme dans la plupart des jeux de combo, au début, on découvre le jeu. Mais une fois qu'on a fait 2-3, c'est vachement plus fluide et vachement plus souple.
0: Pourquoi tu le conseillerais, toi, ce jeu ?
1: Voilà. Déjà, c'est du copinage gratuit. Voilà. Léo, c'est un copain, c'est Chèvre Édition. Ils ont déjà fait pas mal de jeux et qui sont assez, assez chouettes.
0: C'est lui qui spécialise dans les jeux historiques ?
1: Non.
0: Non,
1: c'est pas eux. Non, lui, il a fait Saline, il a fait Dans les cordes. Donc, ils ont fait un jeu sur les marais salants, ils ont fait un jeu sur la boxe d'avant-guerre. Ils ont fait un jeu. Là, ils vont faire leur prochain. Ça va être sur l'exposition universelle à Paris. Enfin, voilà. C'est toujours un peu des univers aussi un peu historiques, mais voilà, pas comme propose Chakos. Donc voilà. Mais après, le jeu est très bon. Ces petites mécaniques de combo. Une fois qu'on a passé la difficulté de la première partie, qui demande un peu de lecture, il est vraiment vraiment sympa, quoi.
0: La cour de Versailles, c'est un jeu de cartes, de draft, de placement, de combinaison, collection et de majorité. La mise en place est rapide, tout comme la transmission des règles du jeu. Vous avez 9 tours de jeu pour construire votre tableau de cartes en 3x3 pour marquer le plus de points d'influence en fonction des personnages que vous avez intégrés dans votre cercle. Des parties rapides, donc très plaisantes, plusieurs combos possibles et faciles à prendre en main. Mention spéciale pour le livret historique qui permet d'en apprendre plus sur chaque personnage.
1: Donc voilà, petit format, petite boîte, on est sur un petit budget, quoi.
0: Donc la cour de Versailles.
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4: Bonjour chers auditeurs, aujourd'hui nous interviewons un perceur tatoueur qui travaille à Aubenas. Bonjour.
5: Bonjour les filles, merci de me recevoir pour votre interview. Je vous écoute.
4: Pouvez-vous vous présenter en quelques mots ?
5: Eh bien, je suis Boris, je suis aussi le fondateur donc du salon de tatouage et de piercing de l'Interdit by Amorem. J'ai ouvert il y a un peu plus de 2 ans et là j'arrête bientôt pour partir ailleurs.
4: Depuis quand travaillez-vous dans ce domaine ?
5: Mon premier stage, je devais avoir votre âge du coup, c'était au collège, c'était le stage découverte de 3e. Et ensuite j'ai continué un peu dans cette voie-là.
4: Qu'est-ce qui vous a poussé à faire ce métier ?
5: Ben, j'ai toujours dessiné. Ouais, avant même que je sache marcher, je dessinais. Et du coup, en fait, c'est avec le temps. Plus on fait de dessins, plus on s'approprie des styles, en gros. Et lorsque j'ai rencontré le tatouage, ben, j'ai voulu me lancer là-dedans, d'entrée.
4: Pourquoi avez-vous choisi ce nom, l'Interdit by Amorem ?
5: Au début, c'était Père Amorem. Parce que je dis qu'il faut faire les choses par amour. Donc, Père Amorem, en gros, c'est du latin. Je comptais le mettre en italien par rapport à mes origines, mais ça ne me plaisait pas comment c'était tourné. Ensuite, l'interdit, c'est parce que j'ai beaucoup de clients qui voyaient ça un peu comme quelque chose de... pas illégal, mais il y a des gens de tout âge que je tatoue. Et avant, c'était mal vu. Donc j'ai pris un petit clin d'œil pour l'interdit pour ça. Voilà.
4: Quel emplacement cherchez-vous et dans quelle ville ?
5: Donc là, le salon que j'ai actuellement, il était à l'abandon depuis 2017. J'ai fait toutes les rénovations, ça a mis un peu de temps. Mais j'ai pu faire quelque chose de très beau et j'en suis fier. À l'heure actuelle, en fait, j'aimerais partir de la France, moi. Ça fait longtemps que je compte le faire et là, je pense que c'est le bon moment. Ensuite, pour ce qui est de la ville, j'ai pas eu vraiment le temps de chercher parce que j'ai beaucoup, beaucoup bossé ces dernières années. Là, j'aimerais un peu souffler et prendre le temps d'aller à droite à gauche pour me rendre compte moi-même des endroits.
4: Vous comptez partir où ?
5: Donc idéalement en dehors de l'Europe, mais j'ai pas vraiment de destination précise. Il y a aussi les barrières de la langue qui se font vite. Je me vois pas aller au Canada parce que ça fait loin. Idéalement, il faut quand même que je sois un peu proche de ma famille pour les voir de temps en temps. Mais des pays frontaliers qui sont en dehors de la Suisse, je pense.
4: Comment avez-vous trouvé ce local ?
5: Le local que j'ai actuellement, eh bien moi j'étais parti pendant plusieurs années en dehors de l'Ardèche. Et quand je suis revenu, je me suis dit que ce serait bien de créer quelque chose ici. Parce que les autres endroits ne me plaisaient pas plus que ça. Et ce local, j'ai cherché à droite à gauche. Et puis à un moment, je suis tombé sur lui. J'ai vu de belles opportunités. Parce que comme je disais, il était en ruine. Donc il fallait que je me visualise ce que je pouvais faire. Et c'était top et je ne regrette pas parce que financièrement, c'est intéressant quoi, d'avoir un local comme ça. Quand on voit les prix des loyers au Benin... Moi, j'ai bien joué mes cartes, on va dire.
4: Quelle formation et études avez-vous suivies et pendant combien de temps ?
5: Donc, comme je disais, moi, dès que j'ai eu 14 ans, j'ai su que je voulais être tatoueur. Mais mes parents, ils n'ont pas trop accepté. Donc, j'ai dû prolonger mes études. En gros, j'ai fait un BTS NRC, donc dans le commerce. Donc, j'ai arrêté tout ce qui est études à mes 20 ans. Et pour les formations, du coup, la seule qui est nécessaire en France, c'est l'hygiène et salubrité. Actuellement, ils ont ajouté quelque chose. Là. On a reçu un mail en début d'année. Mais la plus importante, c'est l'hygiène et salubrité. On ne peut pas ouvrir de salon sans ça.
4: Quelles sont les différentes étapes quand on se fait tatouer ou percer ?
5: Donc, on va commencer par le plus simple, pour le piercing. Donc, pour le piercing, dès que je reçois quelqu'un, en fait, il faut que je sache s'il est majeur ou pas. S'il a au moins 16 ans, il me faut l'accord parental et la présence d'un des deux parents, à part s'il a 17 ans. Et ensuite, il faut que je sache s'il s'est fait percer les 6 derniers mois, parce que le corps, il peut cicatriser plus ou moins vite, ça dépend des gens, mais moi, il faut que je prenne les bases générales, donc c'est à peu près 4 piercings tous les 6 mois. Ensuite, il faut que je sache s'il n'a pas d'allergie, pas de traitement en cours, et à ce moment-là, ensuite, on regarde un peu ce qu'elle veut comme piercing, esthétiquement, et on y va. Pour le tatouage, c'est... Bah pour moi, c'est plus simple. Ouais, le tatouage, elle me dit ce qu'elle veut. Il n'y a même pas forcément besoin de me montrer une image parce qu'il suffit qu'elle me dise ce qu'elle veut, la personne, et j'arrive à trouver vraiment ce qui lui correspond. Et ensuite, pareil, allergie, traitement en cours. En dehors de ça, c'est bon.
0: C'est le côté créatif que vous préférez ?
5: Oui, en plus, ce côté-là, il est en train de prendre un tournant. Parce que l'IA, elle crée des images et les gens utilisent de plus en plus ces créations-là. Donc moi, ça ne me gêne pas forcément, parce que ça reste des petits tatouages. Quelqu'un qui veut un dos entier, par exemple, ne va pas demander à l'IA de le faire. Mais je pense qu'on est au tournant de quelque chose de nouveau avec l'IA. Et ce, pour beaucoup de domaines. Donc oui, j'ai encore la chance de pouvoir créer des choses de A à Z, et c'est plutôt cool, ouais, bien sûr. Surtout cool de voir comme ils sont heureux, les clients. Ouais. C'est ça qui me fait plaisir.
0: Quelles sont les règles d'hygiène à respecter ?
5: Donc pour le salon, mais forcément, il faut que ce soit bien propre. Ensuite, tout ce qui est aiguille, il faut que ce soit stérile. Donc l'ouverture des aiguilles, tout ça. Pour les aiguilles, on a aussi des poubelles spéciales. Ça s'appelle les dasseries, on paye pour ça. Donc il y a conteneur pour aiguilles. Et ensuite, il y a aussi des sacs pour tout ce qui est lié au sang. Les mouchoirs, tout ça, coton-tige. Et ensuite, l'hygiène, on désinfecte la peau de la personne, idéalement avec deux produits, bétadine et biceptine, pour tuer tout ce que les gels douche classiques ne tuent pas, afin d'inseptiser la peau correctement.
0: Comment se passe la désinfection du matériel ?
5: Et moi, je ne désinfecte pas, du coup, le matériel, j'utilise que du stérile, donc au moins, il n'y a pas de souci. Mais après, je ne me suis pas vraiment intéressé là-dessus, mais je sais qu'il y a des caissons... des caissons pour tout stériliser. Hein. C'est plutôt pour le piercing, ça.
0: Quel matériel utilisez-vous et combien ça vous a coûté ?
5: Donc moi, j'ai trois machines à tatouer. Donc c'est des dermographes. Ça s'appelle aussi machine sans fil. Là, c'est ce que j'ai actuellement. J'en ai une, en fait, pour l'ombrage, une pour les couleurs et une pour les tracés. Parce qu'on peut faire tout avec la même machine, mais c'est pas optimal. Donc il faut certaines puissances et certaines courses d'aiguilles. Donc c'est à peu près 850€ par machine. Après les encres, il y a eu de nouvelles normes aussi l'an dernier. Mais c'est à peu près 30€ la couleur. Il faut plusieurs couleurs pour faire des nuances. Ensuite, bon, il faut le divan. Il faut aussi, si on compte tout, il faut l'ordinateur, l'imprimante... de quoi recevoir les clients. Moi, j'ai un salon exprès pour recevoir les clients, qu'on soit à l'aise, pour qu'ils me parlent de leur projet. Ensuite, j'ai à l'étage la pièce pour tatouer. Je sais pas combien ça doit me coûter en tout. Je dirais pas loin de 5 000, hein, 5-6 000, je pense. Hein. Et encore, j'aime pas trop calculer ce genre de choses, donc autant je me trompe. Je préfère regarder ce qui rentre plutôt que ce qui sort. Mais voilà. Ouais.
0: Combien de temps environ mettez-vous pour faire un tatouage ?
5: Par exemple, un bras entier. On peut pas le faire en une fois. Enfin, moi, je l'ai fait pas en une fois parce que c'est très complexe, détaillé. Donc, c'est des séances qui durent entre 7 et 9 heures, selon la résistance de la personne, on va dire. Le but, c'est pas non plus qu'elle souffre trop. Je suis pas un boucher, mais forcément, au bout de 7 heures, on commence un peu à serrer les dents. Donc, un tatouage, il peut durer 30 heures, en fait. Moi, je pense que les plus grosses caisses que j'ai fait, je suis aux alentours de 30-40 heures de tatouage. Mais généralement, 3 heures, on est bon. Hein. La plupart du temps, 3 heures, on est bon pour un joli tatouage.
0: Comment ça se passe quand c'est en plusieurs séances ?
5: Donc en plusieurs séances, je reçois la personne, on parle de son projet, je fais le dessin, je lui envoie le projet. Elle a une idée très concrète de comment ça va rendre sur elle, puisque j'ai une photo d'elle et je mets le tatou sur cette personne-là. Et une fois qu'elle valide le projet, qu'elle paye les acomptes, tout ça, ensuite on organise un premier rendez-vous. Et là, selon le tatouage, je vois par quoi on commence. Donc la première séance, comme je disais, elle dure entre 7 et 9 heures à peu près. Ensuite, je lui laisse 3 semaines pour cicatriser. C'est le temps que met majoritairement le derme et l'épiderme pour cicatriser. Et ensuite, on se revoit, on refait une séance, et ça jusqu'à ce que tout soit fini, quoi.
0: Comment procédez-vous pour ne pas faire mal à vos clients ?
5: Donc moi, je leur demande de prendre soin de leur peau avant. En gros, si on prépare la peau à un choc de cette manière-là, eh bien, la peau va être prête à endurer un peu plus. Donc, idéalement, il faut hydrater sa peau une semaine avant. Et ça permet à l'aiguille de mieux glisser et à l'encre de mieux pénétrer dans la peau. Comme ça, je repasse pas. Ensuite, nous, on a aussi des produits pour préparer la peau assez vite. C'est des gels un peu spéciaux de tatoueur. On le met, on enroule de cellophane. Et la peau, en fait, elle se détend. Et après, c'est plus cool.
0: Quelle partie du corps est la plus douloureuse à tatouer ou à percer ?
5: Percer, piercing, moi déjà, je fais pas tout. Parce qu'il y a des endroits où je trouve pas beau et ça me fait pas kiffer de les faire. Donc voilà. Mais le nez, en fait, c'est relié au nerf optique, donc c'est un peu sensible, je trouve. Et après, dans les oreilles, le tragus, c'est pas super cool aussi. Donc c'est ici. C'est assez épais et les gens, ils ont pas forcément un bon souvenir du perçage. Pour ce qui est du tatouage, les côtes, c'est très réputé. Le bas du dos aussi, c'est quelque chose. Après, il faut savoir aussi que le corps humain, il est pas symétrique à 100%. Et ça se voit aussi dans les sensations. On a un côté qui est plus sensible que l'autre, donc on aura plus mal au bras droit qu'au bras gauche, par exemple. Et un endroit qui est très très sensible, mais celui-là aussi, j'évite de le tatouer parce que ça me dit rien. En gros, c'est les fesses. Ah, les fesses, c'est super sensible. Et c'est pas ouf, quoi.
0: Quel style de tatouage faites-vous ?
5: Moi, j'aime beaucoup le style japonais. Après, j'ai fait pas mal de covers et tout, donc j'ai dû me mettre à la page sur de nombreux styles. Mais aujourd'hui, mes styles principaux, ouais, c'est le style asiatique et le semi-réaliste, ce que j'aime beaucoup faire.
0: C'est quoi un cover ?
5: Un cover, c'est quand quelqu'un a déjà un tatouage et qu'on fait un tatouage par-dessus. Donc on recouvre ce qu'il avait avant pour qu'il soit enfin heureux de ce qu'il porte. Ça peut être également un cover sur cicatrice. Et là, c'est encore plus particulier. Moi, j'avais fait un cover sur cicatrice qui était très dur. En fait, c'était une brûlure. Et la brûlure était très imposante en termes de taille, mais aussi avec de différentes profondeurs. Et ça, il faut qu'on s'adapte. Et ça, c'est difficile.
0: Qu'est-ce qu'on vous demande le plus en général ?
5: Ben, en général, en tatouage, y a des périodes où c'est à la mode, mais j'aime pas trop suivre les modes. Mais moi, c'est vraiment les personnages en semi-réaliste. Et le style asiatique aussi. On me demande beaucoup de style asiatique, donc de carpe, de dragon, de phénix. Et pour les personnages, c'est tout ce qui est mythologie grecque. Ouais, principalement la mythologie grecque.
0: Et les portraits et les animaux de compagnie ?
5: Donc ça rentre pas en compte de semi-réaliste, parce qu'il faut vraiment que ce soit propre à l'animal. Mais j'en ai fait quelques-uns aussi, ouais. C'est plutôt cool. C'est plutôt cool à faire... Après, c'est pas ce qui me fait le plus kiffer, mais j'ai apprécié le faire quand même. Ouais.
0: Où acceptez-vous de percer, tatouer les gens qui viennent vous voir ?
5: J'aime pas trop faire les zones intimes, on va dire. En dehors de ça, moi, il n'y a pas de souci. Hein. Généralement, voilà, si le projet est concret, je regarde plutôt ça. Je regarde si le projet a de l'importance pour la personne. J'ai pas envie de faire quelque chose qu'elle va regretter plus tard. Donc, ouais, à part les zones intimes, moi, il n'y a pas de souci.
0: Quel est l'âge moyen de vos clients ?
5: Eh bien, ils sont assez âgés. Hein. Non, je plaisante. Je dirais entre 40 et 45 ans, l'âge moyen.
0: Quelle est la limite d'âge pour avoir des piercings ou tatouages ?
5: La limite d'âge, tu veux dire, par rapport à la vieillesse ?
6: À la qualité de la peau, je pense, c'est ça ?
0: Les deux.
5: Les deux ? Ben moi, je conseille pas de faire un piercing avant 15 ans. Enfin, à part les oreilles, en gros, les lobes. Mais il faut que le corps, en fait, il soit assez mature, je sais pas comment on peut dire, assez grand, assez adulte, pour permettre au piercing de pas gêner, en fait, le fait qu'on grandisse. Donc 15 ans pour les piercings, c'est le minimum, je pense. Idéalement, bon, mais moi, je demande à ce qu'il y ait 16 ans pour les piercings. Même 15, ça me dit pas grand-chose de les percer. Après, il y en a, ils sont vraiment, vraiment très déter, donc c'est pas toujours facile de leur dire non, on va dire. Mais pour ce qui est du tatouage, la personne la plus âgée que j'ai tatouée, je crois qu'elle avait 71 ans.
0: Et la plus jeune ?
5: Et la plus jeune, 16 ans, du coup. Ouais. Le projet était viable, c'est ce qui compte, ouais. Qu'elle ne regrette pas plus tard.
0: Combien de temps avez-vous mis pour être plus à l'aise à l'idée de faire des piercings tatouages ?
5: En fait, grâce à Dieu, j'ai toujours été à l'aise parce que c'est quelque chose que j'aime. Maintenant, je peux pas dire non plus qu'il n'y a pas des moments ou des rencontres qui font que des fois on a la pression. Là, je me rappelle, il y avait quelqu'un que j'ai tatoué. Et il avait un budget, en fait, de 300 euros. Et déjà, d'entrée, je lui dis, ben, pour ce que tu veux, ça va coûter au moins 400-450. Et il me dit, ok, c'est bon. Et ensuite, je lui propose plusieurs dessins, et il en préfère un avec les couleurs. Donc, il y a encore une addition qui se fait, tu vois. Et on arrive à un tatouage qui vaut à peu près dans les 600 euros, tu vois. Et donc là, j'ai la pression parce qu'il ne me connaît pas. C'est son premier tatouage. Et il double le prix sur lequel il était parti. Donc j'ai eu un peu de pression, en fait. Surtout qu'en plus, il était venu accompagné de sa femme. Et elle me surveillait quand je tatouais. mais en dehors de ça, tout s'est super bien passé. Hein. Lui, il a vu le stencil. Donc le stencil, c'est ce qu'on met sur la peau avant de tatouer pour avoir un calque et recopier le calque, en gros. Et il regardait le stencil au miroir et il comprenait pas comment on allait arriver du stencil au résultat que... Donc ça met une espèce de pression, quoi. On se dit, bon, ben maintenant je vais faire mon boulot et puis voilà, quoi, il sera content à la fin. Mais pendant toute la séance, jusqu'à à peu près 3 heures de tatouage, le mec était dans le fou, quoi. Il comprenait pas ce que je faisais et il me le montrait. Donc c'était pas ouf. À la fin, il était super content. Il avait même demandé l'avis à ChatGPT. Il avait envoyé le tatouage à Chat, tu vois. Comme quoi, il n'y a pas que dans la création que l'IA a sa place. Elle a aussi une place apparemment pour donner son avis. Et l'IA avait félicité mon travail, donc c'était cool. Mais ouais, comme quoi on a la pression selon ce qui se passe.
0: Comment faites-vous face aux personnes qui ont très peur?
5: J'essaye d'être cool. Tu vois, moi, mon salon, il n'est pas noir, il n'y a pas des têtes de mort de partout. C'est un salon où on entre déjà, c'est une bonne atmosphère. J'essaye vraiment de faire une bonne atmosphère. On dirait un peu comme un théâtre, un opéra. Et ensuite, je leur explique tout. Je leur dis, s'il y a la moindre question, tu me dis. Voilà, je suis là pour eux. Et ensuite, pour en revenir aux douleurs, parce que souvent, en fait, ils appréhendent ça, ils appréhendent le fait d'avoir mal. Si vous voulez, en fait, on pique entre le derme et l'épiderme, mais le derme et l'épiderme est propre à chacun, c'est-à-dire que c'est une épaisseur qui est différente pour chacun. Donc au début, je pique le moins profondément possible, je regarde si ça rentre. Si ça rentre pas, il faut que je pique un peu plus profondément, mais au moins je lui fais pas mal pour rien. Donc c'est comme ça que je fais, en gros. Je prends beaucoup de mesures pour qu'elle ait le moins mal possible et qu'elle soit à l'aise.
0: Avez-vous un produit pour diminuer la douleur ?
5: Il y a une personne, je l'ai tatouée au niveau du plexus, et c'est un endroit qui est très très très sensible. Vraiment, c'est horrible. Donc, je lui ai dit, voilà, attends-toi vraiment à avoir mal et tout. Je suis pas un boucher, mais cet endroit, il est pas cool. Et il me dit, ouais, je sais. Donc voilà, c'est un mec un peu gaillard et tout, je me dis, ça va le faire, quoi. Et en fait, il avait pas les larmes, mais je voyais que c'était chaud pour lui. Donc il a insisté pour prendre du produit anesthésiant, une crème anesthésiante. Et je lui dis, écoute, ça vient foirer le tatouage, parce qu'en fait, ça durcit la peau, donc l'encre, elle a plus de mal à rentrer, elle a aussi plus de mal à tenir dans la peau. Donc en gros, ça te fait mal pour rien, puisque tu tatoues, mais le tatou, il reste pas forcément. Ou en tout cas, il reste beaucoup moins bien.
0: Avez-vous un produit pour diminuer la douleur ?
5: J'ai des produits, en fait, Biotat, ça s'appelle. Et effectivement, ils permettent un peu d'assouplir la peau, d'atténuer les douleurs. Mais c'est pas anesthésiant. C'est un autre produit qui permet vraiment de calmer les inflammations.
0: Avez-vous quelque chose à ajouter ?
5: Écoutez, pour en revenir à ce que vous disiez au début, donc tout ce qui concerne le travail, tout ça. Voilà, comme je dis, moi, je travaille pas, je passionne. Et je pense que c'est l'essentiel, ouais. De donner de l'amour à ce qu'on fait et de partager des bonnes choses, comme vous le faites avec les interviews. Donc voilà.
0: Maintenant, passons à la question traditionnelle. Que pensez-vous des radios en milieu scolaire comme la nôtre, InfoRC ?
5: Qu'est-ce que j'en pense ? Écoutez, moi j'étais content d'être contacté par Gilles, du coup. D'autant plus que c'est pour des enfants qui sont motivés comme vous, donc je trouve la démarche très très bien. Et en plus, ouais, quand je vois toutes les photos qu'il y a, je me dis que ça date pas d'hier, donc c'est quelque chose qui fonctionne et quelque chose qui a intéressé beaucoup de monde. Donc c'est bien, il faut continuer comme ça, bien sûr. Merci de m'avoir reçu, et je vous souhaite une très bonne continuation, les filles.
4: Merci, monsieur, d'avoir répondu à toutes nos questions. C'était Capucine et Chloé, élèves au Collège Roca sur Radio InfoRC.
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4: Du mot écrit au mot lu, du mot lu au mot énoncé, du mot énoncé au mot enregistré, et diffusé, et écouté, et entendu, est accomplie une suite d'opérations, d'osimasie, altération, sémantation, précipitation. Le producteur de radio, Alain Trutat, avait ainsi expliqué qu'il y a bien une écriture radiophonique qui n'est pas une stricte transposition sur un écran sonore de l'écriture littéraire ou poétique. À la suite de Pierre Schaeffer qui tenait la radio pour le 8e art, Alain Trutat entendait consacrer la radiophonie comme l'un des beaux-arts jusqu'à réussir à imposer, à partir de 1969 sur les ondes de France Culture, un créneau de 3 heures intitulé « Atelier de création radiophonique » où les micros étaient tendus à tous les sons du monde, aux esthétiques sonores et musicales les plus diverses, aux voix prestigieuses et anonyme, sans hiérarchie, mais avec un grand soin dans le montage, chaque fois calibré pour la circonstance. Dans un texte qu'il consacrait à Alain Trutat dans le journal Le Monde au moment de sa mort en août 2006, un ancien directeur de France Culture, Jean-Marie Borzec, se saluait une vie à fuir les honneurs et les premiers rangs, et un homme peu enclin par nature à faire des concessions. Pour mieux faire connaissance avec celui qui a été surnommé l'éminence grise de la radio, quand il n'était pas appelé le mandarin, pour identifier quelle pensée de la parole poétique et de la musique devait permettre cette idée aussi haute de la radio, Métaclassique tend ses micros à quatre complices d'Alain Trutat, Kai Mortley, Michel Créis, Christine Rey et Michel Cohen.
5: Le sergent-major présente les jeunes recrues au capitaine. Ce dernier s'arrête devant un homme de très petite taille, figure ronde, des yeux perçants, une longue chevelure sombre descendant jusqu'aux épaules.
6: Votre nom ?
7: Je m'appelle Alfred Jarry, monsieur. Je suis originaire de Laval et homme de lettres à Paris.
6: Fort bien, mon ami. Mais vous avez certainement entendu ce que je disais à l'instant à votre camarade. Il faudra à partir d'aujourd'hui m'appeler non pas monsieur, mais mon capitaine.
7: Bien, monsieur. Désormais, je vous appellerai mon capitaine.
5: Jarry apprend la théorie avec la plus grande application. N'était-ce sa petite taille qui lui interdit de marcher au pas et de porter convenablement le fusil, le poète serait un soldat modèle. Le soldat Jarry, un soldat dépareillé, est peu à peu écarté des exercices.
4: On reconnaît la voix de Georges Charbonnier qui avait produit cette émission avec Alain Trutat. C'est l'une des premières émissions de Alain Trutat au début des années 1950 sur Alfred Jarry parce que Trutat faisait partie du collège de pataphysique, Kai Mortley.
8: Oui, mais je ne sais pas à partir de quel moment. Hein.
4: Oui, oui, oui. En tout cas, il avait une sensibilité pataphysique.
8: Absolument.
4: Ouais. Et pour lui, Jarry était important.
8: Oui, parce que c'est le fondateur de la pataphysique, l'inventeur de...
4: L'inventeur du mot.
8: Du mot, oui. Et la pataphysique est définie comme étant la science des solutions imaginaires. Mais enfin, c'est pas limitatif, parce que c'est la fondation de tout, quoi.
4: De trouver des solutions imaginaires, vous voulez dire?
8: Non, mais tout ce qui existe au monde, il y a un côté qui peut être pataphysique, et Jarry s'amusait à trouver des noms pour les structures sociales, tout ce qu'on veut, quoi. Mmh. C'est un autre monde, c'est un monde alternatif.
4: Et là, on entend directement une résonance avec ce que peut être la radio, alors.
8: Oui.
4: Précisément, un monde alternatif dans lequel il faut faire office de science, de solutions imaginaires.
8: Peut-être que c'est des solutions imaginaires qui concernent comment agir vis-à-vis de la radio. Et les structures avec lesquelles il a dû lutter, contre oui. lesquelles il a dû lutter, il a trouvé des solutions pataphysiques. C'est ce que j'avais toujours pensé.
4: Ah oui, que les solutions même qu'il a trouvées étaient
8: pataphysiques. Il n'applique pas Jarry direct, non, non, ouais. non, il trouve ses solutions à lui. Et ouais. ce sont des solutions qui n'existaient pas en dehors d'Alain Trutat. Enfin, il appliquait ce qu'il voulait faire, quoi.
4: Christine Rey, bonjour.
9: Oui, bonjour.
4: Vous avez été l'assistante d'Alain Trutat.
9: Alors, en fait, j'ai été...
1: Je connais Alain Trutat pour une toute petite lorgnette de temps, c'est-à-dire 1987-1994. Mm-hmm. C'est la période où j'ai été effectivement j'ai été attachée d'émission pour l'atelier de création radiophonique et puis secrétaire d'Alain Trutat. Et je précise ça parce qu'en fait, 1987-1994, pour moi, c'est 7 années de bonheur. Ben, c'est donc avec Alain Trutat et avec l'équipe de l'atelier de création radiophonique. Et c'est aussi une toute petite laps de temps pour envisager la carrière de quelqu'un qui a passé plus de 50 ans à la radio. Donc,
4: Mais quand Kay nous explique qu'il a dû beaucoup lutter pour pouvoir imposer cette pensée de la radio, vous en avez été tout à fait témoin.
1: Oh oui, tout à fait. Donc en fait, par exemple, pour l'atelier de création radiophonique, à l'époque, l'atelier de création radiophonique faisait 2 heures. Et c'était la seule émission de toute la grille de France Culture qui avait droit à des moyens de montage, par exemple, illimités.
4: Oui.
1: Et on avait droit aussi à beaucoup de mixage. Il y avait plusieurs jours de mixage. Et tous ces moyens techniques exceptionnels, en fait, ce luxe radiophonique, c'était Alain qui le défendait. Et parce qu'il y avait toujours une pression de la direction pour réduire les moyens de la création. Et Alain portait la création radiophonique, pas forcément en tant que réalisateur, mais en tant que programmateur, et il tenait tête à la direction pour mettre en place des moyens techniques. Parce qu'en fait, sans moyens techniques, il n'y a pas de création radiophonique. Lui, il portait la...
4: Ah, ou bien il n'y a que l'idée, en quelque sorte. Parce que, Michel Créis, bonjour.
9: Bonjour.
4: Vous m'avez fourni un texte d'Alain Trutat lui-même qui s'appelle « L'atelier de création radiophonique » qui est reparu dans les cahiers d'histoire de la radiodiffusion et qui raconte bien qu'en effet, le studio d'essai de Pierre Schaeffer des années 1950 faisait des recherches, a inventé la musique concrète, mais n'allait pas jusqu'à vouloir une case de programme pour... faire valoir ces expressions, et que la conquête d'Alain Trutat en 1969 a été d'aller demander des moyens, pas forcément énormément, mais en tout cas suffisamment pour pouvoir avoir un créneau hebdomadaire de 3 heures au départ.
9: Oui, mais là, moi, je ne peux pas parler vraiment de ça. Je suis rentré à la radio en 70.
4: L'année d'après, parce que, enfin, c'est presque juste après, puisque le premier ACR, c'est le 5 octobre 1969. Oui. ACR,
9: et puis, en tant que... opérateur au début. Moi, j'ai travaillé sur la CR aux alentours de 76-77.
4: Oui. Et les moyens de montage illimités, alors, ça veut dire quoi ? Ça
9: les
4: veut
9: moyens dire... de montage, c'était pour les chargés de réalisation.
4: Oui.
9: Donc, il y avait plusieurs productions qui se développaient les unes, parallèlement d'ailleurs.
4: Ouais.
9: Ensuite, ça pouvait effectivement, mais là je ne me rappelle plus, parce que nous, on arrivait en fin de course quand l'ensemble était construit.
4: Ouais. Et par contre, vous aviez là des objets radiophoniques qui ne ressemblaient à rien d'autre de ce que vous pouviez avoir l'habitude de mixer.
9: L'habitude, c'est un bien grand terme. Effectivement, c'était beaucoup plus intéressant de mixer les émissions de la CR que de mixer certaines émissions de culture. C'était moins construit, c'était moins élaboré, il y avait moins de richesse, et puis on avait plus de temps. Le lundi après-midi, mercredi matin, jeudi matin, vendredi, samedi tout complet. Des fois, c'était sur une émission, des fois, on finissait un mixage sur une émission et on pouvait enregistrer aussi d'autres personnes. On pouvait déjà amorcer le début d'un autre programme.
4: Ouais.
9: Ce n'était pas gravé dans le marbre. Hein. C'était...
4: Voici l'indicatif musical du premier ACR du 5 octobre 1969 qui était composé par Maurice Ohana.

0: Cette œuvre d'Oana s'appelle Le Cri et on entend des cris dans plusieurs états qui peut faire écho à une phrase de Truta qui dit que le plaisir très subtil du montage supplée à notre dénuement, de même les pleins et les déliés du mixage et la ténuité préservée du silence ou reconquise et le son affaibli, le son renforcé, la cadence trouvée sous la barre de la paupière, la discordance soudain reprise, affirmée, célébrée, exténuée, inscrite. On a l'impression qu'il y a effectivement une rencontre, un point de rencontre entre la musique qui se produit à l'époque par Oana, qui explore le cri devenant musical et la parole qui s'étire à plusieurs niveaux, et tous les procédés radiophoniques qui sont offerts pour explorer la voix dans tous ses états. Michel Créis, vous aviez, et c'est ce que vous disiez tout à l'heure, affaire à des voix hétérogènes quand vous faisiez les mixages de ces émissions-là.
1: Oui, des voix, des sons, des bruits, enfin, beaucoup de choses, oui.
0: Oui.
1: Bon, là, c'est une composition musicale qui est très belle.
0: Oui, mais qui dit quelque chose déjà de ce qui va se passer dans les ACR, puisqu'elle en est le générique et l'indicatif.
1: Oui, peut-être à l'époque, mais ça a beaucoup évolué, ça a beaucoup changé. Une évolution tout le long du temps où l'atelier a existé, avec des producteurs différents qui évoluaient, des chargés différents, du matériel différent aussi qui nous permettait d'autres choses.
0: Ouais,
1: Enfin,
0: ouais.
1: c'est que beaucoup c'est.
0: Mais le cri revient quand même dans un certain nombre de ces ateliers de création radiophonique des années 70. Je pense par exemple à des pièces de René Janté, puis une à laquelle vous avez été directement associé, Michel Créis, qui s'appelle À chaque port vient la
1: Ah
0: Saint-Martin
1: bon.
0: de Andrew Orr.
1: Oui, il y a quelques cris, effectivement.
0: Peut-être vous nous en dites un mot avant qu'on l'écoute un extrait.
1: Bah, on est parti faire un reportage, enfin un reportage, oui, pour l'atelier, sur la mise à mort du cochon. C'est presque là, donc avec Andrew, qui était un producteur, et c'est assez violent d'ailleurs. Et en même temps, il y a des choses assez émouvantes. Et bon, là, on travaillait sur une captation directe d'un travail, d'une certaine réalité, avec un tueur qui était assez exceptionnel. C'est difficile de raconter.
0: C'est vous qui teniez le micro?
1: Moi, je suis preneur de son, donc oui.
0: Oui, c'est ça. Donc,
1: Mais Andrew, on s'était partagé le travail parce qu'il
0: ouais.
1: y avait, au même moment, il y avait dans deux familles, enfin dans deux fermes, il y avait, parce que c'était la saison, donc Andrew enregistrait d'un côté et moi j'enregistrais dans un autre endroit. Et ensuite, on a retravaillé, remonté, remixé, enfin. Après, moi, il travaillait avec des chargés de réalisation qui construisait l'émission avant qu'on la mixe.
0: Voici un extrait.

0: Le diable grogne comme un pourceau.
1: Moi, je les adore, ces bêtes-là. Bon. Je les trouve charmantes. Mais...

0: assez gros et leur grognement n'est pas harmonieux. Et quand on les enferme, ils deviennent féroces.
1: La collusion du cri et du témoignage révèle la violence du témoignage.
2: Oui, oui, tout à fait. Oui. Ouais.
1: Kay Mortley, Andrew Orr, qui est donc l'auteur de la pièce dont on vient d'entendre un extrait, « À chaque port vient la Saint-Martin », c'est lui qui vous a amené vers Alain Truta, non ?
3: Non.
1: Ah pardon, je croyais.
3: Pas du tout.
1: C'est l'inverse ? C'est vous qui avez amené Andrew Orr vers Alain
3: Truta ? Je me suis amené.
1: Vous vous êtes amené toute seule.
3: Non, et il se trouve qu'Alain Truta était un ami de mon directeur à la radio australienne, un ami lointain.
1: Ouais.
3: Il s'était croisé dans des contextes internationaux.
1: D'accord.
3: Mais moi, j'avais fait une grande partie de mes études en France. Hein. Et puis, je suis retournée en Australie travailler à la radio par hasard. Et on m'a demandé des couches et des bandes qui avaient été rapportées de l'ACR. Mm-hmm. Et c'est comme ça que j'ai découvert l'émission. Ben, je ne l'écoutais pas quand j'étais en France. Et j'ai voulu venir voir comment ça se faisait. Donc j'ai obtenu une bourse et je suis venue.
1: Vous êtes venue pour ça, depuis l'Australie ?
3: Oui.
1: D'accord.
3: J'avais vécu 7 ans en France, donc je connaissais un peu déjà.
1: Oui.
3: Et c'était très différent du type de radio qu'on faisait en Australie, qui est modelé sur les formes de la BBC.
1: Oui.
3: L'Australie étant une ancienne colonie, et les Anglais gardent auprès d'eux les anciennes colonies, quoi. Enfin, on ne s'y échappe pas. Mais puisque j'avais fait des études de littérature française, c'était la forme qui m'intéressait beaucoup à l'atelier, parce que ça rejoignait des choses qui m'avaient intéressé dans mes études, dont Jarry.
1: Dont Jarry, ouais.
3: Mais j'ai travaillé plutôt sur l'avant-garde au début du XXe siècle. Oui. Jarry, Apollinaire et compagnie.
1: Il y avait de la part de Alain Truta une espèce de contact permanent avec les avant-gardes. C'est Janine Antoine qui raconte qu'en effet il est en permanence en prise avec les happenings du mouvement Fluxus en Allemagne, avec John Cage aux États-Unis, les musiques répétitives de Terry Riley via Daniel Coe qui travaille dans le cadre des ACR. Cette connexion, elle est permanente et elle nourrit cette pensée de la radio. Christine Rey.
4: Moi, je dirais que c'était plutôt le rôle de René Farabée, en fait, ça.
1: Ah oui ?
4: Oui, parce que à un moment, Alain Truta avait délégué l'atelier de création radiophonique à René Farabée. Et en fait, c'était lui qui s'occupait de la programmation, de toutes ces...
1: Ah oui ?
4: Oui, oui, oui. Ça veut pas dire qu'Alain n'y était pas, mais ça, je connais pas ça de la vie d'Alain. Mais en tout cas, je connais l'atelier au moment où René Farabée s'en occupait, en fait.
1: Il était responsable de la production dès le début, hein, raconte Janine
4: Antoine. Oui, oui, ouais. Tout à fait. Mais c'est très vite, René Farabée a été délégué, en fait.
1: D'accord.
4: Et c'est vrai que pour Alain Truta, enfin, l'idée de cette émission hommage, il y a une métaphore qui m'est venue, je le vois comme un homme aux grandes ailes, et ouais. Sous ses ailes radiophoniques, il y a l'atelier de création radiophonique, mais il y a aussi beaucoup d'autres émissions, en fait. Il a créé des choses comme À voix nue, Profil perdu, il s'occupait d'émissions de poésie, il était responsable des dramatiques. Mmh. Donc, en fait, il était tout le temps en contact avec des auteurs, il était en contact avec les réalisateurs de France Culture, il avait aussi créé un concours permettant de recruter des réalisateurs, dont sont sortis beaucoup de gens qui travaillent encore à France Culture. Donc en fait, il était en contact permanent avec cette création permanente. En fait.
1: Et avec cette idée de solliciter pour construire de la radio des signatures qui viennent de tous les champs, y compris des arts plastiques. Je pense par exemple à Christian Boltanski, qu'il sollicite tôt pour faire une création radiophonique.
3: Ben oui, mais il travaille déjà avec le son, dans ses propres...
1: Ah oui.
3: Comme tout le monde qui est associé à Fluxus, en bricolé un petit peu avec du son.
1: Voici un extrait de L'homme qui tousse, de Christian Boltanski.

0: l'homme qui tousse. De Christian Boltanski. Par le frère de l'auteur.
1: Ça sollicitait la rage chez les auditeurs. J'ai vu les trucs, oui. On a décrit comme dégoûtant. Enfin, bon.
2: Vraiment, on a pas aimé. Mais il y a quand même l'idée d'aller aux frontières de l'expression. C'est aussi lui qui va rechercher la fameuse dramatique pour en finir avec le jugement de Dieu d'Antonin Artaud de 1948. Il avait été rechercher les bandes pour pouvoir les rediffuser avec cette idée que la radio donne accès à, dans la parole, quelque chose qui est très liminaire, qui est extrême aussi. Alors, on va en venir à votre collaboration, Cahier Mortelet, avec Michel Butor, mais je voudrais préalablement donner à entendre un ACR, Atelier de création radiophonique, donc que Michel Butor avait fait, donc sollicité par Truta, avec le compositeur René Koering. Et là, à nouveau, on trouve cette idée que les moyens de la radio permettent d'explorer la voix dans des états à la fois nouveaux et peut-être étendus aussi. Ça s'appelle Centre d'écoute et ça date de 1972.
3: Avez-vous des nouvelles de mal-aimé ?
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0: Les microphones perfectionnés que le roi a à sa disposition sont réglés de façon à apporter dans ce souterrain les bruits les plus lointains de la vie terrestre. Chaque touche actionne un microphone réglé pour telle ou telle distance. Maintenant, ce sont les rumeurs d'un paysage japonais. Le vent souffle dans les arbres. Un village doit être là.
1: Car j'entends le rire des servantes, le rabot d'un mouillé.
2: Et le fait glacial des cascades. Allô, une autre touche a baissé, nous sommes transportés en pleine matinée. Trois sacs de labeurs socialistes de la Nouvelle-Zélande. J'entends le sifflement des geysers au jaillissement d'eau chaude. Allô, Paris, Paresse, Purin, Purée, Carie, Caresse.
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5: C'était donc Centre d'écoute, un atelier de création radiophonique produit par Daniel Coe et René Farabé, avec le texte de Michel Butor et la composition de René Curie. Ça avait donné lieu à une communication en 2021 à une journée d'études à l'université de Montpellier de la part de Marion Coste, qui expliquait que les moyens électroacoustiques nous rendent sensibles au débit et hauteur des paroles, puisqu'ils les font varier, et que la musique donc révèle aussi des paramètres sonores du mot souvent oublié. C'est ça que permet la radio aussi, c'est d'écouter la parole comme de la musique, mais de la musique qui recharge ce que dit la parole.
6: D'écouter la radio.
5: Bah parce que ce que dit Marion Coste, c'est que comme la parole est manipulée comme de la musique,
6: ça dans nous rend, cette pièce-là.
5: Dans cette pièce-là, oui. Ça nous rend sensible au phénomène de hauteur.
6: Oui, oui.
5: Et que ça nous amène à l'écouter quand même comme de la parole, parce que le cliché, ce serait de dire on écoute la parole comme de la musique et on n'écoute plus la parole comme de la parole, sauf que c'est quand même de la parole.
6: C'est-à-dire qu'en fait, c'est de la parole enregistrée.
5: Oui.
6: Donc, à partir du moment où elle est enregistrée, elle devient, c'est plus du vent, elle ne s'évapore plus, elle devient un objet sonore.
5: Oui.
6: Et donc, à partir de là, c'est un objet poétique. C'est-à-dire, en fait, la radio, elle permet d'écouter.
5: Oui.
6: Elle repermet l'écoute. C'est-à-dire, dans la vie courante, on ne s'écoute pas. Chacun parle pour soi, etc., etc. Quand on enregistre quelqu'un, on écoute ce qu'il dit. Parce qu'en fait, le travail du producteur, c'est essentiellement de l'écoute. Savoir ce que dit la personne au moment où elle le dit. Et ensuite, quand on reprend cette parole, on la retravaille. Et elle émerge comme parole poétique, en fait.
5: J'évoquais cette journée d'études de 2021 à Montpellier qui portait sur le rapport de Butor à la radio, et vous étiez intervenu, Kay Mortley, pour évoquer le travail que vous aviez fait avec Butor, des antipodes aux antipodes.
6: Je suis en train de réfléchir à ce qu'il vient de se dire. Moi, en général, je ne travaille pas avec du son traité, des voix traitées.
5: Oui.
6: C'est un parti pris.
5: Oui.
6: Mais ça ne veut pas dire que j'ai envie que la parole soit traitée comme de la parole brute, enfin innocente, que comme des paroles. Il y a du sens qui vient avec, mais je ne veux pas le déformer pour le faire une autre forme musicale.
5: N'empêche que vous voulez profiter de la situation radiophonique pour que cette parole dise un peu plus que ce qu'elle peut dire dans la vie quotidienne.
6: Mais il faut le rudoyer un peu, il faut le couper, le déplacer, le mixer, etc. Mais je n'emploie pas des moyens électroniques de traitement de son. C'est un de mes trucs. Alors, de la même façon, j'utilise le son même. Peut-être que je l'utilise un peu comme des voix. Je veux que ce soit compris autrement que du bruitage. Et ça a une fonction plus
5: sémantique,
6: plus active.
5: Oui. Ouais. Plus active dans la parole même.
6: Oui,
5: oui.
6: Dans le tout. C'est un tout de voix et de...
5: Parce que quand vous sollicitiez la définition de la pataphysique comme science des solutions imaginaires pour dire le lien aussi de Truta au-delà de la pataphysique à la radio même, vous alliez dire justement à Montpellier, en parlant de Butor, que l'imaginaire est dans le réel et nous voyons le réel par lui.
6: Oui,
5: c'est
6: ça. Oui.
5: En ajoutant une description du monde qui ne tiendrait pas compte du fait que nous rêvons ne serait qu'un rêve.
6: Oui. C'était par rapport à une œuvre particulière de Butor, c'est un livre sur l'Australie qui s'appelle Boomerang. Et j'ai souvent dit que c'était une des seules œuvres censées, pour moi,
7: sur l'Australie. Parce que ça ne dit rien tout droit, ça ne commente rien.
5: Ouais.
7: Ça juxtapose, ça mélange, etc. Et ça oblige l'auditeur à écouter, à participer à la fabrication du sens. Pour moi, la radio, ce n'est pas forcément là pour véhiculer du sens, des messages.
5: Des messages qui ne seraient pas modifiés par le fait qu'elles passent à la radio.
7: C'est pour qu'on se laisse aller vers et qu'on se mette dedans et qu'on se décolle un petit peu de ce qui est posé là.
5: Alors, vous dites, Kay Mortley, que vous ne faites pas de manipulation électronique de la parole, et c'est vrai, mais vous faites quand même attention à ce qu'il y a des paroles qui sont plus proches du micro que d'autres, et que ce contraste-là peut vous permettre, par le montage, de leur donner une espèce de mise en perspective.
7: Sans doute, oui. Il faudrait demander aux auditeurs que, si ça marche.
5: on va leur proposer
7: un extrait. Je ne suis pas là pour reproduire le réel, quoi.
5: Oui. Michel Crise, vous avez un commentaire à cette phrase « Je ne suis pas là pour reproduire le réel ».
8: Ben de toute manière, si on place un micro dans un champ acoustique, on va reproduire une image du champ acoustique, mais c'est pas forcément...
5: C'est déjà un cadrage.
8: C'est déjà un cadrage, oui. C'est pas du pur réel qu'on va comme ça. C'est toujours une mise en scène.
5: Oui. Enfin, quand on intitule une pièce « Des antipodes aux antipodes », ça veut dire qu'il va y avoir des jeux de cadrage qui vont se télescoper. Voici un extrait.
9: L'île possède 54 comtés, comme l'Angleterre. Et sa ville principale est assise sur un fleuve qui ressemble fort à la Tamise. Si Raphaël n'a pas jugé bon de préciser à Thomas More sa situation exacte, c'est qu'elle devait être de toute évidence aux antipodes du royaume d'Henri VIII.
10: Dans un livre comme ça, il n'y a pas un roman. Le seul roman qu'il y aurait, ce serait le mien. Hein, c'est mes aventures en Australie et ailleurs. Mais cela déborde perpétuellement ce qui m'est arrivé à moi pour faire imaginer ce qui pourrait arriver à d'autres. Et je veux que le lecteur se promène ainsi dans mon livre et le lecteur est transformé en un voyageur. Et ce voyage que fait le lecteur, c'est un voyage qui ressemble beaucoup à un rêve.
11: Rouge. Rouge.
12: Rouge.
9: Elle a donc un lieu précis. Le malheur, c'est que, son nom l'indique, elle n'y est pas. Et qu'il est vain de l'y chercher.
11: D'où viens-tu?
12: That's
11: where you're from.
12: Mm-hmm.
11: Oui, c'est de là qu'il vient.
12: Calque, le vulga parco. Le vulga marti mal parco, le vulga mal calque mal.
9: Dommage qu'elle n'ait pas tenu sa promesse. À l'endroit où devait se trouver l'Angleterre australe, il n'y a qu'un reflet. Elle a la forme de la lune.
5: Entre centre d'écoute que Butor a fait avec Koering et puis ce des antipodes aux antipodes que Butor fait avec vous, qui est immortelé en 1985, on entend qu'il ne s'agit pas de mettre la littérature à la radio au sens de dire un texte devant un micro de façon soigneuse, mais d'avoir une poéticité qui est celle de la radiophonie.
7: Je ne sais pas. Je peux essayer d'expliquer ce que j'avais fait. Le livre est immense, de Butor,
5: ouais.
7: Beaumont. Et c'est basé sur une série de lettres qu'il avait écrites à sa femme quand il était sur poste en Australie pendant 6 mois. Et moi, ce que j'ai fait... Et puis il y a des citations de toutes sortes de choses, mais d'une banalité totale. Des extraits de journal, des extraits des lettres, des textes historiques et puis il y a les listes de mots. Donc c'est non narratif quelque part. Il y a une séquence intergalante qui se rapporte à l'époque coloniale. Enfin, il faut que ce soit l'auditeur qui fasse la synthèse de tous ces éléments. Et là, il n'y a que des éléments verbaux. Qui fait que c'est un peu plat. C'était une émission très longue. C'était quand l'atelier faisait 3 heures ou quelque chose comme ça, ou 2 heures et demie. Mmh.
5: Mais ce que je voudrais arriver à pointer, c'est comment ça crée une pensée.
7: Ça crée une pensée
5: que le livre ne crée pas, qui est une autre pensée.
7: De quelle façon?
5: Ouais.
7: Mais parce que ça invite, ça oblige l'auditeur à s'investir dans l'interprétation ou quelque chose comme ça. Mmh. Je crois que c'est ça.
5: Oui.
7: Si on écoute ça, c'est beau, c'est une série de textes.
5: Oui.
7: Enfin, c'est même pas du son, avec du son en dessous. Mais il faut se laisser aller vers cette durée.
5: Oui.
7: Et voir ce qu'on en fait, ce qui nous en reste. Ça, c'était une des raisons pour lesquelles on insistait, je crois, sur la durée de l'atelier. Et assez de temps pour que l'auditeur se pende, pour qu'il se perde vraiment ses repères et qu'il se met dans un imaginaire qui est médiatisé par ce qu'il entend.
5: Il me semble que cette pensée de cette façon de faire de la radio va énerver d'autres programmes que l'atelier de création radiophonique. Et puisqu'on est sur Butor, je pense à un programme qu'il avait fait pour France Musique en 1977 qui s'appelait « Une semaine d'escale ou les 7 oreilles des virages de la nuit ». Dans la journée d'études de Montpellier de 2021 que j'évoquais, il y avait eu une intervention de Jean-Yves Bosseur à propos de cette façon de faire de la radio. Je vous propose d'en écouter un rapide extrait puisque c'était en visio.
13: Les intérêts musicaux de Michel Butor étaient extrêmement variés, intimement liés à ses modes d'écriture. C'est ce que je souhaiterais vous faire partager en évoquant la série d'émissions « Une semaine d'escale » ou « Les 7 oreilles des virages de la nuit » conçue pour France Musique en 1977. Michel Butor y concilie ses qualités analytiques et ses singulières facultés créatrices.
5: Et puis après, Jean-Yves Bosseur nous explique qu'il y a à la fois une défiance au sérialisme de la part de Butor dans la mesure où il ne va pas se priver de faire des répétitions. En revanche, il y a quand même cette idée du sérialisme qui est de faire un peu de la combinatoire. Et ça, c'est très présent dans la pensée de Truta, que la radio est une écriture combinatoire faite de sons, de bruits, de paroles, de silences. Ce qui n'est pas énorme. On n'a jamais que 4 ingrédients, c'est ça?
6: Oui, mais je dirais que c'est pas seulement dans la pensée d'Alain Truta, en fait. C'est le béaba de la radio.
5: Oui, c'est déjà chez Schaeffer, cette idée.
6: Ouais. Oui, bien sûr. Ouais. Et là où Alain Truta était extraordinaire à France Culture, c'est qu'il a permis que ça arrive.
5: Et que ça arrive, y compris dans des programmes qui ne sont pas estampillés création radiophonique.
6: Tout à fait. Mais en fait, Alain Truta, c'était le spécialiste des hors-cadres, en fait. Dès qu'il y avait un programme un peu bizarre au bureau de France Culture, on venait voir Alain Truta en disant ben voilà, il y a ça.
5: Oui.
6: Et ce qui était extraordinaire, c'est que bon, il prenait pas forcément tous ces projets-là, mais il rencontrait les gens. Et d'ailleurs, très souvent, en fait, pour rencontrer les gens, il marchait avec eux. Il y avait plein de projets.
5: Où ça? Il marchait dans le couloir?
6: Dans les couloirs de France Culture.
5: Donc
6: de
5: il
6: Radio
5: tournait
6: France.
5: En rond alors puisque
6: non, pas du tout. Parce que c'était un labyrinthe apparent, mais
5: d'accord.
6: On peut faire des milliers de kilomètres complètement différents.
5: On peut changer d'étage même.
6: Oui. Et c'est vrai que on parlait de durée. Donc il y avait des durées patentées, c'est-à-dire par exemple le bicentenaire de la Révolution. C'était hors cadre, hors de la grille de France Culture, parce qu'on avait donné du temps pour le bicentenaire de la Révolution. C'était pareil pour certaines émissions, par exemple de Bruno de la Salle, où c'était des après-midi entiers, où il y avait des contes. Et puis, il y a eu aussi des émissions qui commençaient dans un cadre déterminé, qui en fait, très vite, en débordaient. Et là, je pense par exemple au Passage de la Garonne, une émission qui avait été proposée par Jean-Pierre Lefebvre et qui était réalisée par Étienne Vallès, à laquelle a participé Michel Créis. Donc, c'était parti pour une émission qui rentrait dans un cadre, je ne sais plus lequel. Et puis, à un moment, je ne sais plus si c'est Jean-Pierre Lefebvre ou Étienne Vallès qui sont venus voir Alain en disant bah, « c'est pas possible, on ne peut pas faire rentrer ça dans ce cadre-là, parce que sinon il va falloir faire des coupes absolument draconiennes ». Et en fait, on a amassé une telle richesse sonore qu'on ne peut pas couper dedans. Et en fait, Alain s'est débrouillé pour qu'il y ait encore des moyens alloués à cette émission et qu'elle puisse être diffusée. C'est-à-dire à la fin, elle fait plus de 5 heures. Et en fait, moi, je vois vraiment Alain, quand on parle d'éminence grise, on a souvent parlé d'Alain Truttat comme une éminence grise de France Culture. Et en fait, il est là, je veux dire, il est dans le temps préservé de l'atelier, y compris au niveau de la durée. C'est-à-dire, tant qu'Alain a été là, l'atelier n'a jamais fait moins de 2 heures. Dès qu'il est parti, ça s'est rétréci comme peau de chagrin. Et en fait, Alain est là dans ce temps préservé, dans ce temps... dans le fait que la création puisse advenir, en fait. C'est pareil, quand il y avait Yann Parenteren qui faisait ses émissions pour l'atelier, Yann, il était technicien. Donc, en fait, officiellement, il n'avait pas le droit de faire des heures supplémentaires, etc. Donc, il faisait des demandes de cumul, et Alain Truttat le soutenait. Et sans Alain Truttat, ça n'aurait pas pu advenir, en fait.
5: Mais il y a des questions de pouvoir, pour
6: Oui, c'est pas seulement du pouvoir, c'est vraiment, comment dire, Alain, il était dans cet amour du son. Enfin, je pense à lui en tant qu'indépendance. C'était quelqu'un d'indépendant, tout le temps, il a été indépendant. C'est-à-dire, en fait, on diffusait des textes, on réalisait des textes d'auteurs très peu connus. Donc la célébrité pour lui, c'était pas un critère. Il y avait des producteurs aussi qui arrivaient avec des projets, ils n'avaient jamais fait de radio, bah, ils leur laissaient une chance. Je veux dire, c'est cette ouverture là en fait, Alain Truttat, c'est cette ouverture et cette liberté. Ça, c'est...
5: Avant d'écouter un extrait de Passage de la Garonne, je voudrais demander à Michel Créis, quand je disais que c'était que la radio était une grammaire combinatoire un peu fermée puisqu'il n'y avait que 4 composantes, vous aviez l'air de faire la moue comme si vous l'aviez jamais vécu comme une restriction, mais plutôt comme
8: Absolument.
5: Quelque chose de très ouvert. Ouais, pardon.
8: Très ouvert.
5: Oui, c'est que moi, des fois, je le vis comme une restriction.
8: Tous les éléments, bon, effectivement, il y a du son, il y a de la parole, mais je veux dire, ça, c'est d'une richesse extraordinaire. Et quand on les mélange les uns avec les autres... le sens, on peut jouer avec le sens, la poésie, c'est le rêve, non, c'est sans fin.
5: Alors on va parler du passage de la Garonne, parce que là aussi c'est une façon de faire vivre la poésie et la littérature à la radio, tout à fait ouverte et singulière à la fois. Quelle a été votre implication dans cette production, Michel Créis?
8: Ouf. Bon, là, je peux pas répondre. On a fait des prises de son sur place. Je m'en souviens vaguement, mais on avait comme ça une matière assez riche et on en a profité. Donc je pense qu'il y avait, c'était pas pré-écrit, c'est-à-dire qu'on était là, on captait tout ce qu'on pouvait capter.
5: Ouais.
8: Mais dans la captation, il y a déjà une mise en scène.
5: Il y a un cadrage.
8: Il y a un cadrage.
5: Ouais. Alors, sur l'ambition éditoriale de cette émission, je voudrais lire simplement une phrase qui se trouve dans le programme, puisqu'à l'époque, on publiait des programmes pour certaines émissions. Plus encore, aller chercher à Bordeaux même, là où il n'y a rien, ou presque rien, les traces de la déflagration et les éclairer parce que nous savons de leur contexte, dans l'œuvre antérieure, les rêves, les a priori sur le monde, dans l'œuvre postérieure, les signes du séjour, de la réalité affrontée là. Une manière donc de renseigner la venue qui alors, par cette opération devient cruciale, de Hölderlin le poète en 1802 à Bordeaux.
14: Mais lorsque tu les nommes Hanson et Gamma, Aîné et Jason, les élèves de Chiron, Dans les cavernes des rives de Mégare et dans la pluie tremblante de la grotte s'est formée une image humaine, faite d'impressions de la forêt. Et les Templiers qui sont partis à Jérusalem, Bouillon, Rinaldo, Bougainville, grand voyage de découverte, autant d'essais pour définir l'orbe hespérique face à celui des anciens. Leur nombre est imposant, mais plus encore eux-mêmes le sont-ils et privent de parole les hommes.
15: Parce que l'amour de la patrie pour Hölderlin, c'est tout le contraire de la haine de la patrie des autres. Et alors évidemment, on ne peut pas traverser cette salle non plus, y cherchant Hölderlin sans penser à Heidegger. Heidegger à qui on attribue le goût de l'intelligentsia française pour la poésie de Hölderlin, puisque c'est par l'intermédiaire de la traduction des études de Heidegger sur Hölderlin que serait revenu l'intérêt pour ce poète. Et précisément, l'interrogation sur la signification de ce voyage de Hölderlin en France, à Bordeaux, vient contredire, avec une espèce de force matérielle, la lecture que Heidegger a faite de Hölderlin. Ce que prouve l'examen de ce qu'a été son expérience française, c'est que il y a eu un terrible appel vers l'Ouest. Pour résumer les choses de manière un peu formelle, on peut dire que Heidegger tire Hölderlin vers l'Est, vers l'Allemagne, le tire par la manche, le ramène vers l'Allemagne, a l'air de dire « t'en vas pas, reste avec nous, tu es des nôtres », etc. La France, c'est une espèce de tentation, comme ça, une espèce de femme. C'est un danger. Et il faut interpréter le voyage en France comme une espèce d'épreuve qu'il a fallu surmonter. Et ça, c'est inacceptable. Même d'un point de vue philologique, c'est inacceptable.
5: Cette intervention est assez programmatique, puisqu'elle dit bien le projet de Jean-Pierre Lefebvre, qui note qu'il veut opposer la lettre des poèmes bordelais d'Hölderlin à la réalité de Bordeaux, son site, son urbanisme, sa population, ses mœurs. Et c'est très beau cette idée que, pour comprendre Hölderlin, il faut aller au bord de la Garonne avec un micro dans les mains. Michel Kreis, vous êtes revenu en connaissant mieux Hölderlin, quoi qu'il en soit.
8: Pas forcément.
5: En comprenant autrement. Janine Antoine raconte que le premier excellent technicien affecté à l'atelier, qui était Marcel Grenier, a tenté une fois 20 à 30 mixages ratés pour réussir l'effet très délicat que René Farabé lui demandait. Ça pouvait aller jusque-là ?
8: Oui. On pouvait passer une heure, deux heures. Si on avait, si on avait quelque chose à exprimer et avec le matériel qu'on avait, on recommençait, tant qu'on n'était pas satisfait du résultat.
7: Mais bien sûr.
8: On avait les moyens.
5: Les moyens, c'est-à-dire le temps.
8: Le temps.
5: Mais pour faire, en l'occurrence, un écho très légèrement réverbéré, en 1975, par exemple, fallait faire comment, techniquement parlant ?
8: Bah, à l'époque, on avait, en 75, c'est un peu loin, moi je n'étais pas encore à la console, mais il y avait les chambres de réverbération à la radio, physiques.
5: Physique, c'est-à-dire qu'on renvoyait ce qu'on diffusait
8: dans... On envoie le signal dans une salle réverbérante et on le récupère.
5: Et on met un micro au milieu de la salle.
8: On met un micro de la salle, on peut déplacer le micro.
5: D'accord.
8: Et puis, il y a eu des systèmes de réverbération déjà électroniques. Ce qui était bien, là, c'est qu'on avait un projet, on voulait exprimer quelque chose, et tant qu'on n'avait pas réussi, on continuait, on le faisait. C'était complexe, parce qu'il y avait quand même des fois 5 machines qui tournaient, 5 magnétos, et c'était des magnétos à bande à l'époque, et donc avec des consoles qui étaient beaucoup moins sophistiquées, enfin, qui étaient sophistiquées pour l'époque, mais ça demandait pas mal de répétitions, oui.
7: Mais il y avait quand même des limites, une ligne démarcation. Tu vois, je crois qu'il fallait que le producteur sache quand il était temps d'arrêter.
5: D'arrêter de chercher.
7: D'arrêter d'essayer de faire quelque chose qu'on ne réussissait pas. Qu'on allait peut-être le finir au ciseau, ou qu'on allait, tout le monde allait devenir fou, ou on n'allait plus nous parler. Donc il y avait. non, mais réellement, il y avait.
8: Il y avait forcément une limite, on s'en rendait compte que c'était pas possible, par exemple, qu'on n'arriverait pas à faire, il fallait le faire autrement,
7: C'est vrai qu'on
8: on s'obstinait pas pendant une journée, hein, quand même.
5: Oui, quand même. Il me reste à vous remercier, Kay Mortley, merci beaucoup Michel Créis, merci Christine Rey, je vais me téléporter chez Michel Cohen pour la dernière séquence de cette émission qui nous a raconté donc ses souvenirs d'assez.
16: À 20 ans, j'ai fait connaissance avec l'écriture radiophonique et sa grammaire de base, combinatoire de voix, musique, bruit et silence. Voix-musique, voix-bruitage, voix-silence, voix-voix, musique-bruitage, musique-silence, et encore rupture, cadence, durée, espace, écho, réverbération, tout ce dont disposait l'outil radiophonique pour inventer une forme, un fond, du texte, de l'écriture, un style. À l'atelier de création radiophonique, l'appareillage était modeste, l'émission était pauvre, mal logée dans cette cabine 278 bourrée jusqu'à la gueule de bandes magnétiques, mais peut-être est-ce le cas de tous les lieux où quelque chose s'invente. Pour le dire avec les mots de notre maître Alain Trutat, c'est le plaisir très subtil du montage qui suppléait à notre dénuement, de même que les pleins et les déliés du mixage et la ténuité préservée du silence et le son affaibli, le son renforcé, la cadence trouvée, la discordance soudaine, reprise, affirmée, célébrée et l'audace de tous ces sons mêlés. À défaut d'avoir les moyens, nous avions du temps, des oreilles, et puis nous étions bricoleurs, dégourdis, inventifs, et la technique nous procurait un vif plaisir.
5: Ce que j'entends dans ce texte, Michel Cohen, c'est qu'une aussi haute idée de la radio se faisait dans un aussi petit espace.
7: Oh oui, c'était minuscule. Ouais. Oui, oui. Parce que je dis, il en est peut-être de même de tous les lieux où quelque chose s'invente. C'est-à-dire, c'est pas, vous voyez, dans les grands, beaux endroits, riches, luxueux, etc. C'est en marge, c'est dans un endroit bourré jusqu'à la gueule de bandes magnétiques. Oui, c'est un endroit où on est à l'étroit, et puis on invente quelque chose, on bricole.
5: On entend dans le texte que vous faites une espèce de rapport de proportion inverse entre les moyens et le plaisir du montage et de cette idée d'écriture.
7: Oui, oui, c'était vraiment une écriture. Oui, oui.
5: Quand Trutat parle de plein et délié, que vous reprenez cette expression, il y a bien cette idée que c'est une écriture à la main.
7: Oui, c'était, j'ai dit bricolage aussi.
5: Oui.
7: Oui, c'était, comment dire. Oui, tout c'était fait main. Tout était fait main. C'est-à-dire que c'est pas comme plus tard, on pouvait mettre chaque son sur une piste, vous voyez, et tout se faisait mécaniquement. Après, tout se fait mécaniquement. Enfin, alors que là, si on voulait que tel son arrive à tel moment, bah, fallait le faire démarrer à tel moment. On ne pouvait pas le programmer à l'avance.
5: Oui.
7: Vous voyez ? Et d'où l'importance du talent du mixeur, qui était quelqu'un qui. C'était comme un très grand pianiste, ou qui improvisait, qui savait qu'il avait à droite, là, avec son petit doigt, il avait le chant d'oiseau, il avait à gauche, il avait la voix, là-bas, il avait le bruit de tonnerre, et il orchestrait tout ça, des fois en sautant sur la machine. Vous voyez, ça n'existe plus, ça.
5: En sautant sur la machine.
7: Ah oui, oui, oui, oui. Des gens comme Michel Créis ou Yann Parantoen, c'est des gens qui étaient là, agrippés avec tous leurs doigts écartés. Et vous voyez, il y avait chaque... Comment ça s'appelle, des potes ?
5: Les potards, oui, les potentiomètres, oui.
7: Les potes. Et à chaque doigt, il y avait un pote différent qui correspondait à un son différent. Et des fois, pour envoyer tel son au bon moment, oui, il sautait.
5: Oui. C'est-à-dire, moi, Michel Kreis, je l'ai vu hein, oui. À l'œuvre avec, dans, en régime numérique, quand même.
6: Il a pu poursuivre. Non, là, ce n'était pas le cas. Ouais,
5: C'était quoi le burdel?
6: Ah, le burdel, c'était le bureau de lecture. Oui. Burdel, bureau de lecture.
5: Ah oui, mais qui revendique le bordel alors?
6: Oui, c'est ça. Et en fait, c'était parce que Truta était responsable des fictions sur France Culture. Et il y avait beaucoup de gens qui envoyaient des textes. Pour qu'il soit réalisé, mis en onde. Et donc, il y avait des lecteurs, dont Pérec, par exemple, qui était lecteur à un moment, et d'autres gens tout à fait respectables. Et il y avait des réunions, et puis il y avait très, très peu de textes qui étaient sélectionnés. Et puis, les autres, il fallait leur écrire des lettres de refus. Donc, moi, au début, quand je suis arrivée, j'étais dactylo, et j'étais préposée aux lettres de refus.
5: C'est-à-dire que Alain Truta vous les dictait?
6: Il me les dictait.
5: Est-ce qu'il les personnalisait?
6: Alors, on avait une lettre type,
5: oui.
6: Où il suffisait que j'ajoute le nom de l'auteur. Mais il y avait souvent des textes qui étaient respectables, qui venaient de gens intéressants. Et donc, Alain tenait à leur faire une vraie réponse. Et donc, ça, c'était des lettres qu'il me dictait.
5: Et donc, ça pouvait prendre toute la journée?
6: Ah, non, c'est-à-dire qu'il y avait des placards entiers pleins de ces manuscrits refusés. Et de temps en temps, on s'y mettait.
5: Vous sacrifiez quelques heures.
6: Mais un week-end, vous voyez. Ouais, enfin, ouais. Oui.
5: Alors, vous avez développé un rapport

0: tellement mieux que l'image. C'était vulgaire, l'image, vous voyez. Le son, ça permettait à l'imagination de... On pouvait imaginer avec le son. On n'était pas obligé d'avoir ces béquilles que sont les images.
1: Ouais.
0: Et donc, on était... on était très, très heureux, très fiers. Et on avait beaucoup de respect pour ça.

0: commencé cette émission qu'a faite Janine Antoine avec Claude Jonner en 1970, qui s'appelait Good Morning Vietnam, et dont, alors je ne sais plus la suite comment c'est, mais le début était éblouissant, c'est-à-dire c'était Vietnam, c'était une ronde d'enfants avec des voix sur aiguës qui chantent, une comptine. Et puis il y a des avions qui arrivent, et puis des avions qui grossissent, et puis qui viennent écraser le bruit des chants d'enfants. Silence, les avions sont partis, et on entend gna gna gna. Et ça recommence. Et c'est comme si c'était toute la résistance du peuple vietnamien qui était exprimée avec un bruit de môme qui chante. Et, vous voyez ?
1: Oui.
0: C'est très costaud. C'est très fort. Janine Antoine, certes, oui, j'ai beaucoup travaillé avec elle, elle m'a beaucoup appris de choses, un peu à la façon de ses maîtres, elle me balançait des bobineaux à la gueule, elle m'engueulait, elle me disait « Pensez, Michel !» Et c'était terrible, j'étais là avec la bande magnétique dans les cheveux, et c'était le lundi de Pâques ou le jour de Noël, et on était là et on faisait ça, et en même temps c'était merveilleux. Elle m'a appris des choses qui me servent encore.
1: C'est-à-dire ?
0: Ce que c'est que le montage.
1: Ouais.
0: Ce que c'est que le mixage.
1: Est-ce que vous faites encore du montage ?
0: J'ai l'impression que tout ce que je fais, c'est du montage. Quand j'écris un livre, quand je fais un film, j'ai fait des films, j'ai fait des livres. Quand je brode, c'est toujours du montage. Et c'est toujours des choses que j'ai apprises à l'atelier de création radiophonique. Vraiment. Quelle couleur de fil, quel espace entre deux lettres, quel espace entre un titre et quel interlettrage, quel interlignage, quelle illustration ou quelque chose qui vient en contrepoint. Tout, c'est des choses que j'ai apprises à la radio.
1: Ouais.
0: Vous voyez, et oui, je peux dire ça, que ça me sert pour tout. Là, je cite un truc de Brian Eno. Je ne l'ai plus en tête, mais à l'époque, ça m'avait vraiment ébloui aussi. L'Orchestre Philharmonique de Londres, il avait proposé à tous les musiciens d'échanger leurs instruments.
1: C'était le Portsmouth Symphony Orchestra,
0: c'est ça. Oui, c'est ça. Génial. Et donc, le harpiste jouait du violon, le pianiste jouait de la guitare. Enfin bon, c'était fou. Et ça faisait un truc, parce que c'était quand même tous des musiciens, mais ça fait un truc qui divaguait.

0: vous voyez, ouais, qui marchait pas très droit.
1: Mais ça, c'est une idée assez pataphysique, pour le coup.
0: Oui.
1: Et c'était vraiment très dans l'esprit de Truta.
0: Truta, il aimait beaucoup ça.
1: Ouais.

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Salut à tous et salut à toutes, bienvenue dans To Beatles or Not To Be, une émission sur les Beatles, mais sans les Beatles. On est ensemble pour écouter les Beatles autrement en explorant l'univers étendu des quatre fantastiques de Liverpool.

Doc Robert ici aux manettes, ravi de vous retrouver pour ce nouvel épisode. Et pour commencer, il faut que je vous avoue que j'ai menti. Le slogan annonce une émission sur les Beatles sans les Beatles, mais aujourd'hui nous entendrons bien les Beatles, nous entendrons même uniquement les Beatles, puisque ce numéro est spécialement consacré au premier album des Fab Four, Please Please Me, en 1963. Un album révolutionnaire pour la musique populaire qui est entré dans la légende pour la simple et bonne raison qu'il a été enregistré en une seule journée. C'est ce mythique 11 février 1963 que l'on va revivre ensemble aujourd'hui.

0: Dans l'esprit du producteur George Martin, le point de départ de l'album est le suivant. Tirer parti de l'expérience hors du commun que les Beatles ont de la scène. Les jeunes musiciens connaissent une large palette de morceaux sur le bout des doigts. Il suffit de les installer en studio, de leur demander de jouer leurs meilleures chansons les unes à la suite des autres comme ils le font en concert, d'enregistrer tout ça et le tour est joué. Ça ne va pas être tout à fait aussi simple, on va le voir. Et en plus, dit George Martin, cet album est une aubaine pour capitaliser rapidement sur le succès éclair des deux premiers singles du groupe sortis au cours des derniers mois. En comptant les faces B de ces deux 45 tours, cela fait déjà 4 morceaux en stock. Pour atteindre le format standard d'un album, il reste donc 10 morceaux à enregistrer et c'est l'objet de ce lundi hivernal. Alors pourquoi une seule journée? Eh bien parce qu'au sein de Parlophone, il n'est encore jamais venu à l'idée de personne de prendre plus de temps que ça pour enregistrer un disque. Ce label est une toute petite branche d'une grande entreprise de recherche et développement en technologie qui n'est pas encore devenue une major du disque, EMI, Electric and Musical Industries. Par ailleurs, dans cette compagnie, tout est encadré très strictement, notamment les horaires de travail. George Martin a réservé 2 créneaux d'enregistrement, 10h-13h et 14h30-18h. En ce 11 février 1963, à 10h donc, le producteur, les ingénieurs du son, les techniciens sont tous à leur poste dans le studio 2. Les Beatles, eux, arrivent en retard. Et ils ne sont pas super en forme, malgré l'exceptionnel jour de congé que leur manager leur a ménagé la veille pour cette session studio planifiée au beau milieu de leurs incessantes tournées. Les musiciens sillonnent la Grande-Bretagne en bus de long en large alors que sévit un hiver particulièrement glacial, l'un des plus rudes qu'ait connu le pays. John en particulier a un rhume carabiné. De leur bagage, les Fab Four extraient une grande jarre contenant des kilos de pastilles pour la gorge, ainsi qu'un grand carton de cigarettes qu'ils disposent l'un à côté de l'autre sur le piano. John, Paul, George et Ringo se réchauffent et se préparent avec application pour cette journée de travail. Quelques mois plus tôt, ils étaient excités comme des gamins à chaque passage à la radio de leur premier single. Cette fois-ci, ça y est, ils entrent dans la cour des grands, ils enregistrent un album. Et ils prennent cette tâche très au sérieux. Tout le monde est prêt. C'est parti, voici une reconstitution heure par heure de cette session avec ses surprises, ses difficultés et ses moments de bravoure.
1: 10h45 à l'horloge des studios.
0: Le matin, les Beatles dégainent des compositions originales dont ils sont particulièrement fiers, mais qui vont s'avérer plus laborieuses que prévu à enregistrer. La première est une création de Lennon, inspirée du style Motown, There's a Place. L'une des difficultés rencontrées est le motif de guitare de George, joué notamment au début. La première prise est complète, mais ce solo n'est pas très propre. Ce motif qui apparaît à plusieurs reprises dans There's a Place n'est pas complètement maîtrisé par le jeune guitariste. À cela s'ajoute d'ailleurs ici un défaut de réglage des micros. En route donc pour une deuxième prise qui sonne mieux, mais George Martin estime que ça peut être encore amélioré et en enclenche donc une troisième. Sauf que Harrison rate encore son intro, le producteur l'interrompt rapidement. C'est donc reparti, après une prise complète mais pas satisfaisante, le guitariste prend quelques secondes pour s'exercer sur son solo récalcitrant en rejouant l'intro de la chanson Please Please Me qui repose sur la même technique, à savoir une même mélodie jouée 2 fois simultanément à 1 octave d'intervalle.
2: Take 5.
0: De son côté, John conseille Paul sur le chant, pas évident non plus. Mais McCartney coupe rapidement la prise, jugeant le solo de Harrison encore une fois en retard. Suite à une sixième prise presque réussie mais pas tout à fait quand même, une septième est enclenchée, interrompue par George Martin à cause, de nouveau, du solo de guitare décidément trop difficile pour le jeune Harrison. La prise suivante, numéro 8, est elle aussi jugée pas assez bonne à cause notamment d'une figure de batterie un peu trop pétaradante de la part de Ringo avant le pont. semble décidément que les musiciens aient un peu de mal à se mettre en jambes en ce lundi matin. Sur la prise 9, c'est au tour de Paul d'avoir quelques faiblesses sur la voix, et à cela s'ajoute un joli pain de guitare ici, juste après When I Feel Low. Bon, ça fait déjà 45 minutes que le groupe est au travail et il faut avancer. George Martin lance une dixième et dernière tentative. Les musiciens se concentrent. Paul, agacé, marmonne tout bas, prise 15, avant d'énoncer le décompte. Puis, c'est parti. Résultat, enfin, une version quasi parfaite.

0: La prise numéro 10 de There's a Place, qui est considérée par toute l'équipe comme la meilleure et qui sera donc utilisée sur l'album, même si le producteur est toujours frustré par les solos de guitare.
1: 11h30, à l'horloge des studios.
0: La deuxième chanson à être abordée est un pur rock'n'roll décoiffant signé McCartney, I Saw Her Standing There, qui sera placé en ouverture de l'album. Ce 11 février, le titre provisoire est encore 17. Tout commence bien puisque la première prise est un sans faute. George Martin tient cependant à capturer une autre version par sécurité. La numéro 2 est tout aussi énergique, sauf que les chanteurs s'en mêlent les pinceaux sur les paroles et que Paul, considérant la prise ratée, gâche la fin avec une descente de basse sur le dernier accord. Personnellement, je trouve cette version particulièrement énergique et séduisante par son imperfection. Okay, go on. Take two.

0: Le producteur paraît ne pas avoir remarqué la confusion sur le texte et tente de réparer cette prise. Tout d'abord en rejouant les dernières mesures proprement pour corriger la basse de McCartney. La prise 3 est donc un edit piece, un bout destiné à être collé à la place de la fin. Puis le producteur estime que le solo central de Harrison peut être amélioré et lui demande de le rejouer. John et Paul se voient suggérer quant à eux de se lâcher encore plus sur les cris.
1: Another edit piece and

0: peut mieux faire, juge George Martin. Cette tranche centrale est de nouveau réenregistrée. Lennon et McCartney s'entraînent sur leur cri juste avant de se lancer.
1: Another edit piece, take, same edit piece rather, take five.

Mouais, le producteur n'est pas convaincu. Le bricolage sur la prise 2 est abandonné et il est décidé de repartir du début. L'idée est toujours d'avoir une deuxième bonne version en plus du premier enregistrement qui a été réussi. Avant d'enclencher la prise 6, Paul tente de trouver un moyen mnémotechnique pour dire les paroles dans le bon sens et cherche le bon tempo. Perdu, les chanteurs se trompent à nouveau sur le texte et sont donc interrompus par la cabine de contrôle qui leur signale l'erreur. La tension commence à monter doucement lorsque Paul réplique en affirmant que c'était trop rapide de toute manière.

0: fast. Yeah, but I mean, it's too fast anyway.
1: McCartney s'agace de ses trop nombreuses tentatives et lance un « et encore » juste avant la prise suivante, qu'il coupe dès l'intro au prétexte que le tempo est encore trop rapide. Un petit avant-goût de son caractère autoritaire et perfectionniste.
2: Take 7.
0: And again.
1: Vient ensuite sur la numéro 8 un accident très rare puisqu'il est dû à Ringo, le batteur loupe un coup de charlet sur le troisième vers de la chanson. L'énervement de Paul continue de croître et c'est tant mieux car il va donner lieu à 2 secondes d'anthologie. C'est McCartney qui est chargé systématiquement du décompte avant chaque chanson. Et pour lancer la prise 9, Paul est tellement sur les nerfs qu'il lance un 1, 2, 3, 4 qui défrise tout le monde.
2: Take 9.
0: 1, 2, 3, 4.
1: D'ordinaire, les décomptes sont coupés au montage, mais celui-ci vaut tellement le détour avec son four explosif que George Martin décide de le conserver. L'avantage en plus, c'est que le morceau constituant la première plage du disque, eh bien, l'album s'ouvrira avec ses 4 mots typiques qui plongeront directement l'auditeur dans l'ambiance live recherchée. Cette prise 9 est très bonne, mais la numéro 1 est finalement jugée la meilleure. Le fameux 1, 2, 3, 4 de McCartney sera découpé et collé au début. Bon, c'est pas tout, mais avec tout ça, il est 13h, les employés réglés comme des horloges sortent casser la croûte, une part de tarte et une pinte au pub du coin, les studios sont déserts, mais pas tout à fait. Les 4 Beatles, eux, restent sur place pour s'exercer. 2 chansons en une matinée, c'est beaucoup moins qu'espéré. Les Fab Four s'attellent donc à jouer, rejouer et re-rejouer le reste de leur répertoire. Lorsque le personnel rentre de la pause-déj à 14h30, tout le monde reste bouche bée. Des musiciens qui préfèrent travailler plutôt que manger, ils n'ont jamais vu ça. Les Beatles avalent un verre de lait, ça fera l'affaire. Ça y est, ils sont d'attaque pour les 8 morceaux restants.
3: 14h30, à l'horloge des studios.
1: Pour enclencher l'après-midi, le choix se porte sur une reprise, A Taste of Honey, un standard de la pop de la fin des années 50, réinterprété façon R&B par l'américain Lenny Welch. Cette ballade offre l'avantage d'apporter une touche un peu plus adulte à l'album et de montrer la polyvalence des Beatles. La 5e prise est jugée la meilleure.

0: Mais George Martin prévoit d'y retravailler tout de même un peu plus tard.
1: 15h15, à l'horloge des studios.
0: Quand John était enfant, sa maman lui chantait souvent un passage du Blanche-Neige de Walt Disney qui commençait par « Want to know a secret, promise not to tell ». Tu veux connaître un secret, tu promets de ne rien dire ? Quelques années plus tard, il compose une chansonnette pop qui débute par les mêmes paroles et qu'il baptise « Do you want to know a secret ?». Considérant que c'est à la voix de George Harrison que la mélodie correspond le mieux, il la lui confie. C'est le 6e enregistrement qui est le mieux réussi.

Le producteur demande cependant à Ringo de taper deux baguettes de batterie l'une contre l'autre durant le pont au milieu du morceau et à Paul et John d'ajouter des harmonies sur les couplets, une descente de « doo-da-doo ». La prise 6 est lancée, les musiciens enregistrent ces ajouts par-dessus pour donner cette prise numéro 7.

0: À la fin, John demande à la cabine de contrôle s'il ne vaut pas mieux chanter les doudadous uniquement sur le deuxième couplet comme convenu, ce que George Martin approuve. L'opération est donc renouvelée, la prise 8 qui en résulte est la version qui figure sur l'album. Pour la première fois de la journée, les Beatles achèvent entièrement l'enregistrement d'une chanson. En effet, les trois précédentes, There's a Place, I Saw Her Standing There et A Taste of Honey, vont à présent faire l'objet d'overdub, d'ajouts par-dessus les meilleures prises.
1: 15h45, à l'horloge des studios.
0: C'est d'abord la bande de A Taste of Honey qui est ressortie. Et les Beatles découvrent alors une astuce innovante à laquelle ils vont devenir complètement accros, le double tracking. George Martin demande simplement à Paul de rechanter la même mélodie par-dessus sa propre voix sur chacun des deux ponts. Comme la superposition n'est pas exactement parfaite, il en résulte un son plus profond et chaleureux.
2: Wow.

deuxième overdub de cette série de retouches, There's a Place, la première chanson à avoir été abordée au début de la journée. Rappelez-vous, le groupe avait laborieusement accouché d'une bonne prise numéro 10, mais les motifs de guitare n'étaient pas parfaitement propres. Eh bien, George Martin, qui a toujours une idée pour tout, a trouvé un stratagème pour corriger ça, demander à Lennon de jouer ses petits solos à l'harmonica par-dessus la guitare de Harrison. John s'exécute et en deux temps trois mouvements, c'est plié.

0: La prise 13 de There's a Place est définitivement actée comme la version finale de la chanson. Et enfin, George Martin décide de peaufiner également I Saw Her Standing There. Il suggère aux quatre musiciens de frapper dans leurs mains à l'unisson tout au long de la chanson. John, Paul, George et Ringo se disposent en cercle autour d'un micro et clapent donc ensemble par-dessus la prise 1 qui leur est diffusée. Le premier essai n'aboutit pas, mais le suivant est le bon.
1: Echo. Track 2, take 11.

0: I Saw Her Standing There, prise 12, qui sera utilisée sur l'album en ajoutant le fameux décompte au début.
1: 17h, à l'horloge des studios.
0: L'après-midi avance à vitesse grand V, et même si les Fab Four sont plus efficaces que le matin, ils n'ont pour l'instant que 4 chansons en poche sur 10. Le producteur se décide donc à réserver le troisième et dernier créneau de la journée, le 19h30-22h. Mais il reste encore le temps de travailler sur une chanson avant le dîner. Le choix se porte sur une création du duo Lennon-McCartney, un mélange de pop, rock et R&B baptisé Misery. Les musiciens sont énergiques, motivés, mais les deux petites interventions de guitare sur chacun des ponts s'avèrent difficiles à jouer parfaitement sur les temps. On écoute cette première prise, malgré tout particulièrement vivante.
2: Misery, take one.

0: Avant la prise numéro 2, George s'entraîne pour le passage délicat.
1: Take two.
0: Mais cette tentative est interrompue par la cabine de contrôle, George Martin signalant à Harrison que sa guitare est trop forte et un peu désaccordée.

La prise 3 connaît le même sort car John se trompe d'accord juste après la phrase « I'm the kind of guy ».

0: Et c'est de nouveau une erreur de Lennon qui a raison de la prise 4. Cette fois-ci, le chanteur se mélange les pinceaux sur le texte.
1: 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Yeah, well.

Bon, pour l'essai suivant, John se concentre sur les paroles, mais du coup, il fait de nouveau fausse route sur les accords. Après cette série de faux départs, la prise 6 est enfin complète. Ringo Starr et George Harrison y proposent une variante intéressante sur les ponts, des broderies supplémentaires de guitare sur lesquelles des figures de batterie sont ajoutées.

Un parti pris un peu trop chargé au goût du producteur qui demande, pour la prise 7, de revenir à une version dépouillée. Sauf que l'épineuse petite intervention de guitare se doit d'être irréprochable et que ce n'est toujours pas le cas. George Martin se résout à demander au guitariste de ne plus jouer ses solos et réfléchit à un plan B. En attendant, un nouvel accident de parole de John met fin à la prise 8 et la prise 9 est finalement jugée bonne. Misery sera finalisé une dizaine de jours plus tard en l'absence des musiciens. Pour le motif rebelle sur le pont, le producteur se mettra lui-même à l'ouvrage. Le riff sera joué au piano. Il lui faudra 6 essais pour atteindre le timing parfait. Voici sa contribution telle qu'elle apparaît sur l'album.

0: Le morceau Misery est ainsi le premier d'une longue série sur lesquelles George Martin jouera aux côtés des Beatles. Chez EMI, c'est l'heure désormais du repas du soir. Devant leur plateau, dans la cantine d'entreprise, les Fab Four sentent une montée d'adrénaline. Et pour cause, il ne leur reste qu'un tiers du temps alloué pour finaliser la moitié des chansons. Il faut absolument mettre en boîte 5 morceaux avant 22h. Demain, ils seront sur la route, loin de Londres. C'est maintenant, ils n'ont plus le choix.
1: 19h30, à l'horloge des studios.
0: Le compte à rebours est lancé. Il s'agit d'être le plus efficace possible, ne pas perdre une seconde. Ce serait une très mauvaise idée de se lancer sur une composition pas terrible et laborieuse à mettre en valeur. Ce serait une très mauvaise idée, non ? Eh bien pourtant, c'est ce qui se passe. Les premières 45 minutes de la soirée sont littéralement perdues puisque le groupe s'acharne pendant 13 prises sur une création très moyenne de McCartney qui est finalement abandonnée. Si les bandes sont jetées à la poubelle, ce titre, Hold Me Tight, sera réenregistré 7 mois plus tard pour être utilisé comme, de l'aveu même des musiciens, morceau de remplissage pour leur deuxième album. Mais l'heure tourne, il faut enchaîner.
1: 20h15, à l'horloge des studios.
0: Moins de 2 heures pour tout terminer. Ce sont alors 5 reprises fétiches, garanties sans piège, jouées des centaines et des centaines de fois en live que prennent d'assaut les Beatles. À commencer par la ballade Rhythm and Blues Anna Go To Him d'un chanteur américain admiré par les Fab Four, Arthur Alexander. 3 prises complètes sont mises en boîte, la dernière est considérée comme la meilleure, elle figure telle quelle sur l'album, simple et efficace.

0: Anna Go To Him est la première chanson de la journée à être enregistrée simplement en une version live, sans correction ni ajout ultérieur. Une méthode adoptée pour 3 des 4 autres reprises jouées ensuite.
1: 20h45, à l'horloge des studios.
0: Voici le moment de la journée où les Beatles sont les plus efficaces. Une seule et unique prise est nécessaire pour Boys, une version rock'n'roll d'un morceau originellement publié par le groupe américain de R&B The Shirelles. Ringo Starr, au chant et à la batterie en même temps, accompagné de ses 3 compères, livre une prestation tellement parfaite que George Martin ne juge même pas nécessaire d'enregistrer une prise de sécurité.

0: C'était ici l'un des très très rares titres des Beatles à n'avoir nécessité qu'une seule prise. La soirée avance, la fatigue s'accumule, mais le groupe est de plus en plus performant. Je ne sais pas comment ils ont fait ça. On a enregistré toute la journée, mais plus on continuait et meilleur ils devenaient, se rappellera plus tard George Martin.
1: 21h, à l'horloge des studios.
0: Un mélange de R&B et de rock'n'roll à nouveau pour la reprise suivante, empruntée aux Cookies, un autre groupe américain de rhythm and blues. Les Beatles mettent en boîte 4 prises et c'est finalement la première qui est gardée sans modification.

0: De nouveau un live brut pour ce morceau.
1: 21h30, à l'horloge des studios.
0: Les Fab Four choisissent à nouveau une reprise des Shirelles après Boys un peu plus tôt. Ici, il s'agit de Baby It's You, interprétée dans une veine pop. Trois prises sont enregistrées et la dernière est conservée. George Martin prendra simplement le temps, quelques jours plus tard, d'y ajouter un overdub. Le producteur doublera le solo de guitare avec un instrument peu commun, un celesta, une sorte de piano où les cordes sont remplacées par des lames métalliques. Le tout pour un son, céleste.

0: 22h à l'horloge des studios.
1: 22h, on y est, l'heure de fermeture des bureaux et des studios. En principe, à 22h02, tout le personnel d'IMI a passé la porte. À 22h05, tout le monde est à la station de métro d'à côté. Sauf que, si vous avez compté, bravo pour vous, il manque une chanson. Une dernière chanson pour boucler l'album. Sacrilège ultime, George Martin et son équipe choisissent d'enfreindre le règlement et de déborder sur leurs horaires. Producteurs, ingénieurs, techniciens et musiciens se retrouvent dans une petite salle de pause à côté du studio pour souffler un peu, grignoter, boire un café. La discussion tourne autour du choix du dernier morceau. Quelqu'un propose Twist and Shout. Il a entendu les Beatles le chanter à la radio quelques semaines plus tôt. La suggestion est approuvée, mais problème. 12 heures après le début de la session, les gorges se font fatiguées et douloureuses. Et John en particulier, qui doit assurer le chant principal, est le plus gêné des quatre par son gros rhume et n'en a plus pour longtemps avant d'être à faune. Chacun se regarde, prenant conscience de la pression qui repose sur les épaules des quatre de Liverpool. Il faut tout donner du premier coup, il n'y aura pas de seconde chance. On retourne à son poste, on s'installe. John suçote une paire de bonbons pour la gorge, se gargarise avec du lait. Les musiciens prennent une profonde inspiration. Paul lance son traditionnel décompte et go. Dans la cabine de contrôle, les employés retiennent leur souffle, puis s'autorisent à respirer. Un sourire de plus en plus large apparaît sur leur figure. Les corps commencent à s'agiter en rythme et 2 minutes 35 secondes plus tard, la régie résonne de cris survoltés. John Lennon a livré ici une performance vocale proprement stupéfiante, inimitable, déchirant sa voix éraillée en lambeaux. Son chant est tellement habité que les instruments autour deviennent inutiles.

Je vous repasse quand même ce cri pour que vous mesuriez bien le niveau de la performance.

Après ça, George Martin a le culot de demander une deuxième prise de sécurité qui est enregistrée en entier. Je ne sais pas comment ils ont fait ça, mais elle est évidemment inutilisable. La voix de John est partie. La dernière chanson m'a quasiment tué. Ma voix a mis du temps à s'en remettre. À chaque fois que j'avalais, c'était comme du papier de verre, racontera Lennon. Malgré l'heure tardive, les Fab Four, soucieux du travail bien fait, insistent pour tout réécouter. Le lendemain, les techniciens surexcités accompliront le tour des bureaux en faisant écouter la bande de Twist and Shout à tout l'immeuble. Ça y est, Please Please Me, le premier album des Beatles, est enregistré en 10 heures de boulot. Il a été gravé sur deux pistes, les voix sur l'une, les instruments sur l'autre. C'est ridiculement rudimentaire par rapport aux technologies actuelles. Le mixage sera réalisé plus tard, sans les musiciens, pour une durée de travail totale de 25 heures. À sa sortie en mars, le disque sera propulsé en tête des charts pour y être délogé au bout de 30 semaines par le deuxième album des Beatles. Alors, qu'y a-t-il de révolutionnaire avec Please Please Me ? Eh bien, avec l'immense succès de ce 33 tours, les Fab Four vont tout simplement changer les usages et transformer durablement la face de la musique populaire. Désormais, le long format ne sera plus réservé uniquement à la musique de papa et maman, à la variété, aux instrumentaux d'ambiance ou aux bandes originales de films ou de comédies musicales. Désormais, ce sont les groupes qui vont cartonner et moins les artistes solos. Désormais, les formations en leader plus musicien d'accompagnement vont passer de mode. Chez les Beatles, chacun prend en charge le chant ou les harmonies à tour de rôle, c'est inédit. Et autre rupture, le groupe écrit ses propres chansons et les enregistre lui-même en complète autonomie. Les morceaux ne sont pas commandés à des compositeurs extérieurs, ils font partie des premiers à fonctionner de la sorte. De son côté, EMI accomplit une opération hyper rentable avec, pour cette journée d'enregistrement, un retour

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Des chantiers aux salles de classe, les travaux publics expliqués aux collégiens. Direction le collège Roca, où les élèves de 4G ont pu échanger avec un professionnel venu présenter cette filière et les débouchés d'un secteur qui recrute.

0: Je vais commencer par me présenter et vous expliquer ce qu'on va faire ensemble cet après-midi. Donc, je m'appelle Peter Njamen, je suis délégué emploi formation pour la Fédération régionale des travaux publics. Alors, je vais vous expliquer tout ça, hein, vous inquiétez pas. Ce que j'aimerais, c'est qu'on soit dans un échange. Parce que moi, je vais vous dire des choses, je vais peut-être vous apprendre des choses. Je pense qu'il y a des choses que vous savez déjà, il y a plein de choses que vous savez même. Par contre, vous aussi, vous m'apprenez énormément, ok? Donc, on est dans l'échange. Je vais vous dire des choses, vous posez des questions, toutes les questions que vous avez, il n'y a pas de questions bêtes. On participe, voilà, d'accord? Donc, si je parle seul pendant une heure, je pense qu'on sera vite fatigué. Donc, on va parler aujourd'hui des travaux publics. Est-ce que parmi vous, il y en a qui voient ce que c'est que les travaux publics? Franchement, il n'y a pas de bonne ni de mauvaise réponse. Vous me dites juste ce que ça vous évoque, travaux publics.
1: C'est des travaux ruraux qui sont dans des villes.
0: Qui voit autre chose? Oui.
2: Les travaux publics, c'est pas que forcément dans la ville, ça peut être de partout en France, par exemple sur des autoroutes et sur des routes en général de campagne.
0: Donc, très bien, Enzo, il nous dit que c'est pas forcément que en ville, ça peut également être en ruralité, sur des autoroutes. Ok, qui voit autre chose?
3: Bah, c'est comme si les travaux publics, c'est par exemple tu construis un bâtiment.
0: Ok, on va accepter pour l'instant. On va améliorer un tout petit peu ta réponse plus tard. Si je reviens sur tout ce que vous venez de dire, vous nous avez parlé de manière générale de ce qu'on appelle la construction. Donc la construction, ça peut être la construction de bâtiments, ça peut être la construction de routes. Enzo nous a parlé de construction qui peut se faire en dehors de la ville, donc autoroute, nationale et ainsi de suite. Et donc, il faut savoir que les travaux publics ne seront pas